0: Jésus le dit dans le livre des Actes, au chapitre 2, que le jour de la Pentecôte, les disciples étaient tous ensemble dans le même lieu. Tout à coup, il vint du ciel un bruit comme celui d'un vent impétueux, et il remplit toute la maison où ils étaient assis. Des langues semblables à des langues de feu leur apparurent, séparées les unes des autres, et se posèrent sur chacun d'eux. Et ils furent tous remplis du Saint-Esprit, et se mirent à parler en d'autres langues, selon que l'Esprit leur donnait de s'exprimer. Et ce matin, la promesse est également pour toi. Et nous voulons implorer que le Saint-Esprit nous visite dans nos demeures, en disant, viens Saint-Esprit, viens par ton vent. Viens par ton vent.
1: Viens par ton vent.
0: Remplir le temple que je suis.

Esprit de Dieu, souffle. Prie à Dieu, souffle. On va redire la même chose. Viens, Saint-Esprit.

Nous allons dire, Esprit de Dieu, viens par ta pluie. Viens par ta pluie. Mouiller la terre que je suis.

redire la même chose. Viens Saint-Esprit. Viens par ta pluie.

Seigneur, par ton feu. Que le feu de Dieu vienne brûler l'offrande que nous sommes ce matin. Esprit de Dieu,

0: bienvenue. Ce matin, si tu crois, tu verras la gloire de Dieu. Si tu veux être rempli de l'Esprit, si tu veux être visité par le Saint-Esprit, le Saint-Esprit n'attend que cela. Que tu lui dises bien, Saint-Esprit. Et si tu le dis de tout ton cœur, il viendra. Il viendra sur toi. Esprit de Dieu, visite-nous. Visite ton peuple. Viens étancher notre soif. Viens étancher notre soif, Esprit de Dieu. Nous disons embrase-moi, embrase-moi.
1: Embrase-moi, embrase-moi plus.
0: Dis-le, embrase-moi.

Béni soit le nom du Seigneur pour l'occasion, l'opportunité qui nous est donnée en cet instant pour entendre la bonne et merveilleuse parole du Seigneur. Que vos cœurs soient bénis, que vous soyez fortifiés et que Dieu puisse répondre à vos attentes et à vos aspirations. Je vais lire dans les Actes des Apôtres, au chapitre 2, à partir du verset 1er. Tout ce qui est écrit dans la parole de Dieu, c'est pour notre propre instruction. Actes des Apôtres, chapitre 2, à partir du verset 1er. Il est dit, le jour de la Pentecôte, ils étaient tous ensemble dans le même lieu. Tout à coup, il vint du ciel un bruit comme celui d'un vent impétueux et remplit toute la maison où ils étaient assis. Des langues, semblables à des langues de feu, leur apparurent, séparées les unes des autres, et se posèrent sous chacun d'eux. Ils furent tous remplis du Saint-Esprit et se mirent à parler en d'autres langues selon que l'Esprit leur donnait de s'exprimer. Avant la descente du Saint-Esprit, Jésus donne à ses disciples des recommandations, selon Actes chapitre 1er, verset 4. Ne pas quitter Jérusalem, mais y demeurer jusqu'à la réalisation de la promesse du Père, c'est-à-dire la venue, la descente du Saint-Esprit. Rester à Jérusalem signifiait rester dans l'attente ou dans la confiance. C'est aussi rester dans l'obéissance en prenant Dieu au mot. Rester aussi dans l'unité, ensemble, d'un même cœur et d'une même pensée. Cela signifiait qu'il ne fallait pas commencer la mission sans être béni, sans être fortifié, s'être encouragé et aussi recevoir la puissance dont Dieu voulait accorder aux disciples, puisqu'il nous est dit dans Actes 1, verset 8, où Jésus dit, « Le Saint-Esprit souviendra sur vous, vous recevez une puissance, et vous serez mes témoins d'abord à Jérusalem,

dans la Samarie, dans la Judée et jusqu'aux extrémités de la terre. Vous recevez une puissance. Cela veut dire une capacité surnaturelle, celle que donne le Saint-Esprit, et non une force humaine, c'est-à-dire une habitation divine, la capacité d'accomplir ce que Dieu demande. Jésus lui-même est un exemple par excellence, où la Bible nous dit dans l'évangile de Luc, au chapitre 4, la Bible nous dit que Jésus, revêtu de la puissance du Saint-Esprit, l'Esprit de Dieu était sur lui parce qu'il avait besoin de cette capacité surnaturelle pour pouvoir annoncer l'évangile qui est la bonne nouvelle du royaume de Dieu. Il est dit dans Acte 2, verset 1, ils étaient tous ensemble. Cela signifie, cela veut dire une réalité essentielle. Les disciples étaient unis. Ils étaient rassemblés d'un même cœur, d'une même pensée. C'était une unité. C'était aussi une condition spirituelle pour recevoir la puissance de Dieu. Concernant l'unité, selon la parole de Dieu, selon l'Écriture, l'unité est une condition spirituelle. Dieu agit puissamment lorsque son peuple est uni, lorsque son peuple se conforme selon ses critères, selon ses exigences et selon sa volonté. L'unité dans l'Écriture est un appel de Dieu. C'est un appel divin. Dans toute la Bible, Dieu appelle son peuple à marcher ensemble, non en compétition, mais dans une communion. Bien que dans le peuple de Dieu, nous sommes différents les uns les autres, il y a des capacités différentes, il y a des dons différents, il y a une diversité, il y a une pluralité, mais ce qui est important, c'est d'être unis. L'unité est aussi comme un témoignage pour le monde. Jésus lui-même a dit, concernant l'unité des croyants, ce serait un signe visible pour ceux qui ne connaissent pas Dieu, selon l'évangile de Jean, verset chapitre 17, puisque la Bible nous dit que Jésus est uni avec le Père et que le Père est uni avec le Fils. Et la pensée, le désir, le souhait de Dieu, sa volonté, c'est que ceux qui sont nés de nouveau, ceux qui sont régénérés par le Saint-Esprit, doivent être unis. L'unité aussi, c'est une source de bénédiction. Dans le psaume 133, il est question de l'unité. Il est question, je dirais, de se conformer, je dirais, à la parole de Dieu. C'est aussi une onction qui descend. C'est aussi une rosée qui rafraîchit, mais aussi un lieu où Dieu bénit. Là où il y a l'unité, Dieu libère. Là où il y a l'unité, il y a la grâce de Dieu. Il y a aussi la restauration, il y a aussi l'encouragement, il y a aussi l'espérance à partir du moment que tout un chacun nous nous conformons à ce qui est écrit dans la parole de Dieu. Non seulement ils étaient ensemble, mais la Bible dit qu'ils étaient dans le même lieu. Selon Actes 2, verset 1, ils étaient dans le même lieu. C'est très important, ils étaient dans le même lieu. Le fait qu'ils étaient dans le même lieu souligne plus qu'une simple proximité géographique. C'était un lieu de partage. C'était un espace où leur cœur, leur attente et leur prière convergeaient. Ils étaient dans un même lieu physique, mais ils étaient ensemble. Ils étaient rassemblés. Ils n'étaient pas dispersés. Ils étaient disponibles pour recevoir ce que Dieu allait accomplir et ce que Dieu avait promis. Ils étaient dans un même lieu. Cela veut dire un même lieu, lieu spirituel. Ils partageaient quoi? Ils partageaient la même attente, ils partageaient la même foi, ils avaient la soif de recevoir ce que la Bible et ce que Dieu leur avait promis. Ils étaient ensemble dans un même lieu. C'était aussi un lieu préparé pour la visitation de Dieu. Dieu avait choisi ce lieu, Dieu avait choisi ce moment pour répandre de son esprit. Lorsque Dieu choisit souvent un lieu, c'est pour bénir son peuple,
c'est pour faire du bien à son peuple, c'est pour restaurer son peuple, c'est pour donner à son peuple des directives pour que le peuple puisse marcher conformément aux critères, aux exigences et à la volonté de Dieu. Bien sûr, ils étaient différents les uns des autres. Mais ce qui était important, c'est qu'ils étaient dans le même lieu. Puisque dans Actes des Apôtres, au chapitre 4, verset 31, il est écrit « Quand ils eurent prié, le lieu où ils étaient ensemble, assemblés, trembla. Ils furent tous remplis du Saint-Esprit et ils annoncèrent la parole de Dieu avec assurance. » Être dans le même lieu n'était pas simplement une réalité géographique, mais c'était une disposition intérieure. Puisque Jésus leur avait donné cette recommandation, cet ordre spécifique de ne pas s'éloigner de Jérusalem, d'attendre, de rester à ce qu'ils puissent recevoir ce que Dieu le Père avait promis. Ils étaient dans un même lieu, c'est-à-dire c'était un alignement dans leur cœur. Ils partageaient la même attente, la même foi, la même soif. C'était une unité visible, mais surtout une unité vécue. La Bible montre clairement que l'unité est une force. Lorsqu'on est ensemble, il est question aussi de la prière collective. Il nous est dit dans Actes, vers chapitre 1, il nous est dit qu'ils étaient dans un commun accord. Ils priaient, ils étaient là, ils persévéraient. Lorsque les croyants se rassemblent dans un même lieu, alors Dieu manifeste sa grâce, sa puissance et son autorité. Et Jésus nous rappelle, là où deux ou trois sont assemblés, il est présent par son esprit. Non seulement ils étaient dans un même lieu, ils étaient ensemble, mais selon Actes 2, verset 2, il nous est dit tout à coup. Tout à coup, qu'est-ce qui s'est passé? Tout à coup, ce n'est pas le hasard. Tout à coup, c'est l'intervention soudaine de Dieu. Tout à coup, c'est une action divine, une action inattendue, une action imprévisible. Tout à coup, ça veut dire que c'est Dieu qui est en train d'agir puissamment. Tout à coup, il vient, quoi? Un vent impétueux. Les hommes attendent, Dieu intervient. Les hommes attendent, Dieu intervient. Les hommes attendent et planifient. Les hommes comptent les jours, organisent, anticipent. C'est tout à fait normal. Mais Dieu, lui, intervient quand il le décide. Parce que Dieu est hors du temps. Il est hors de l'espace. C'est Dieu qui a créé le temps. Et le temps se soumet à lui. Puisque la Bible dit, il y a un temps pour toute chose sous le soleil. Et Daniel, homme de Dieu, un prophète, a pu dire ceci, que Dieu c'est celui qui agit en son temps. Il modifie les choses, les circonstances se soumet à Dieu parce qu'il est le créateur. Il est au-dessus de toutes choses. C'est lui qui a créé tout. Et si nous sommes, je dirais, dans ce monde, c'est grâce à lui. Alors c'est lui qui modifie, c'est lui qui change les circonstances. Que nous dit le psaume 115, verset 3? Une question, mais où est votre Dieu? Et la réponse, notre Dieu est où? Il est dans le ciel, il fait ce qu'il veut. Il n'a pas de compte à rendre à personne parce qu'il est le Créateur. Oui, lui, il intervient quand il le décide. Le Dieu Créateur n'est pas limité. Il n'y a pas de délai dans, je dirais, dans ce qu'il fait. Bien sûr, en tant qu'homme, nous avons des délais, nous avons nos agendas, nous avons nos stratégies. Mais quand Dieu agit, il agit tout à coup. Il agit quand on ne s'y attend pas. Et pourtant, Jésus avait donné, je répète, des recommandations à ses disciples. Le tout à coup rappelle que Dieu n'est jamais en retard. Même lorsqu'il semble tarder. Un exemple parmi tant d'autres, eh bien, Paul et Silas, des apôtres, ont été jetés en prison. Et la Bible dit, selon Actes chapitre 16, versets 25 et 26, vers le milieu de la nuit, alors qu'ils ont été battus, alors qu'ils ont été lapidés,
alors qu'ils ont été jetés en prison,

Personne ne voit le vent. Par contre, le vent a une action puissante, mais on sent l'effet du vent. Mais ce vent est venu de Dieu, parce qu'il est dit un vent impétueux. L'Esprit de Dieu agit de façon invisible. Et quand l'Esprit de Dieu agit, eh bien, il touche tout l'environnement. Dans Ézéchiel, au chapitre 37, versets 9 et 10, tout ce qui est écrit dans la parole de Dieu, c'est pour notre propre instruction. Dans Ézéchiel, chapitre 37, versets 9 et 10, il est question d'un vent, un vent qui est venu. Ézéchiel a reçu une vision. Dieu lui a parlé et il a parlé à l'esprit. Et Dieu dit, parle à l'esprit. Et l'esprit s'est manifesté alors qu'il y avait une vallée remplie d'ossements. Bien sûr, sur le plan spirituel, le monde est comme une vallée remplie d'ossements. Le monde sur le plan spirituel est perdu. Le monde, dans le monde concernant le plan spirituel, c'est un chaos. Mais quand le vent de Dieu vient, il transforme, il restaure, il bénit, il guérit et il relève. Alors, Ézéchiel a parlé à l'esprit. La présence de Dieu remplit non seulement les personnes, mais tout le lieu. Il est dit dans Actes 2, versets 2 et 3, il est dit que le vent a rempli toute la maison. Non seulement les personnes, mais tout le lieu. Rempli toute la maison. La présence de Dieu ne touche pas seulement les personnes, les individus, mais l'espace où il se manifeste. Quand Dieu vient, il bénit. Il fortifie, il encourage, mais aussi le lieu est rempli de sa gloire. Exemple, dans 2 Chroniques, chapitre 5, versets 13 et 14, 2 Chroniques, chapitre 5, versets 13 et 14, il est écrit, il est dit, « Lorsque les sacrificateurs louaient Dieu, la gloire de l'Éternel remplit le temple. » Au point que les prêtres ne pouvaient plus rester debout. La présence de Dieu envahit le lieu. Qui veut dire, quand la gloire de Dieu se manifeste, il y a sa présence. Et ce qui est important, ce qui nous est indispensable et nécessaire, c'est la présence de Dieu. Un autre exemple parmi tant d'autres. Non seulement la présence de Dieu ne touche pas uniquement des hommes, mais l'espace, le lieu où on s'y trouve. La Bible dit que l'arche de l'Éternel est restée pendant un temps dans la maison d'Obed-Edom. Et la Bible dit, parce qu'il y avait l'arche de l'alliance de l'Éternel, non seulement Obed-Edom était béni, mais tout ce qui était dans la maison de cet homme était béni. Le Dieu de la Bible, c'est lui qui bénit. Et quand il bénit parfaitement. Que la gloire, la louange soit à notre Dieu. Quand Dieu agit, tout change autour de nous. L'action de Dieu n'est jamais neutre. Elle transforme l'atmosphère. Les circonstances et les cœurs. On y revient dans Actes 16, versets 25 et 26. Non seulement il y a eu un tremblement de terre, il y a eu la gloire de Dieu, les chaînes sont tombées, les liens ont été rompus, mais non seulement que Paul et Silas étaient bénis, mais les autres prisonniers aussi étaient bénis. Qui veut dire quand Dieu bénit un homme, les autres sont bénis au travers de lui. Le Dieu de la Bible n'est-il pas merveilleux? N'est-il pas glorieux? Il n'y a pas meilleur que Dieu. Un autre exemple, quand le souffle de Dieu a soufflé, alors que les Hébreux étaient devant la mer Rouge, selon Exode chapitre 14, ils étaient devant la mer Rouge.
Et Dieu dit à Moïse que le peuple avance. Mais avance vers quoi? Avance vers la mer. Dieu n'allait pas sauver le peuple en Égypte pour le conduire, pour que le peuple se noie dans la mer Rouge, alors qu'il y a

il y avait aussi la cavalerie, toute l'élite de la puissance de l'Égypte qui était derrière eux. Et Dieu, dans sa souveraineté, dans sa magnificence, dans sa puissance, agit. Et la Bible dit que Dieu a fait souffler un vent impétueux. C'est le vent de Dieu. Il y a des vents ici-bas, pas les vents de la nature. Lorsque le vent ou les vents de la nature se soulèvent, eh bien, il détruit tout sous son passage. Il laisse la désolation, l'affliction. Mais c'était le vent de Dieu. Pendant toute la nuit, il y a un vent impétueux pour permettre à ce que les Israélites puissent passer, traverser la mer Rouge à pied sec. Seul Dieu est capable de faire cela. Lorsque, pour illustrer, je dirais, ce verset, lorsqu'on va à la plage, lorsqu'on va à la mer et lorsqu'on est dans l'eau, eh bien, le sable n'est pas solide. On risque d'en s'enfoncer. Dans l'île sœur, il y a un endroit, lorsqu'on va se baigner, il y a du sable mouvant. Et si on ne connaît pas ce lieu, on risque de se noyer. Mais là, le sable de la mer est devenu sec. Seul Dieu, le Dieu créateur, est capable de faire cela. Et selon d'après le livre des Hébreux, c'est par la foi que le peuple a traversé la mer Rouge à pied sec. Le vent va séparer les eaux, va créer un passage pour le peuple d'Israël. Le vent va changer, je dirais, c'est une situation impossible. Dieu avait dit à Moïse, va, délivre mon peuple et le conduit dans un pays où coule le lait et le miel. Oui, c'est exactement la même chose que fait l'Esprit. Il ouvre les chemins, renverse des obstacles et transforme des situations fermées. Alors, il y a eu un vent impétueux. Que vous soyez touchés, non seulement vous, mais là où vous habitez, qui est la présence de Dieu dans votre maison, que vous portez cette grâce, que vous portez cette bénédiction, puisque la Bible dit là où il y a l'Esprit de Dieu, il y a la liberté. Non seulement il y a un vent violent, mais la Bible parle, là c'est une intervention de Dieu, des langues de feu. Cela veut dire que c'est une purification divine visible. Les langues de feu représentent l'œuvre purificatrice du Saint-Esprit. C'est le feu, ce n'est pas un feu qui brûle, mais c'est un feu qui vient de Dieu. Le feu est un agent destructeur. Il y a un homme qui a pris du temps pour construire sa maison. Il a mis beaucoup d'années. Et voilà, d'un coup, eh bien, il y a eu le feu. Un instant, sa maison a été détruite à cause du feu, parce que le feu est un agent destructeur. Mais ici, c'est le feu de Dieu. Pas un feu pour faire mourir, mais c'est un feu qui purifie, un feu qui sanctifie. Dans la chambre haute, Dieu ne se contente pas d'agir intérieurement, il purifie, il consacre et il met ses hommes et ses femmes à part pour que ses hommes et ses femmes soient envoyés. Puisque Jésus a dit, vous recevrez la puissance de vous, le Saint-Esprit souviendra sur vous, vous serez mes témoins. Et ils avaient besoin de cette puissance, ils avaient besoin d'être purifiés, ils avaient besoin d'être sanctifiés, ils avaient besoin d'être mis à part. Une manifestation spirituelle visible. Ce feu n'était pas symboliquement seulement, mais c'était une manifestation visible de l'action spirituelle de Dieu. Le vent était audible. Le feu était visible. L'esprit était tangible. Dieu montre que ce qui se passe à l'intérieur se manifeste aussi à l'extérieur. Que le Seigneur, dans sa bonté, non seulement intervient dans votre corps, mais qui intervient aussi à l'intérieur de votre cœur. Le feu symbolise une transformation pour que ces hommes et ces femmes soient fin prêts pour la mission. Dans la Bible, le feu de Dieu transforme, comme pour Ésaïe,
Il y a eu, je dirais, Esaïe a une telle manifestation. Et Esaïe a reconnu que ses lèvres étaient impures et qu'il vivait parmi une génération corrompue. Et là, bien, qu'est-ce qui s'est passé? Les chérubins, ces êtres célestes, qu'ont-ils fait? Eh bien, ils ont purifié les lèvres du prophète Esaïe. Et il a entendu cette voix, « Qui enverrai-je ?» Et Esaïe a dit, « Envoie-moi. » Et Esaïe a été un homme de Dieu. Ce feu aussi représente une consécration. C'est Dieu qui envoie pour que Dieu puisse envoyer Moïse pour délivrer le peuple d'Israël. Il est question d'une purification, il est question d'une sanctification. Moïse avait besoin d'enlever ses sandales parce que Moïse se trouvait haut dans la présence de Dieu. Il a vu un buisson qui brûlait et qui ne se consumait point, mais il avait besoin d'être fin préparé pour cette mission, cette tâche. À la Pentecôte, ce feu transforme les disciples, les rend courageux, les équipe pour parler avec puissance. Chaque disciple reçoit ce signe personnellement. Aucun d'eux n'est oublié. Le Saint-Esprit agit individuellement et collectivement, puisqu'il est dit dans Actes 2, verset 4, « Ils furent tous remplis du Saint-Esprit. » Tous. Aucun n'a été oublié. Le texte insiste, « Tous furent remplis du Saint-Esprit. » Cela signifie que chaque disciple présent dans la chambre haute a reçu la même visitation. Personne n'a été mis de côté, oublié, négligé ou exclu. C'est l'image d'un Dieu qui remplit sans favoritisme. Pierre, quand il a reçu l'ordre d'aller chez Corneille, Pierre a pu dire, « Je reconnais que ce que Dieu voit pur, que je pars impur. » Et Pierre a pu dire, « Dieu ne fait acception de personne. » Et Corneille et sa famille, eh bien, ont pu expérimenter la même chose le jour de la Pentecôte. Où il y a eu l'infusion du Saint-Esprit alors qu'ils étaient dans une maison. Et la Bible dit qu'ils parlaient en langue et qu'ils glorifiaient le Seigneur. Le Dieu de la Bible ne fait acception de personne. Nous sommes tous égaux aux yeux de Dieu. Tous, sans exception. Tous, ça veut dire quoi? Eh bien, Dieu, je répète, ne fait pas du favoritisme. Tous ont été visités. Ça veut dire ceux qui étaient disposés et disponibles. Ils ont reçu une plénitude, pas une petite mesure. Ils n'ont pas reçu une petite portion, un simple souffle ou un début d'onction. Ils ont été tous remplis, c'est-à-dire saturés, comblés, immergés dans la présence du Saint-Esprit. Une plénitude qui transforme, une plénitude qui équipe, une plénitude qui rend capable. Rappelez-vous ce que dit la parole de Dieu. Jésus a dit à ses disciples, « Sans moi, vous ne pouvez rien faire. » Et pour évangéliser, pour témoigner, pour servir, on a besoin de la présence de Dieu. On a besoin de la présence du Saint-Esprit. On a besoin d'une onction venant de Dieu, une intervention divine. La plénitude du Saint-Esprit n'est pas symbolique. Elle produit un changement visible, audible, spirituel. L'accomplissement de la promesse de Jésus, selon Actes 2, verset 4, marque l'accomplissement exact de ce que Jésus avait annoncé. Acte 1, verset 8. Vous recevez une puissance. Jean chapitre 14, versets 16 et 17. Je vous enverrai le Consolateur. Je prierai le Père.
Et qu'est-ce qui va se passer? Vous recevrez le Consolateur, l'Esprit de vérité, l'Esprit de Jésus, cet Esprit qui vit éternellement en vous. Et selon Jean chapitre 14, verset 17, il sera avec vous et en vous. Jésus n'a pas laissé ses disciples orphelins sur le plan spirituel. Et Jésus ne nous a pas laissé orphelins, nous, cette génération de croyants, puisqu'il est dit, il sera en vous, il sera avec vous. La Pentecôte n'est pas un événement isolé, mais c'est la réalisation de la parole de Jésus. La preuve que Dieu accomplit ce qu'il promet. Question, mais qu'est-ce que Dieu vous a promis? Vous qui passez par des moments difficiles, vous qui avez du mal à joindre les deux bouts, peut-être matériellement, émotionnellement, psychiquement, mais sachez que ce que Dieu promet, il l'accomplit parfaitement. Le Dieu de la Bible est digne de confiance. Et c'est pourquoi il est question, quand on croit en Dieu, on n'est ni déçu ni confus, parce que ce qu'il dit, il accomplit parfaitement. C'est une expérience, le jour de la Pentecôte, ce qui est dit le jour de la Pentecôte, une expérience collective qui devient une mission. Ils furent tous remplis et tous commencèrent à parler, à témoigner, à annoncer. La plénitude reçue le jour de la Pentecôte n'est pas un moment d'émotion. Il y a l'émotion, il y a aussi la décision. L'émotion varie. L'émotion change. Par exemple, la peur, la joie, la tristesse. Mais quand il est question d'une décision, un choix, c'est quelque chose qui reste. Alors, Dieu agit. Et quand il agit, c'est pour notre bien. La plénitude reçue, eh bien, c'est une grâce de Dieu. C'était pour que les disciples soient forts, soient puissants. Parce qu'ils allaient rencontrer, eh bien, des difficultés. Ils allaient rencontrer des problèmes. Alors tous, ils furent remplis du Saint-Esprit. Tous, ils ont reçu la grâce de Dieu. Mais c'est aussi pour témoigner. C'est pour aussi avoir un impact spirituel. Puisque la Bible dit, par la bouche et par l'écrit de l'apôtre Paul, lorsqu'il s'adresse aux chrétiens d'Éphèse, en disant, nous n'avons pas à lutter contre la chair et le sang, mais contre les autorités, les esprits méchants qui sont dans les lieux célestes. Et nous vivons, nous sommes dans les temps mauvais, nous sommes dans les temps fâcheux. Et la Bible dit, dans les derniers jours, dans les derniers temps, il y aura des jours difficile. Et combien le peuple de Dieu, les croyants, nous avons besoin d'une action puissante, d'une intervention divine, afin que Dieu soit glorifié, que Dieu soit exalté, que Dieu soit magnifié. Recevez la grâce et la bénédiction de Dieu. La plénitude du Saint-Esprit transforme ses disciples. Alors qu'ils y étaient cachés, alors qu'ils avaient peur. Exemple, l'apôtre Pierre, le disciple qui a dit à Jésus, je suis prêt à mourir pour toi, je suis prêt à aller en prison pour toi. Eh bien, le jour de la Pentecôte, il a osé, il a parlé. Et la Bible dit, Pierre, rempli du Saint-Esprit, 3000 personnes se sont données à Dieu, 3000 personnes se sont converties. Qui veut dire, il y avait plus que 3000 personnes. Que Dieu te donne la force, qu'il y ait une onction. Qu'il y ait la grâce de Dieu, que tu sois un témoin là où tu es et que Dieu se sert de toi. Quand le Saint-Esprit est descendu à la Pentecôte, ce n'était pas simplement un événement historique ou un souvenir du passé. C'était le commencement d'une nouvelle réalité pour le peuple de Dieu. La descente de l'Esprit signifie que Dieu habite désormais parmi son peuple. Non seulement il habite parmi son peuple, mais Dieu est celui qui garde et préserve son peuple. C'est aussi là où l'Esprit descend. L'homme est transformé, il est renouvelé, il est équipé,
Là où l'Esprit agit, le monde autour est touché, interpellé et bouleversé. La Pentecôte révèle une vérité simple et puissante. Là où l'Esprit de Dieu se manifeste, tout commence à changer. Les cœurs changent, les vies changent, l'atmosphère change, les situations changent. Ce n'est pas, la Pentecôte, un événement à admirer, mais une réalité à vivre. Que Dieu continue à vous bénir, à vous encourager, à vous fortifier, et que la grâce du Seigneur vous accompagne, que la force de Dieu vous soit accordée. Merci de bénir, merci de fortifier, merci d'encourager. Ô Dieu, tu connais les attentes, les inspirations. Au nom de Jésus, soyez bénis. Au nom de Jésus, soyez fortifiés. Au nom de Jésus, reprenez du courage. Au nom de Jésus, que la grâce et la bénédiction de Dieu soient votre partage. Au nom de Jésus. Amen.

0: toi.
1: Garde ton cœur de paix.
0: Garde ton cœur de paix.
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0: La source qui désaltère.
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0: Oui, Seigneur, je t'offre mon cœur ce matin, Seigneur.
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0: 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Je t'offre mon être entier.

nom de mon âme ce matin parce que je te l'offre au Seigneur. Mon être entier, Seigneur. Offre ton cœur à ton Dieu. Dis-lui, inonde mon âme. Inonde mon être entier, Seigneur.

Voici l'homme heureux. Il n'écoute pas les conseils des gens mauvais, il ne suit pas l'exemple de ceux qui font le mal, il ne s'assoit pas avec les moqueurs. Au contraire, il aime l'enseignement du Seigneur et le redit jour et nuit dans son cœur. Comme un arbre planté au bord de l'eau, il donne ses fruits au bon moment et ses feuilles restent toujours vertes. Cet homme réussit tout ce qu'il fait.

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1: Hello, hello, nous revoilà sur le plateau de Cristamine.
2: Mais c'est bien moi, Johanna.
3: Hey, hey, hey.
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2: Salut la Cristafame, j'espère que vous allez bien ce samedi.
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1: C'est lui aussi qui nous donne quelquefois la motivation. Dans un premier temps, on va prendre un peu la température de chacun.
4: Voilà, voilà, voilà.
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2: Alors, je suis ravie de pouvoir vous accueillir à nouveau.
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2: Hey, vous voici sur l'émission Cristamine, chers auditeurs et auditrices. J'espère que vous allez bien en ce samedi. En tout cas, moi, ça va par la grâce, comme vous pouvez l'entendre. Ravie, heureuse d'être encore au service de notre Seigneur en ce matin. Quelle grâce! Et je suis bien sûr accompagnée de Marc, voilà, comme toujours.
5: Salut!
2: Comment vas-tu, Marc?
5: Ça va, ça va. J'ai un manque de visibilité, mais ça va. J'arrive à voir à travers les perches du micro.
2: Ah oui,
5: ouais, ouais.
2: Je suis un peu caché.
5: Voilà, voilà. Je suis perché quant à moi sur ma chaise. Perché à quelques centimètres, et bon, c'est bien de prendre un peu d'hauteur quand même. Hein.
2: Tout à fait.
5: Oui.
2: Et c'est ce que nous allons faire,
5: oui,
2: encore dans un petit moment, n'est-ce pas?
5: Et oui.
2: Et bien sûr, je ne suis pas qu'avec Marc, mais je suis aussi avec Leïla.
6: Hello tout le monde, j'espère que vous allez bien. Bon, vous avez l'habitude de m'entendre maintenant. Maintenant, je fais partie de la famille.
5: Oh, attention, attention, attention.
2: Et oui, puisque aujourd'hui elle est avec nous, non pas en tant qu'invitée, mais en tant que co-animatrice,
6: oui,
2: mesdames et messieurs.
6: Je fais mes débuts, c'est mon petit stage d'observation avant de rentrer dans le bain.
2: N'est-ce pas? Et puis vous avez bien sûr notre invitée du jour, notre invitée spéciale, j'ai envie de dire.
6: Roulement de tambour.
2: Roulement de tambour. Vous l'entendez rigoler. Bon, on te laisse te présenter.
7: Bonjour à tous, moi c'est Suzanne Cancel, contente d'être parmi vous et de partager ce moment.
2: Un plaisir partagé, Suzanne. Et puis Suzanne, bien, elle a une place particulière dans nos cœurs, hein, à Leïla et à moi, puisque c'est aussi cette merveilleuse femme qui nous a permis de faire une superbe comédie musicale il n'y a pas si longtemps. Et avec qui on a pris vraiment beaucoup de plaisir, beaucoup de plaisir. Notre jeunesse vraiment l'apprécie particulièrement.
6: Elle a révélé pas mal de talents dans notre jeunesse. On a découvert plein de choses grâce à elle.
2: Exactement, voilà. Mais aujourd'hui, on va la découvrir autrement. Voilà, c'est aujourd'hui, vrai. C'est notre invitée. Et elle a bien voulu s'ouvrir, on va dire, un peu plus à nous et à vous, chers auditeurs. Nous savons que ce n'est pas chose facile, hein, toujours de s'ouvrir sur son histoire, parce
6: c'est
2: que c'est quelque chose qui peut être un peu intime, un peu voilà. Mais on veut pouvoir, j'ai envie de dire, glorifier Dieu, en fait, au travers de.
7: Je crois que Dieu sait toute chose et que dans nos vies, il nous prépare à ça. Et je pense qu'il m'a préparé à ce moment. Juste entre parenthèses, je savais qu'un jour je passerai à la radio. Mais loin de penser que c'était pour vous parler de mon mariage, c'était plus pour parler d'une comédie musicale. Mais bon, Dieu fait comme il veut.
2: Il aime nous surprendre.
7: C'est
2: et
7: ça.
2: Nous, on aime être surpris.
7: Parfait.
2: Alors, merci Seigneur. Et du coup, alors pour ce thème que nous allons aborder avec vous et du coup avec Suzanne, il s'appelle « Quand le mariage tarde ». Voilà, « Quand le mariage tarde », c'est ainsi que nous avons nommé cette émission. Parce que voilà, on pourrait se demander parfois, est-ce que finalement Dieu nous a oubliés? Parce qu'on voit le temps qui passe, on a cette aspiration dans le cœur, la plupart du temps, en tant que chrétien, on l'a assez tôt,
7: oui,
2: en tant que jeune chrétienne.
7: Très tôt d'ailleurs.
2: Et jeune chrétien d'ailleurs. Bon, nous sommes des femmes pour le coup aujourd'hui, donc on va parler au nom des femmes.
7: Mais je pense que les hommes aussi trouveront leur compte dans
2: tout
7: ça.
2: Tout à fait, n'est-ce pas? Voilà.
8: Oui, on est feu, on est feu. On est feu, oui.
3: Et je parle là, bah pour eux, je parle pour eux.
2: Oui, voilà, il est toujours là pour représenter. Et du coup, on pourrait voilà, s'interpeller en se disant, bon, bah, Seigneur, qu'est-ce qui se passe? Qu'est-ce qui se passe? Eh bien, en voyant Suzanne, hein, pour vous donner un peu le contexte de l'idée, il n'y a pas si longtemps, elle me dit, ah, mais tu sais, j'ai écouté l'émission, j'ai bien aimé. Je lui dis, mais Suzanne, mais prépare-toi, hein, c'est toi la prochaine.
7: Elle m'a eu, elle m'a eu.
6: On avait voilà. prévu ça depuis longtemps.
2: Ben, d'accord. Moi pas, pour le coup.
6: Ah, mais si, on avait dit Suzanne la prochaine, elle est venue voir comme si elle savait. Ah. Hein.
2: Oui, oui, voilà. Donc c'était depuis ce jour. Et que vraiment, en la voyant, parce que j'allais dire justement que j'avais pas prémédité, c'est vraiment en la voyant. Et quand elle m'a parlé de l'émission, j'ai dit, ah ben tiens, ben voilà,
7: c'est
2: la prochaine, c'est celle qu'il nous faut.
7: Ben disons que Dieu aussi a disposé mon cœur, il a mis cette paix, et ben voilà.
2: Ben voilà, exactement.
7: À son service, je dirais.
2: Voilà, tout arrive à point à qui sait attendre.
7: C'est ça.
2: Eh bien, sans plus tarder, on va aussi vous donner le verset, voilà, le verset de notre invité. Est-ce que peut-être tu veux bien nous l'annoncer, Suzanne ?
7: Moi et ma maison, nous servirons l'Éternel. C'est un verset qui m'a suivi depuis mon adolescence et actuellement, je le vis pleinement.
2: Amen. Eh bien, voilà, on vous a déjà tout dit.
7: Josué 24, verset 15.
2: Ah oui, effectivement, les références. On vous a déjà donné... on va dire le...
6: C'était une petite mise en bouche.
2: Petite mise en bouche, voilà. Petite mise en bouche. Et eh bien, on espère que vous serez avec nous. Alors, je suis aussi en live. Hein, voilà, j'ai fait un petit live pour vous permettre d'interagir pour ceux qui me suivent sur les réseaux. Mais en tout cas, pour les autres, comme d'habitude, vous nous entendez certainement via l'antenne, hein, la radio. Et nous vous saluons de là où vous êtes. On ne sait pas, peut-être à la maison, peut-être on fait le ménage. Peut-être aussi on travaille pour certains. Peut-être aussi en ligne, je sais que les jeunes, la plupart du temps, nous écoutent en ligne. En tout cas, on vous fait un gros coucou et on a hâte de poursuivre avec vous. Et on vous laisse avec cette première pause musicale fidèle de Victoire, je crois.
6: Voilà. Victoire Musique, oui.
2: Victoire Musique. À tout à l'heure.

0: Vous êtes de retour sur l'émission Cristamine, là où nous faisons le plein de vitamines en...
1: Chris.
0: Suzanne a failli se faire prendre. Alors, petit rappel, peut-être pour ceux qui nous rejoignent entre-temps, nous sommes avec Suzanne, qui est notre invitée du jour et qui va eh bien, nous partager son histoire. Comment eh bien, Dieu, au final, l'a accompagnée durant cette attente du mariage. Enfin, ce mariage, du moins, qui s'est fait, en tout cas, beaucoup attendre, on va dire, plutôt. Eh bien, là, nous allons rentrer dans le vif du sujet. Donc, première partie, elle va nous parler déjà de sa conversion. Voilà, finalement. Okay. Comment, Suzanne, eh bien, as-tu fait cette belle rencontre avec Jésus?
2: Alors, je tiens quand même à souligner que, très, très, très petite, ma mère a connu l'Évangile. J'avais 5-6 ans, je dirais. Alors, j'ai connu le club, j'ai connu la jeunesse. Alors, j'ai été baignée dans cette ambiance. Mais tout de même, à 15 ans, je me disais au fond de moi, quand j'aurai ma majorité, je vais quitter tout ça. Puisque je me laissais influencer par les jeunes de mon âge. Je les voyais vivre et j'avais envie de vivre. J'avais envie d'aller où ils allaient, sans pour cela citer les lieux. Et je priais, je me disais... C'est bien l'église, soit il y a Dieu qui vit dans la famille, on a des cellules de prière, on a la lecture de la Bible. Mais je me disais, à 18 ans, je vais quitter tout ça. Mais sans compter sur les prières de ma mère qui m'ont suivi. Et...
0: Tellement efficace.
2: C'est sûr, c'est sûr. Et je dirais qu'à l'âge de 16 ans, lors d'une mission d'évangélisation, un missionnaire est venu de France. A su captiver mon attention. Mmh. Il s'adressait souvent aux jeunes de l'auditoire. Il disait, jeunes gens, faites confiance à Dieu. Écrivez vos rêves les plus fous. Et vous les verrez s'accomplir. Il nous disait aussi que non seulement il faudrait rêver, mais il faudra écrire ses rêves et les dater. Parce que Dieu est un Dieu fidèle et il prend en compte nos rêves. Mmh. Il a aussi su me convaincre. Il parlait de l'amour de Dieu et le sacrifice de son fils. Et de là, j'ai été convaincue de péché, de justice et de jugement. Et bien évidemment, il y avait aussi les prières de ma mère qui furent très, très efficaces. Mm-hmm. Et de là, je peux dire maintenant que Dieu a contrecarré tous mes plans secrets. Alors, arrivé à la maison, j'ai noté mes rêves. Selon mon ordre, je dirais bien selon mon ordre chronologique. Et en deuxième très position, important. J'avais mis le mariage souligné en rouge.
0: Qui peut te juger? Moi, j'aurais mis en premier.
1: Personnellement.
2: Non, mais il faut dire que moi, je me disais, il me faut une petite vie professionnelle, assurée, ce côté-là. Ah oui. Et après, bien évidemment, me marier.
1: J'aurais pas réfléchi comme ça.
0: Non, on n'a pas envie de boire de l'eau, il dit pas quand même.
1: C'est toute notre vie. Avec du sucre.
0: Comme dirait quelqu'un.
2: Claire. À 17 ans et demi, je passe dans les eaux du baptême. Et bien évidemment, qui dit baptême, dit service. Je me suis retrouvée très jeune monitrice à 18 ans à l'église. Je tiens à dire que je viens de l'église de Dieu de Grand Camp. J'ai vu la construction de l'église, c'est pour vous dire que ça fait longtemps que je suis là.
0: Ah ouais, quand même.
2: Et très jeune, j'ai été monitrice et autres. Et fil en aiguille, j'ai été à la jeunesse puisque j'étais la dernière d'une famille. Mmh. Et je suivais mes frères et sœurs. J'avais 14-15 ans, j'étais déjà à la jeunesse puisque quand on a une sœur jeune, on profite. J'allais au sortir, on faisait tout. J'étais avec eux. Et là, bien évidemment, on est une jeune célibataire. Mais je tiens à souligner que depuis l'âge de 15 ans, j'aspirais déjà au mariage. Parce que je dirais que nous sommes des êtres humains innés. Hein. Dieu nous a mis quelque chose au fond de nous. On a envie d'aimer, on a envie d'être aimé, on a envie de partager, on a envie de donner, de construire. Et j'ai été baignée dans cette ambiance de mon époque où les fameuses... Comment dire, les fameux dessins animés,
0: les
2: contes de fées, Cendrillon. Oh là là, je prenais plaisir à regarder ça, Blanche-Neige.
0: Maintenant, ils essaient de révolutionner un peu le truc. Hein. Ah, ils veulent un peu plus mettre en avant la femme indépendante qui n'a pas besoin de prince.
1: Qui n'attend pas son prince.
2: Alors nous, on était là, on attendait nos princes, on rêvait de ça. Et je dirais même que petite, on est conditionné puisqu'on nous donne une petite poupée. Mm-hmm. On a 5-6 ans, on a déjà notre petite poupée et on pense qu'on est déjà maman. Alors ça, ça fait son bout de chemin dans nos vies.
0: Dans l'esprit, ouais.
2: Dans notre esprit, on se dit, bon, demain je serai maman. Mm-hmm. Et on rêve du prince charmant, tout simplement.
0: Wow. Et du coup, alors, pour préciser, parce que je crois qu'on a oublié de le préciser pour que nos auditeurs, auditrices comprennent qu'aujourd'hui, Suzanne, elle est bien mariée,
2: oui,
0: voilà, par la grâce de Dieu.
2: Je me suis mariée récemment.
0: Très récemment, voilà.
2: À peine 6 mois.
0: Exactement, on a pu, eh bien, avoir cette joie de partager ce moment avec elle.
2: Et je tiens aussi à dire que j'ai 56 ans.
0: Voilà.
2: Je sens cette liberté, je sais que c'est pas évident de le dire, mais j'ai 56 ans et il y a à peine 6 mois que je me suis mariée.
0: C'est ça, et c'est important aussi pour comprendre, j'ai envie de dire, la puissance aussi de ton témoignage.
2: D'accord.
0: Donc voilà, Suzanne, elle s'est mariée récemment et aujourd'hui justement elle nous explique en fait un peu comment étape par étape en fait Dieu l'a conduite dans cette saison d'attente finalement. Donc tu nous disais que voilà, donc dans ta conversion, ça s'est fait un peu via ce frère qui parlait souvent à la jeunesse et aussi j'ai bien aimé en fait cette partie, tu as parlé des rêves et je me souviens que tu nous avais donné ce témoignage à la jeunesse.
2: Oui, c'est vrai.
0: Et je te disais que ça avait beaucoup marqué
3: le premier jour de la comédie musicale.
0: Elle nous a parlé voilà des rêves que Dieu

0: Quand j'ai listé mes rêves, il y en avait une dizaine. Et pour ne pas trop dire,
1: Wow.
0: mais
1: Il y en a
0: neuf se
1: qui
0: sont
1: restent encore.
0: accomplis.
1: Ah, d'accord. J'allais te
0: Neuf se sont
1: demander.
0: accomplis, il reste un dernier. Et j'espère pouvoir vivre ce rêve avec les jeunes.
1: Amen. Amen. Ce serait un autre. Un autre.
2: Mais en tout cas, je tiens à dire que quand elle nous a parlé de ça, quand on est arrivé chez nous, je me souviens, j'étais en appel avec quelques sœurs de la jeunesse et on s'était dit, tu as fait toi aussi le soir même. J'ai encore dans mon autre carnet, je crois j'en ai mis 7 ou 8 et j'ai dit, j'ai tout noté, j'ai dit, allez Seigneur, ça m'a inspiré.
1: Eh ben, c'est un bon début, mais écoutez bien la suite parce que ça promet quand même d'être un chemin plein de péripéties et il faut s'accrocher. C'est vrai, Dieu, oui, est un Dieu qui nous surprend et qui veut accomplir nos rêves, mais attention, à sa façon.
0: C'est vrai.
1: Et là, et c'est là, comme dirait un jeune que je connais bien, et c'est là, sommes-nous prêts, sommes-nous prêtes à le suivre dans le chemin que lui a tracé pour nos vies. Deuxième chose que je relève dans ton histoire de conversion, on va pas trop on va pas trop rester dessus, mais quand même une chose importante, c'est les prières de ta maman.
0: Totalement.
1: Voilà, on en parlait lors de l'émission précédente. C'était on parlait des familles, justement, le pardon entre parents et enfants, la considération que les enfants doivent avoir
2: envers
1: leurs parents. Et là, ça nous montre encore en fait vraiment l'importance de chérir ses parents, de les honorer, parce qu'ils ont vraiment une place importante dans nos vies, particulièrement aussi lorsqu'ils font l'œuvre de Dieu. Pour nous, finalement, Dieu les utilise premièrement, j'ai envie de dire, pour nous. Et sachez que voilà, nous, quand on fait notre vie, on veut partir par ce pas-là, il y a une maman, il y a un papa derrière, dans le secret, qui prie. Et les prières sont entendues de Dieu et sont efficaces pour nos vies. Donc j'ai apprécié.
0: Avant de fermer cette parenthèse, j'ajouterai que non seulement je savais que ma mère priait, parfois, excusez le thème, ça m'embêtait. Je me disais, Seigneur, je sens que
2: mince,
0: Dieu
2: ne suis pas libre. Elle m'empêche d'accomplir ce que je veux faire.
1: Non, je ne peux pas y
0: échapper. J'ai eu l'occasion de partir à Paris et pendant 2 mois, j'ai voulu faire des choses. Et impossible, j'étais gênée. J'avais le sentiment d'être mal. Je et là, j'ai dit ça, Seigneur, je sais, c'est ma mère qui prie. C'est
1: nous connaissons. C'est-à-dire que dans ton mal, tu sens le regard de Dieu tellement
0: fort.
1: Et
0: tu peux pas. Tu peux pas. Et du coup, j'ai compris que ce monde n'était pas pour moi.
1: C'est vrai.
0: Et que mon chemin était déjà tracé. Et que Dieu avait quelque chose de meilleur pour moi. Et
1: quand on
0: Dieu
1: est choisi, on est choisi.
0: On est choisi.
1: Qu'est-ce que vous voulez y faire?
2: Je peux pas y échapper.
0: On ne peut pas.
1: On est béni. On est béni.
0: On est béni.
1: On ne peut que l'accepter.
0: Amen, amen.
1: Eh bien, voilà, chers auditeurs, auditrices, nous arrivons déjà à la fin de cette première partie. Donc, on vous a expliqué déjà un peu le début de la vraie vie, on va dire, de Suzanne. Donc, c'est-à-dire sa vie avec le Seigneur, comment elle est devenue chrétienne. Et donc, vous avez pu voir que elle est devenue quand même très jeune. Très jeune. Et donc, comme elle nous le disait aussi, très jeune, Dieu lui a mis à cœur ce désir de se marier, mais pourtant, on vous le rappelle, eh bien, elle s'est mariée que dernièrement, dans sa cinquantaine. Alors, qu'est-ce qui s'est passé? Qu'est-ce qui s'est passé? C'est la question qu'on se pose. Et c'est la question à laquelle, eh bien, elle va prendre le temps de nous répondre, de nous accompagner petit à petit. On va vous laisser quand même avec cette deuxième pause musicale, le temps de voilà vraiment vous asseoir. Parce que là, vous avez compris, on commence à décoller. Là, les choses sérieuses vont commencer. Donc, asseyez-vous seulement.
2: Prenez une petite collation.
1: N'est-ce pas? Un petit thé, parce que le thé est chaud. The tea is hot.
0: Yes. Okay.
1: So, get ready. Alors, en tout cas, nous, on est prêts. On se retrouve juste après cette première pause de l'invité qui est de Morija et
2: Esther.
1: Esther, qui s'appelle
3: Esther 2.
0: J'ai vu ta gloire.
1: J'ai vu ta gloire. Amen. Oui. À tout à l'heure.

0: Dans tous nos combats, il est avec nous et il nous soutient. Vous êtes sur Cristamine, nous sommes de retour sur le plateau. Donc je vous rappelle, vous êtes en compagnie de Suzanne, Leïla et moi-même, et puis Marc bien sûr. Hein. Et aujourd'hui nous abordons le thème du mariage, et particulièrement lorsqu'il se fait attendre. Et Suzanne nous a déjà donné un peu son background de conversion, donc comment elle a rencontré le Seigneur, comment aussi, à quel moment elle a commencé à avoir ce désir finalement de mariage, donc c'est-à-dire finalement très tôt. Et là, eh bien, elle va nous accompagner finalement dans ce processus, voilà, ce long processus dans lequel elle est entrée jusqu'à l'accomplissement de cette promesse, parce que ce n'était pas la seule, hein, faut bien le préciser, ce n'était pas l'objectif de sa vie, mais c'était un de ses objectifs. Et comment le Seigneur, eh bien, qu'est-ce qui s'est passé en fait? Voilà, pour faire court, c'est ce qu'on veut savoir. Suzanne, que s'est-il passé?
1: Pour se marier à cet âge.
0: Voilà, exactement. Quel est ton parcours donc? Voilà, d'accord. Je te laisse librement nous raconter tout ça.
1: Alors, comme je vous ai dit, à 18 ans, je suis à la jeunesse. Je sais pas si j'ai mal dit le mot, je sais que je dis mal. Mais je prends plaisir à être avec la jeunesse. Et là, je fais la rencontre d'une personne bien sur tout rapport. Il avait aussi mon âge. Et de fil en aiguille, il y a l'amitié qui s'installe. On prend plaisir à être ensemble. Et cette amitié qui, au fil des temps, finit par un amour.
2: De fil en aiguille.
1: Hein. De fil en aiguille, voilà. Il y a Marc pour nous corriger, bien évidemment.
3: Toujours.
2: Oui, et c'est le fil qui coule.
1: Parfaitement.
2: Le vêtement.
1: Et là, il y a cet amour qui s'installe et on fait un projet de mariage.
0: Ok.
1: Alors je suis contente, je me dis, oh là là, je veux marier jeune, quoi.
0: Mais Dieu est bon, Dieu est fidèle. Bon, oui, ça y est, je vais donner ma vie.
1: Tout est bon,
0: je me marie, mais waouh, en fait.
1: Waouh. Le numéro 2 va s'accomplir.
2: Aïe, aïe, aïe.
4: Prête à cocher.
1: Un an plus tard, je reviens d'un voyage et il m'annonce qu'au final, on ne se mariera pas.
0: Waouh.
2: Oh.
1: C'est dur.
0: Oh.
1: Parce qu'à 20 ans... on rêve. À 20 ans, on est invincible, on est prête à décrocher la lune pour l'autre. C'est l'amour le plus fort, moi, je dirais. Mm-hmm. D'accord. Et voilà que mon monde s'écoule. Mm-hmm. Mais je cherche quand même à savoir pourquoi ce nom.
0: Ben, c'est clair, parce que...
1: Et il me fait comprendre que je suis trop sensible et trop fragile.
0: Wow. Wow. Donc en plus, c'est ta faute.
1: Et c'est ma faute.
2: Mmh. Ah, mais c'est, ouais.
4: C'est brutal.
2: Hein. Ouais, c'est brutal, ouais.
0: Non, c'est, voilà. C'est brutal.
1: Ouais, c'est brutal. Ouais. Mais on peut rester amis, hein, tout de même, parce que on est amis depuis le début, pourquoi pas.
0: Alors, c'est ce qu'il t'a dit, ou c'est ce que vous...
1: C'est ce qu'il me dit, mais au fond de moi, c'est terrible.
0: Ben oui.
1: On ne peut plus parler d'amitié.
0: Ben non.
4: Voilà. Il faut couper les ponts, là.
1: Il faut couper les ponts. Et je dirais que je suis partie toute triste en pleurant. Personne ne l'a su. Hein.
0: Si mes parents
1: m'écoutent, ils entendront mon histoire en même temps que vous.
0: Ça veut dire que jusqu'à maintenant, tes parents ne savaient pas cette, cette déception.
1: Pas du tout. Ça veut dire j'ai su cacher, comme vous savez, qui dit comédie musicale, dit savoir jouer aussi la comédie.
0: Le rôle.
1: Alors du coup, je ne l'ai en fait, pas montré. Et j'ai pris quand même 10 ans de ma vie pour faire le deuil.
0: Oh. Alors, remets-nous dans
1: alors, disons qu'on a 20 ans. J'ai 20 ans. Mm-hmm. C'est vrai, 18 ans à la jeunesse. 18 ans à 20 ans, cette amitié qui prend la forme d'un amour.
4: Mm-hmm. 2 ans quand même. Hein. Mm-hmm.
1: Et ensuite, cette déception.
0: Wow. Ah, du coup, à 20 ans, 21 ans.
1: À 20 ans, 21 ans, je me retrouve dans une situation où je ne m'y attendais pas parce que c'était clair et net pour moi, j'allais me marier. Je me préparais psychologiquement. Ouais. Je me disais, bon,
0: voilà. Enfants, comment on va les appeler.
1: Le bac, ça y est, je vais me trouver un travail, on va y aller. Mm-hmm. Et on m'annonce, non,
0: que c'est non. Pas ça.
1: Mon rêve qui s'écoule, la porte qui se ferme. Et malheureusement, je prends 10 ans derrière cette porte. Elle est fermée, hein. Mm-hmm. Et je tiens à le dire, on peut avoir une porte fermée devant soi. Mm-hmm. Mais on est assise derrière cette porte, à pleurer, à regretter
4: et
1: à soupirer et attendre. Et là, de 20 ans à 30 ans, il y a eu des prétendants, mais qui ne ressemblent pas...
0: Tu es encore derrière la porte.
1: Ah, voilà, celui qui est derrière ma porte, qui fait sa vie, qui est marié, qui a des enfants.
0: Tu l'attendais encore.
1: Voilà.
0: Ah oui, lui, il avait déjà refait sa vie.
1: Au moment où il me dit non, ben, un an après, il se marie.
0: Oh là là là là.
1: Mais la porte, elle est fermée de fermer.
0: Mais qu'est-ce que tu
1: dis ? Elle ne s'ouvrira pas.
0: Mais c'est terrible.
4: Mais c'est-à-dire que tu l'as vu se marier.
1: Si, si, je l'ai vu se marier. C'était très, très dur.
2: On appelle ça comment ? Un limbé.
0: Oh là là. Là,
1: c'est plus un limbé, là.
4: C'est ce que tu veux.
2: C'est limbé, gros poil.
0: Ah là, c'est dur.
4: Ça, c'est le limbé chrétien.
1: Et c'est terrible. C'est terrible parce qu'on est chrétien et on a... on se dit, non, ça ne peut pas nous arriver, quoi.
0: C'est ça. Mais le pire, c'est que tu n'as même pas l'excuse de... Ah, il n'était pas chrétien.
1: Non, il était chrétien.
0: Vous avez grandi ensemble, dans l'église.
1: Dans l'église.
0: Donc, naturellement, jeune, tu te dis, c'est bon. C'est,
4: il est
0: c'est
4: dans
0: la personne que Dieu a mis
4: bon,
0: à mes côtés depuis le départ. Vous avez évolué ensemble, tu l'as vu se convertir, toi
1: on
0: aussi.
1: On voit Dieu, quoi,
0: voilà.
1: Dans l'histoire.
0: C'est forcément ça. C'est forcément ça. Et puis là, boum, c'est pas ça.
1: Voilà, on dit la volonté de Dieu, voilà, il n'y a rien qui pourra contredire ça.
0: Et puis en plus, t'as rien fait en fait pour que ça ne fonctionne pas. C'est-à-dire qu'un jour, il revient et te dit, c'est pas ça.
1: Voilà, c'est pas ça.
0: Waouh. Et qu'est-ce qui se passe à ce moment-là pour cette jeune Suzanne ?
1: Je me dis, Suzanne, ne te laisse pas aller. Pas question de tomber dans une dépression. Trouve-toi des activités. Mmh. Et c'est de là que je passe des concours, je voyage. Je vis ma vie, mais la journée, mais la nuit, je pleure. Et pendant des années, j'ai pleuré. Pendant des années, j'ai essuyé mes yeux le matin. Pendant des années, devant les autres, je suis celle qui est souriante et forte. Pendant 10 ans, personne n'a rien vu. Et maintenant, tout le monde
0: sauf
1: le sait.
0: Dieu. Mais Dieu voyait.
1: Parce que Dieu voyait aussi. Wow. Dieu a su penser mes plaies.
4: Moi, j'ai une question.
1: Oui,
4: sur le moment... Bon, j'imagine que pour toi, tu avais demandé à Dieu, Dieu t'avait confirmé que... Enfin, pour toi, Dieu t'avait confirmé. Comment est-ce que tu es... C'est un mot fort, mais est-ce que tu étais en colère un peu contre Dieu?
1: J'étais plus en colère contre la personne en question et plus en question.
4: Envers Dieu.
1: Envers Dieu. Pourquoi?
0: Pourquoi?
1: Le pourquoi, le pourquoi. Et je me suis adressée à des personnes qui me connaissaient et qui a su m'aider dans la prière.
0: On te demandait, est-ce que tu as quand même été accompagnée par d'autres personnes ?
1: Si, j'avais une amie qui me connaissait très très bien, à qui j'ai pu dévoiler les choses, et elle m'a accompagnée dans la prière.
0: Ah, ça
1: m'a...
0: Bonnes amitiés, mesdames
1: et
0: messieurs, s'il vous plaît.
1: Voilà.
0: Non, ça sert parce que parfois, on n'a pas forcément le courage de dire certaines choses à nos parents. Et Dieu peut permettre que voilà, on ait un compagnon de route et à qui on peut s'ouvrir et qui peut nous accompagner sincèrement dans la prière et dans l'amour. Waouh, mais c'est fort quand même pour un début de vingtaine.
1: Alors, de 20 ans à 30 ans.
0: De 20 ans à 30 ans.
1: Il y a eu des prétendants.
0: Oui.
1: Mais la porte du cœur de Suzanne est fermée.
0: Et encore fermée.
1: Et là encore, je donnerai des conseils par rapport à ça.
0: Tout à l'heure.
1: Pourquoi ne pas rester derrière les portes fermées ?
0: J'ai hâte. J'ai hâte. J'aime bien celle-là, j'avais jamais entendu. Ne pas rester derrière les portes fermées. Écrivez, mesdames et messieurs. Prenons note.
2: Oui.
0: Prenons note.
2: Prenez
0: note. Ne pas rester derrière les portes fermées. Moi, ça me rappelle rapidement l'histoire de Samuel. D'ailleurs, on en parle en ce moment, enfin, à la jeunesse. Samuel avec Saul.
1: Ah.
0: C'était Saul ou Saül ?
2: Saül.
0: Saül, voilà, pardon. Dieu lui a dit, quand Dieu a rejeté Saül, et on nous dit que Samuel pleurait en fait Saül, puisque forcément il était attaché à lui, c'était son élève, ils étaient proches, ils avaient cette proximité, et Dieu, voilà, il retire ça quelque part comme ça, et il lui dit, Samuel, pourquoi pleures-tu encore sur Saül, car je l'ai déjà rejeté. Mais lève-toi, moins ta corne d'huile et va. Ce passage-là m'a marqué, première fois que je l'ai lu, parce que vraiment, en fait, Dieu te dit parfois, ne reste pas à pleurer sur ça, sur cette histoire que j'ai déjà clôturée, qui fait partie déjà de ton passé, parce qu'en fait, j'ai bien aimé aussi le va, lève-toi et va, parce qu'en fait, ça signifie qu'il a plus. il a plus pour toi, en fait. Va
1: il y
0: de
1: a un autre avenir.
0: Il y a quelque chose d'autre. Il y a quelque chose d'autre.
1: Mais Dieu, il faut trouver cette énergie, cette force.
4: Cette volonté
0: ça,
4: aussi.
0: Ça, il dit rempli. Voilà. Voilà. Et, je, et là, voilà, okay. Et bon, on va en venir. Hein. On commence à rentrer. Vous me connaissez. Bon, mais j'arrête. J'avais de parler. Bon. Mais donc voilà, on a cette Suzanne brisée, début de vingtaine. Voilà. Mais je trouve que c'est interpellant parce qu'on peut donner sa vie à Christ très tôt en tant que jeune. Et parfois, il y en a qui vont espérer, voilà, tout va bien se passer pour moi et tout. Mm-hmm. Ben, pas forcément. Du moins, pas de la façon que tu penses. Il faut vraiment pouvoir savoir laisser Dieu prendre le contrôle des choses, ce qui n'est pas toujours évident.
4: Non, c'est vrai.
1: Avec le recul, bien évidemment, j'ai compris pourquoi cette porte c'est fermé. Mais là encore, ce sera pour plus tard.
0: Voilà. Ok, alors on récapitule. Donc tu te convertis, il y a ce jeune homme.
1: Voilà.
0: Finalement, eh bien, ça ne fonctionne pas. Voilà, gros choc. Des années passent et tu nous disais que... Qu'est-ce que tu fais est-ce que tu peux expliquer aussi à nos auditeurs, eh bien, parce que tu l'as déjà un peu dit, mais... Qu'as-tu fait, en fait, du coup, pendant cette...
1: Pendant ces 10 ans.
0: Pendant
1: ces 10
0: ans, parce que tu nous as dit qu'il y a eu d'autres personnes. Comment elle évolue, Suzanne?
1: Suzanne, elle se ferme. Et Suzanne essaye de travailler son caractère, puisque en face, j'ai eu sensible, fragile. Je me monte une carapace. Je deviens plus dur. Je me dis, bon, conclusion, les hommes aiment les femmes plus...
0: Joke,
1: si on veut dire ça.
2: Automita.
1: Alors je travaille tout ça et à travers mon métier, à travers mes activités, je fais en sorte de devenir quelqu'un de plus forte.
0: C'est ça. Ok.
1: Conclusion, à 30 ans, je rencontre quelqu'un d'autre.
0: Ouais.
1: Une autre rencontre et moi je vois la volonté de Dieu. C'est encore un chrétien, quelqu'un de l'Église, quelqu'un qui sert Dieu. Et je me dis, waouh, quand même.
4: Est-ce le bon?
0: Là, forcément, attends.
1: À 30 ans, ça y est. Et je me suis toujours dit, à 30 ans, je me marierai.
0: Et quel travail tu avais commencé à faire? Je ne sais pas si tu me dis.
1: Alors, au début, quand j'étais jeune, j'étais secrétaire médicale. Mm-hmm. Et après cet échec-là, j'ai passé le concours pour être infirmière.
0: Ok.
1: Voilà. Il y a 30 ans, je rencontre quelqu'un qui me plaît, qui a toutes, comment dirais-je, les qualités, les critères, parce que nous, les jeunes, on a des critères, Et il rentre dans les critères, et j'ai oublié l'autre, Dieu merci, je suis partie, j'ai quitté cette porte, et je fais ma vie. Et là, il me sort, il m'a fait sa demande aussi.
0: Ok.
1: Et lui, il me deuxième échec, Suzanne, tu es trop dure. Ah, trop de caractère.
0: Ah, ben bravo.
2: Oh là là.
1: Je suis passée.
4: Ça me fait penser à l'histoire de Boucle d'Or qui va manger la soupe. La soupe est trop froide, la soupe est trop chaude. Et puis...
0: On ne sait plus.
1: On ne sait plus.
2: Bon, je connaissais l'expression. Tu connais l'expression? Il y a l'expression doux, dur et dingue. Alors j'espère que pour la troisième fois, ça sera pas une dinguerie. Parce que là, c'était doux, là, c'est dur.
1: Là, c'est...
2: J'espère que, franchement, il n'y aura pas une dinguerie pour la troisième fois. Parce
1: je
2: que
1: me
2: là...
1: dis, Seigneur, c'est quoi ça?
4: Moi, je me dis, arriver jusqu'à la demande quand même pour arrêter tout ça. En fait, tu t'es pas rendu compte avant parce que c'est un peu... tu étais lancé dans quelque chose.
1: C'est-à-dire qu'on est dans une fréquentation et on sait qu'on va vers le mariage.
4: Il y a une finalité,
1: en fait. Et c'est de là que... Il m'apprend avec beaucoup de gentillesse et il me dit, Suzanne, on n'ira pas plus loin. Et j'essaye de comprendre, puisque je suis dans l'affaire, je suis dedans, en plein dedans. Et il me dit, c'est par rapport à ton caractère, tu es trop dur.
0: Oh là là. Et ils sont très directs, les personnes que tu as.
1: J'avoue.
0: Tu sais, il y a au moins une chose que qui est louable, je peux dire.
2: Oui.
0: C'est qu'au moins, ils ont pris le temps de te dire.
1: Oui, c'est ça.
0: Parce qu'il y a un phénomène en ce moment qui court. Après, je pense que c'est même à l'époque, je pense. Mais le phénomène du ghost, c'est
4: ils te parlent et puis ils disparaissent.
0: Après,
1: moi, je suis du genre, je cherche à savoir. C'est quoi le problème?
0: Mais
1: nous étions deux dans un projet.
0: Il y a des femmes pareilles, elles cherchent à savoir et tout, mais la personne, pas d'explication, tu te débrouilles.
4: Mm-hmm. Et ça, c'est un autre problème. Parfois, ils ont l'audace de disparaître et de revenir et d'agir comme si de rien n'était.
0: Voilà, qu'ils jouent et tout. Là, tu vois, j'ai l'impression que, bon, Il y avait quand même.
1: Mais il faut dire qu'on était dans les années 70, 80, 90, il y avait ce respect dont je parle.
0: Tu vois ?
1: Maintenant, malheureusement, comme nous avons des jeunes qui soufflent le chaud et le froid.
0: Ah oui.
1: On sait beaucoup. Pas qui on est.
0: Mm-hmm.
1: Et c'est dommage. C'est dommage. À l'époque, le jeune homme avait quand même cette possibilité de le dire et de s'exprimer. Tout en sachant qu'il te fait mal.
0: Mm-hmm.
1: Mais il avait pour. Comment dirais-je ? Il devait le dire.
2: Ben oui.
0: Parce qu'aujourd'hui, finalement, est-ce que c'est pas notre société qui empêche finalement aux hommes, parce que peut-être ils ont peur après, tu sais, les représailles, on va crier sur les toits, tout machin, il faut le dire aussi. Hein. Mm. Je pense que peut-être les hommes aussi ont un peu plus peur de dire les choses, parce qu'un jour, enfin aujourd'hui, quelqu'un te dit ah, soit tu es trop sensible ou alors tu es trop dur. Ça passe beaucoup ça moins passe facilement que qu'avant. Hein. Là, avant, tout de suite, tu exposes.
4: Et puis, comment ça moi, je trouve qu'aujourd'hui, on est plus dans les non-dits.
1: C'est
4: dans
1: ça.
4: Le sens où. Non.
1: C'est à toi de deviner.
4: Exactement.
1: C'est à toi de
4: comprendre. C'est à toi de deviner. Si moi, je peux le voir, toi aussi, tu peux le voir.
1: Et moi, je dis que face à de telles attitudes, ta guérison, elle est...
4: encore plus compliquée.
0: Difficile,
1: très difficile.
0: Parce que là, au moins, tu avais un élément.
1: J'avais un élément et je savais sur quoi je devais travailler.
0: Mm-hmm.
1: Le premier m'a dit fragilité, j'ai travaillé, je suis devenue trop dure.
0: Mm-hmm.
1: Maintenant, à moi de travailler dessus.
0: Mais du coup,
1: mais j'ai quand même crié à Dieu.
0: Alors, c'est Grace qui demande comment elle savait que c'était la volonté de Dieu. Mais du coup, quoi exactement, si tu peux préciser?
1: Alors, il est clair que dans ma jeunesse, on nous avait toujours... il y a des versets, hein, il y a des enseignements à la jeunesse qu'on ne doit pas se mettre sous des jougs étrangers.
0: Mmh.
1: Déjà, être chrétienne, il est chrétien. Il répondait aussi à mes critères.
0: Mmh.
1: J'avais l'impression, je dis maintenant, j'avais l'impression, parce que ça n'a pas eu lieu, j'avais les clins d'œil de Dieu, je voyais que j'allais dans le bon sens.
0: Mmh.
1: D'accord. C'est mes prières, je trouvais que mes prières étaient exaucées.
0: Oui, il répond.
1: Que Dieu répondait.
0: Mmh.
1: Alors
0: ici,
1: pour moi, j'étais dans la volonté de Dieu. Voilà.
0: Et j'aime bien qu'on précise ça, parce que souvent, ça arrive, je pense, à beaucoup de jeunes femmes chrétiennes, qu'en fait, on ne fait pas, entre guillemets, exprès. C'est différent, c'est à différencier de la personne qui vraiment se rebelle contre les enseignements du Seigneur et qui va vraiment volontairement aller là où Dieu dit de ne pas aller.
1: Voilà.
0: Mais là, ce n'était pas ton cas. Tu voulais vraiment honorer le Seigneur dans ta décision de mariage et tu pensais vraiment l'honorer au travers
1: le chemin
0: de cette personne. Voilà. Est-ce que tu peux nous expliquer aussi ton processus, en fait, là où tu en étais spirituellement quand tu arrives à la trentaine? Parce que quel était ton état mental spirituel avant que tu rencontres cette deuxième personne?
1: Alors là, je suis ouverte à toute proposition, puisque mes 10 ans où j'ai quand même refoulé pas mal, je me ressaisis et je me dis, l'âge passe et je prends du temps aussi dans la prière. Mmh. Je cherche quand même à comprendre ce que Dieu veut pour moi et je mets quand même de côté certains critères. Parce que j'avais des critères un peu fofos.
0: Comme quoi, Suzanne?
4: Elle a mis des critères de côté. On peut faire ça.
1: Oui, il y a des critères. Avec l'âge, on est forcé de mettre certains critères de côté et mettre à la place des valeurs.
2: C'est le sujet d'une autre émission.
4: D'accord. Je prends note.
2: Ça s'appelle atterrir.
1: Atterrir. C'est parce que c'est sûr, on était dans nos nuages, on voyait des choses, mais là il est temps d'atterrir et de revenir. L'âge amène la raison, dit-on.
2: C'est ça même.
1: Voilà. Alors, un de mes critères que j'ai envie de dire quand même. Alors moi j'aimais les hommes qui avaient un français soutenu.
2: Pardon.
0: Mesdames et messieurs, s'il vous plaît,
4: arrêtez de faire des fautes d'orthographe.
1: Non, mais ça ne veut pas dire que je ne faisais pas. Hein. Mais à les écouter.
2: Wow.
1: Et mon premier amour, là, le gars, quand il parlait.
2: Wow.
1: Quand je rentrais à la maison, il me fallait un dictionnaire. Moi, je me disais, qu'est-ce que tu dis là,
0: te mettre à la hauteur.
4: C'est le français de Molière.
1: Et là, j'aimais ça.
0: Pour le coup, il parlait vraiment français. Hein,
1: parce qu'après, on te disait, très, très bien. Avec de ses élocutions, là, le gars.
2: Oh là là, je te dis pas.
1: Je te dis pas. Et malheureusement, j'ai mis cela de côté et j'ai fait ma petite route avec la grâce de Dieu. Et en même temps, je tiens à dire, certes, j'avais des déceptions amoureuses, mais Dieu accomplissait les rêves que j'avais mis sur ma liste et je n'arrêtais pas de dater. Je crois que ces choses-là m'ont vraiment tenue. J'ai vu la fidélité de mon Dieu.
0: Vous avez montré, je suis encore là.
1: Je suis là avec toi. C'est vrai que le mariage n'est pas encore acté, mais tu avances. Les choses que je souhaitais faire avec mon mari, il m'a permis de les faire seule. Et parfois, je me dis, Dieu voulait toute la gloire. J'avais une liste, il voulait que la gloire lui revienne entièrement. Je ne pouvais pas dire... Je l'ai fait avec mon mari, mais je peux dire maintenant, je l'ai fait avec Dieu. Et ça, c'est magnifique.
0: C'est vrai.
1: Ça, on peut le dire qu'après.
0: Oui, effectivement. Dans le processus, c'est moins magnifique. Hein.
1: C'est ça.
4: Et moins joli. Et en fait, c'est bien, ça nous montre encore ce que ça fait de mettre Dieu dans la première place. Quand Dieu, c'est ton premier amour, malgré tout, c'est vrai que ces épreuves, c'était super compliqué, mais... Ça t'a permis de tenir parce que tu savais que ton véritable amour, Dieu, était près de toi.
1: Voilà. Et alors, comme j'aime quand même à souligner rapidement, c'est vrai qu'on veut se marier, Dieu connaît notre cœur, nos besoins, mais qu'est-ce que Dieu veut le plus pour nous?
0: Exactement.
1: C'est notre salut.
0: Oui.
1: C'est le salut le plus important. On peut beau pleurer pour un mariage, mais si dans ce mariage, il voit qu'on va quitter le chemin du salut, il sera fermé aussi les portes.
0: Tout à fait. Et ça me rappelle une conversation que j'ai eue récemment avec une amie. Et en fait, je disais que, en réalité, c'est vrai que ça fait mal quand Dieu ne nous bénit pas de ce qu'on attend, dans les temps où aussi on l'attend.
1: C'est ça.
0: Mais finalement, notre plus grand trésor, c'est lui. Notre plus grand trésor, c'est lui. C'est-à-dire que ce que véritablement tu ne veux pas perdre, c'est lui.
1: Et il va nous amener à ça.
0: C'est ça.
4: Et même, je rebondis sur ce que tu viens de dire, Suzanne, ça me rappelle le livre qu'on avait vu. Dans le livre, il était écrit « Parfois, on aspire au mariage, mais Dieu, peut-être qu'il veut qu'on se marie afin que l'on puisse grandir spirituellement. Okay. Tu veux te marier, mais pourquoi tu veux te marier? Est-ce que c'est pour la gloire de Dieu ou pour ta gloire personnelle ?»
1: C'est ça. C'est important.
0: Et puis, j'aime bien aussi que tu aies souligné que ça t'a permis... Enfin, à côté, tu accomplissais des choses. Tu avais des projets... Que tu faisais, que tu menais à bien. Et je sais pas, mais j'ai envie de dire que souvent j'ai l'impression que Dieu se sert de nos déceptions pour nous emmener plus loin dans notre accomplissement personnel. Et finalement, on se retrouve à faire des choses qu'on se pensait pas capable. Mais en fait, cette déception,
1: ce changement de projet, ça t'ouvre
0: en fait de nouveaux horizons, ça te donne une nouvelle vision. En tout cas, si toutefois tu veux te laisser renouveler. Et au final, eh bien, ça devient une bénédiction, puisque Dieu nous dit toutes choses concourent au bien de ceux qui l'aiment.
4: Et même, ça te permet d'être un témoignage. Parce que moi, comme toi, je me suis baptisée à 17 ans. Et moi, je partais du principe que, vu que je suis en Christ,
0: c'est bon.
4: Normalement,
0: tout va couler.
4: Normalement, tout va couler, je vais arriver. Le moment où je vais avoir envie de me marier, Dieu il va mettre quelqu'un comme ça. Pouf. Et puis... Dieu va lui dire c'est ta femme et il va me dire c'est ton mari et je vais lui dire ah c'est toi et puis on va se marier et puis c'est fini en fait je pensais que
0: avec on vit heureux
4: jusqu'à la fin des temps
2: et j'ai beaucoup d'enfants
1: comme les contes de fées
4: exactement parce que en fait dans ma vision du Dieu parfait tu vis pas de déception amoureuse tu vois ça existe pas.
0: C'est vrai.
4: Une fois que Dieu l'a envoyé c'est lui et c'est lui et là ça me permet de voir que en fait non c'est pas tout est beau tout est rose c'est pas le monde des bisounours et ça nous permet de voir que en fait parfois on se dit oui mais pourquoi Dieu me laisserait arriver à un stade aussi loin si pour qu'au final ce soit pas sa volonté? Peut-être que Dieu voulait juste travailler quelque chose en toi, travailler ton cœur.
0: Ou parfois il veut, parce qu'il veut se servir de toi
1: aussi.
0: Puissamment,
1: tout à fait.
0: Comme on le voit aussi pour Suzanne. Parfois en fait Dieu sait qu'une fois qu'on est, on a un certain stade, on va dire mental, ou une fois qu'on est dans une relation ou dans un mariage, pouf, on s'éteint. Tout c'est pour le mari, c'est pour la famille, alors que Dieu a de grands projets pour vous, mes sœurs qui nous écoutez. Dieu a de grands projets pour nous aussi, hors mariage en fait, et il veut qu'on puisse réaliser en fait la puissance qu'il a mise en nous par lui,
1: les talents, seul, les en fait, dons,
0: voilà, voilà, tout ce qu'il a mis en nous. Voilà, on n'est pas seulement là pour se marier. Oui, c'est vrai, il y a ça. Mm. Mais on n'est pas là que pour ça.
4: Nous sommes que Dieu veut nous ouvrir personne à part entière avant le mariage. Par exemple, là, aujourd'hui, après tout ce que tu as accompli... Enfin, je ne sais pas si vous savez, elle a géré une comédie musicale deux fois de suite,
0: en fait,
4: écrite et c'est pas elle-même, 1h30. Est-ce que non, si vraiment. Tu étais mariée,
1: je pense pas
4: est-ce
1: que
4: tu aurais fait tout ça ?
1: C'est ça.
0: Voilà, Dieu avait un plan.
1: Rappelons-nous ce que nous avons écrit sur nos feuilles concernant nos rêves.
4: Mm-hmm. Je vais aller revoir ma liste.
1: Il est important de le revoir, parce que quand Dieu décide de réaliser nos rêves, il mettra certaines choses de côté pour nous laisser libres de l'accomplir. Et je pense que si j'étais mariée, il y a beaucoup de choses que je n'aurais pas eu l'occasion de faire, les comédies musicales par exemple, et tant d'autres choses. Maintenant, avec le recul, je comprends.
0: Ok. Est-ce que alors, tu as, après c'est un peu un spoil, hein, tu vas continuer, des regrets, Suzanne ?
1: Pas du tout.
0: Voilà, c'est déjà bon, très bon à savoir. Tu es heureuse aujourd'hui ?
1: Je suis heureuse, mais... Il y a une chose quand même que je dirais tout à l'heure.
0: Oui. D'accord. Là, pour l'instant, tu as 30 ans. Enfin, là, tu es dans la trentaine.
1: Et
0: tu
1: viens de m'annoncer que je suis trop dure.
0: Amoureuse, voilà. Voilà. Qu'est-ce qui se passe ?
1: Ben là, je cours au pied de mon Seigneur. Et comme j'aime à dire, je rentre dans ce lieu secret, je rentre dans ma chambre et je me mets à prier. Je dis, Seigneur, je renvoie. Là, j'ai 30 ans, je suis ton enfant, qu'est-ce qui se passe ? Je veux me marier. Si tu veux pas que je me marie, dis-le-moi.
0: Dis-le-moi, en fait.
1: Comme ça, je saurais dans quelle direction je dois aller. Et là, j'entends audiblement, attends. Je reprends la prière, je dis, c'est pas un non, c'est pas un oui, c'est un attends. Okay. Je comprends ce attends. Je le note sur le mur de ma chambre, comme ça, d'une certaine manière, que dès le matin, quand j'ouvre les yeux, je vois le mot « attends ».
0: D'accord.
1: Mais le « attends » ne me dit pas avec qui. Le « attends » ne me dit pas quand.
0: N'est-ce pas ?
1: Alors du coup, je me dis « bon, je continue ma petite vie, je reste joviale, abordable, parce que je ne sais pas. »
4: Pas trop dur, du coup.
1: Pas trop. J'ai quand même 30 ans.
0: Et pas trop fragile.
1: Ça va. Ça va, je me corrige.
2: J'ai remarqué que cette fois-ci, elle n'a pas pleuré comme la première fois.
1: Non, j'ai pas pleuré. Parce qu'après 10 ans de pleurs, on est façonné. On voit.
0: Déjà plus
1: voilà,
4: je suis plus mature. Tu n'es pas restée derrière la porte.
1: Et je ne suis pas restée derrière la porte. Pas question de perdre encore 10 ans. Alors je me dis, là, Suzanne, tu te reprends, tu te ressaisis, tu corriges, tu arrondis les angles, tu fais ce qu'il y a à faire, mais il ne faut pas que tu sois trop dur parce que l'autre, là, il va courir. Il prendre à la fuite. Je me corrige. Et voilà-t-il pas, à 40 ans, c'est une affaire de 10 ans, à 40 ans.
0: Wow. Voilà, parce que peut-être c'est dans 2 ans. Si Dieu te dit attends, bon, tu es dans la trentaine, c'est forcément là.
1: C'est ça, on se dit à 35 ans peut-être, parce que ça prend nous les filles,
0: tu sais, ça fait
1: l'horloge biologique
0: tu comprends. Qui est là. Non mais c'est vrai, en plus tu es infirmière, donc tu savais en fait concrètement.
1: Le temps passe. Et je pense à mon corps, je pense à ma famille. Je me dis, si je veux avoir des enfants, il faut quand même que ça se fasse dans la trentaine. Tout en sachant qu'à partir de... C'est pas pour faire peur. À partir de 35-37 ans, on perd déjà des chances. On perd déjà 8-18% de chances de
0: concevoir.
1: J'attends la quarantaine et je me dis, Seigneur, là, il faut y aller. Là je commence à donner de l'ordre à Dieu. Là, il faut y aller, là. Il faut que tu trouves... Tu m'as dit, attends, rappelle-toi.
0: Ok, j'ai attendu.
1: Il est bon de rappeler à Dieu ses propres mots. Je lui ai dit, tu m'as dit, attends, j'ai attendu. Qu'est-ce que tu fais ?
2: Tu n'es pas venu.
1: Voilà. Et à 40 ans, bien évidemment, il me plaît dans tous les sens du terme. Et voilà, il frappe à ma porte, il y a une fréquentation. Et je me dis, ça y est, c'est le moment.
0: Eh bien, avant de nous en dire plus, laisse le suspense, Suzanne. comme on a déjà dit pas mal de choses.
4: Ah, tu voulais dire. Ah, bah, et du coup, maintenant, tu es trop quoi? Mais bon, c'est ce qu'on parle.
0: Effectivement. Qu'est-ce qu'elle.
3: Elle a bien compris les choses.
0: Est-ce qu'elle sera trop quelque chose, pas assez? Oh. On va voir.
2: Il y a une aigrie qui arrive. Pas mal. On a eu
4: trop doux, trop
2: dit. Attention.
0: Ce sera quoi la suite? Eh bien, chers auditeurs, auditrices, nous allons vous la donner juste après cette prochaine pause musicale, quand même, le temps de bien digérer toutes ces informations et de se préparer pour le reste. Donc, nous vous laissons avec cette deuxième pause de l'invité.

0: Et voilà, une petite pause musicale, j'ai envie de dire, très joyeuse comme il faut, hein. Ça vient mettre du soleil, ça vient mettre du soleil. Et vous êtes bien de retour sur Cristamine. Là, nous faisons le plein de vitamines en
1: Christ.
0: Et nous sommes en présence de Suzanne qui est avec nous et qui nous partage eh bien, son témoignage, j'ai envie de dire, plus que son histoire, par rapport à l'attente qu'elle a eue pour le mariage. Dont le Seigneur d'ailleurs l'a béni il n'y a pas si longtemps que ça. Et nous étions déjà arrivés à ses 40 ans. Voilà, nous étions déjà arrivés à ses 40 ans.
1: Et elle rencontre quelqu'un.
0: Elle rencontre une troisième personne.
2: Voilà, ça va le faire.
1: Jamais deux sans trois.
0: Forcément, hein. forcément, on se dit, j'ai 40 ans, Seigneur. Là, c'est bon, je suis mûr, je suis établi dans ma vie.
3: 40 ans dans le désert, c'est bon.
0: Quand même.
1: Ça, c'est vrai.
0: Ah bah, vraiment. Forcément, c'est ça.
1: Moi, j'aurais été capable de faire le lien. Oui, Jésus, il a fait 40 jours dans le désert, ça fait 40 ans.
0: Très capable. Très capable. J'aurais vu le passage, je me serais dit, là, Seigneur, regarde, c'est bon. C'est, okay, c'est ma confirmation.
1: Moi, je pense que j'aurais mis un coup de pression à Dieu.
0: Eh bien, alors, Suzanne, raconte-nous cette troisième personne.
4: Cette rencontre. Qui va dans mon sens, ça y est, le jour arrive, je vais me marier.
0: Ah là c'est ta saison.
4: C'est ma saison.
3: Oh là
4: oh là, là. D'autant plus, je tiens à souligner, à 40 ans, toute notre génération s'est déjà mariée.
0: Ah mais oui.
4: Ils ont déjà des enfants et ces enfants-là sont déjà ados.
0: Waouh.
3: Ah ouais.
4: Alors...
0: C'est-à-dire qu'il y a des jeunes que tu as vus grandir, que tu les as vus se marier.
4: Il y a des jeunes à qui j'ai fait club, wow. qui se sont mariés, qui ont déjà des enfants. Et je suis
0: et
4: là.
0: Et toi, tu es là.
4: J'ai été à tous les mariages.
0: Non,
4: j'ai fait des poèmes pour les mariés, j'ai fait des chorégraphies pour les mariés, rentrer, sortir. Mm-hmm. Et moi, je me dis, Seigneur, quand est-ce que je vais rentrer aussi? Quand est-ce que je prendrai cette allée? Et j'aurai ma robe blanche.
1: Tu as peut-être question pour la fin.
0: La robe blanche.
4: Oh là là. 40 ans, je me dis, ça y est.
3: Wow.
4: C'est le moment.
1: Là, c'est le bon.
0: En fait, on se pose même pas de questions.
4: On le lâche pas.
0: C'est ça.
1: Ah oui.
4: Mais voilà-t-il pas?
3: Non.
4: Échec numéro 3.
3: Non, c'est pas vrai.
4: Je fasse.
1: Allez, je quitte la salle. Je quitte la salle.
0: Non, mais on dit ça par humour. Mais c'est un réflexe qu'on peut avoir en tant qu'humain.
4: C'est dur.
0: Tu te dis, je lâche tout en fait. Ouais. Là, c'est bon. J'en ai marre.
1: Non, mais vraiment. Enfin. C'est là que moi je vois que tu es quand même super forte. Je pense que j'aurais pété un câble. Si je dois être sincère, j'aurais dit non, par contre là ça suffit. Est-ce qu'on se fiche de moi?
0: Bah, comme ça.
1: Ouais.
0: Ah, mais sauf que.
4: Bon. Alors je vous raconte l'histoire, je continue. Alors je cherche à savoir pourquoi. Parce que c'est moi ça, Suzanne, il faut que je comprenne. Pour avancer et pour me construire. Tu es trop indépendante.
1: Oh,
3: oh là là. Je savais qu'il y avait une dinguerie là-dedans.
1: Trop sensible.
0: Là, ça y est, tu es trop établie, tu es trop complète.
1: Trop dure, trop indépendante.
4: Trop indépendante.
0: Oh.
4: Okay. Et là, je me dis, Seigneur, tu m'as bénie. Tu m'as bénie. Est-ce que je dois cacher mes bénédictions, ne pas le montrer?
0: Pour faire genre que tu es une petite fille fragile, que tu as besoin de quelqu'un.
4: Et j'ai même pensé un moment, je suis partie dans des... construction et tout, avec la grâce de Dieu. À un moment, je me suis dit, il faut vendre. Il faut que tu vendes, sinon, parce que t'as déjà compris, là, les frères, ils ont peur. T'as trop. C'était du genre, t'as trop.
0: C'est trop pour eux.
4: Et après, Dieu m'a fait comprendre tout ce que tu as, je te l'ai donné.
3: Wow.
4: Alors, j'ai compris que cette personne-là
0: n'était juste pas
4: fait. N'était pas fait pour moi. Il fallait quelqu'un qui m'accepte avec mes trop. T-R-O-P.
3: Oui, c'est ça. Quelqu'un comme Gilles.
0: J'aime beaucoup. À noter aussi. Voilà. quelqu'un qui m'accepte avec mes trop.
3: Voilà. Et j'ai
4: tout
3: dit
4: simplement.
3: Quelqu'un comme Gilles trop.
4: C'est ça.
0: Ouais, bon. Ok, Marc. Il m'a répété la même.
1: Deux fois.
3: Non, mais c'est vrai, quoi. Ben oui.
1: Mais oui, en fait, Dieu ne va pas t'envoyer quelqu'un qui va te dire de te rabaisser
4: en fait,
1: afin qu'il puisse s'élever. Non, Dieu t'a fait ainsi, Dieu t'a permis de t'élever, Dieu te fait briller.
0: En fait.
1: C'est pas pour que quelqu'un soit intimidé face
4: c'est ça.
1: À...
0: Que tu puisses aller te cacher.
4: Alors, entre guillemets, les filles, sachez que une femme, je me permets de le dire, peut faire peur.
0: Oui, ah ben oui, ça je sais.
4: Je pense que vous le savez. Trop intelligente, trop belle, trop indépendante, trop. Mmh. à nous maintenant de vraiment rester dans la paix de Dieu face à ces formes d'arguments,
0: ces regards, voilà. Regards. Parce qu'au final, c'est, vrai, c'est, ce que, c'est vrai ce que tu dis, si on n'est pas, entre guillemets, ferme dans notre identité, ça peut nous ébranler, en
4: c'est
0: fait.
4: Vrai. Ah,
0: tu te dis, mais attends,
1: on va se retrouver à se réduire pour se dire, en fait, il faut que je me réduise.
4: De mon 20 ans à 40 ans, je me suis construite avec Dieu.
0: C'est ça.
4: Et qu'en face, on me sort ça.
0: En fait, t'es trop construite.
4: Voilà.
0: Déconstruis-toi.
4: Voilà. Recommence.
0: S'il te plaît. Détruis-toi, s'il te plaît. Un petit peu.
4: Et là, je crie à mon Dieu. Je dis, Seigneur, c'est pas possible, c'est pas possible. Et 10 ans encore passent.
0: 10 ans encore.
4: Les fameux 50 ans.
0: De là, donc, c'est de 40
4: Et je me dis, Seigneur, là, écoute, hein, le mariage, il prend son temps.
0: Si ça vient, ça
4: Je regarde l'heure. Je me dis, il est trop tard pour toi. Tu n'auras pas d'enfant.
0: Alors, je me parle à moi-même. Parce que c'est quelque chose.
4: Et je dis, Seigneur, là, à ce moment-là, il faudrait que tu enlèves cette envie d'enfant. Et je prie pour ça. Et au fur et à mesure, je prends plaisir à regarder les enfants des autres. Parce qu'avant, c'était terrible, c'était dur de voir les enfants des autres grandir à leur côté. Que toi, t'as pas
1: tu n'as pas
4: déjà.
1: Les tiens.
4: Tu n'as rien à l'horizon.
0: Rien qui vient.
4: Rien qui vient. Même un petit soupe, rien.
0: Comme on dit, talking stage.
4: Tu te dis, waouh, Dieu m'avait dit, attends, mais bon, est-ce que moi, j'ai pas la foi d'Abraham Non, je suis pas.
0: Pas mal. Non, mais oui, il faut le dire.
4: C'est dur.
0: D'ailleurs, même Abraham, à un moment donné, il s'est dit, bon, ben écoute, certainement, c'est de cette façon-là.
4: On aurait même préféré entendre un nom. Avec le nom, tu te dis, bon.
1: Tu sais mais déjà où te attends. Positionner, alors
4: voilà,
1: que
4: mais
1: attends,
4: le,
1: tu sais.
4: Attends,
0: c'est dur.
4: C'est dur.
0: Ça te demande de rester dans la foi.
4: Comment,
0: en fait.
4: Voilà, c'est une foi à mettre en place. Une
0: tu peux pas lâcher
4: totale,
0: prise, puisque tu sais que ça arrive.
4: Ça va arriver.
0: Mais en même temps, tu le vois pas. Donc c'est dur. C'est vrai, ça te tient dans une sorte de tension comme
4: ça,
0: où ça te pousse. Et je vois quand même comment Dieu agit. Ça te pousse en fait à rester en lui.
4: Ça
0: te pousse à avoir foi. Parce que sinon.
1: Mais c'est vrai, parce que là où il y a eu toutes ces déceptions. Tes autres rêves ont continué à s'accomplir. Et tu peux te dire, bon ben,
4: mon Dieu
1: puisque l'humain me déçoit à chaque fois, autant me réfugier en Dieu. Là, tu trouves ton refuge, ton abri et ta paix.
4: Et là, comme je veux compter sur la fidélité de Dieu, je me procure un chat. C'est pas pour me tenir compagnie, loin de là. Et je lui donne le nom de fidèle. Je me dis, chaque matin, chaque soir, quand je vais l'appeler, je vais me rappeler que Dieu est fidèle. Alors, mon chat s'appelle Fidèle.
0: On ne vous dit pas de courir à aller acheter un chat, s'il vous plaît. Attention, je sais qu'il y a des jeunes femmes qui t'écoutent avec beaucoup, beaucoup.
1: Et là, de toute façon, je ne peux pas avoir de chat dans mon appart.
0: Tu t'es sentie concernée.
4: Et de là, mon chat, chaque fois que je l'appelais, le matin, le soir, pour manger, le mot Fidèle était là, en permanence.
3: Chat alors.
4: Ton Dieu, chat alors. Fidèle.
1: J'ai une question. Quand tu chantais Fidèle, Fidèle.
4: Amen.
1: Est-ce qu'il venait tout de suite ou pas?
0: Pardon, vous êtes vraiment
4: nul. Non, tu... je m'y attendais pas, mais bon. Non, en tout cas, il connaît son nom. Quand j'ai cherché à avoir un chat, ma nièce m'a dit, Tati, je t'ai trouvé un chat. Mais il n'est pas sevré. Alors je lui ai dit, tu dis à la dame de lui donner le nom de Fidèle. Parce que j'avais déjà en tête mon objectif précis. Et très tôt, on a commencé à l'appeler Fidèle. Quand il est arrivé, il était déjà fidèle. Fidèle à son maître, fidèle à son nom et fidèle pour moi, pour mon Dieu.
3: Wow.
4: Et c'est là que j'ai compris que je ne lâchais pas l'affaire et que je m'attendais à ce que Dieu m'avait dit. Et pour moi, ce mot « attend », je me suis accrochée. Et il est bon pour nous, comme conseil rapide, d'avoir un mot de Dieu. C'est dessus qu'on pourra se
0: raccrocher. Notons.
4: Un mot dessus qu'on pourra se raccrocher.
3: Alors, pendant que tu parles de fidélité, fidélité, qui, ça veut dire confiance, il n'y a pas un moment où tu t'es peut-être dit, mais j'ai peut-être mal entendu. Quand il m'avait dit, attends, mais finalement, j'ai pas mal entendu, parce que tu sais, quand le temps passe, le doute aussi
4: arrive. C'est vrai. Effectivement, face à cette attente, un moment, je me suis dit, tu t'es trompé. Mais nous avons un Dieu qui nous rappelle toujours sa parole. Toutes les fois que je me mettais à genoux, il me rappelait toujours ce mot. Il me faisait savoir qu'il ne m'a pas oublié et d'attendre que mon jour arrivera. Mais ce n'était pas facile, j'avoue.
3: Et en ce qui concerne le regard des autres, même.
4: Alors là, c'était terrible.
3: C'est vrai.
4: Ah, c'est à partir de 40 ans que j'ai commencé à avoir les regards. Mais les regards, oh là là.
3: Waouh.
1: On a envie de faire la fuite. Tu n'es toujours pas mariée.
0: Et parfois, c'est des maudits.
4: Tu as un problème.
0: Toi, c'est des regards.
4: Il y a des frères aussi qui viennent me dire, mais Suzanne, tu les fais peur, les frères. Change ta façon d'être. Je lui dis, comment ça, tu veux que je change ma façon d'être?
0: C'est-à-dire que là, le problème devient toi.
4: C'est
0: forcément c'est toi. On te dit, à un certain âge, c'est forcément elle qui a un problème.
1: Ouais, c'est ça.
0: Et on commence à te dire, il faut changer ici, il faut faire ça.
4: Ce que je me faisais rire, c'est-à-dire que moi, j'ai appris à vivre seule. Le fait, à 50 ans, on apprend à se connaître et à vivre seule. Même seule dans un appartement, j'arrive à me faire rire. Alors, du coup, je...
3: Bah ouais. Ah ben, eh oui.
4: Alors, il est bon quand même, il est intéressant de pouvoir rire de soi.
0: Apprécier sa compagnie.
4: Et, voilà. Et c'est très bien parce que quand tu te maries demain, ton mari peut rester une semaine, vous ne voyez pas. Si tu n'es pas bien avec toi-même,
1: ça sera compliqué.
4: Ça sera compliqué.
0: Tu dépends en fait de la personne.
4: Voilà. Alors, quelque part aussi, Dieu m'a appris à vivre. Lors du Covid, par exemple, on est resté des jours. Ouais. Eh ben, je vivais ma petite vie, je riais. Le voisin se disait, certes, mais qu'est-ce qu'elle a, cette fille, elle doit être folle. Mais moi, je jouais ma comédie dans ma tête. Je...
0: Oh, bah, bah. et c'est la joie de l'esprit aussi.
4: C'est ça.
3: Bien sûr.
4: Et quelque part,
0: vie abondante.
4: Dieu a su me faire comprendre que même seul, on peut être heureuse.
0: Et heureux.
4: Voilà, heureux, épanoui.
0: Parce
4: que je mettais en place des projets, je faisais des activités, je sortais. Au Covid, bien évidemment. Je vivais ma vie. J'ai une question pour vous, étant donné que vous êtes là.
0: Ah.
4: Quand je suis arrivée à 50 ans à la jeunesse, est-ce que je ressemblais à une femme dépressive?
0: Ben, pas du tout.
1: Tu sais que justement... si tu n'avais pas dit que tu n'étais pas mariée, j'aurais... Déjà, moi, j'ai dit, son mari doit être chanceux, elle est super jolie, elle parle bien, elle a des projets. Et quand elle a dit qu'elle n'était pas mariée, j'étais en mode... Oh!
0: Eh ben, moi, je t'avoue que je ne me suis même pas posé la question. C'est en fait, je t'ai vue arriver avec tellement d'énergie, avec tellement d'ambition pour nous. Pour moi, je voyais juste cette femme... concentrée sur son objectif de comédie musicale
1: et qui
0: se délectait de ça en fait.
4: C'est ça.
0: Je voyais une certaine joie, un certain investissement. Je me suis même pas demandé, mais elle est mariée. Je me rappelle pas m'être demandé. C'est juste quand tu nous en as parlé et tu as dit qu'effectivement tu avais ce rêve aussi. C'est là que je me disais, ah, mais ouais, en fait.
4: Alors, juste pour vous dire que à 50 ans, ne voyant pas le mariage, je me dis, bon, je retourne à la jeunesse. Je vais me consacrer aux jeunes.
0: C'est ce que j'ai ressenti.
4: Maillet, nous, que voici après.
0: Voilà.
4: J'ai trop attendu.
1: Voilà, je t'écoute. Parce que la première fois qu'on a rencontré Suzanne et qu'elle nous a parlé de ses rêves, elle nous a parlé de son mariage, elle nous a dit, je sais que vous serez invité à mon mariage et je vous verrai. Est-ce que tu savais que tu allais te marier quelques mois plus tard?
4: Alors, sachez que quand je suis arrivée à la jeunesse, à la cinquantaine, il n'y avait rien à l'horizon.
0: Et c'est ça qui m'a choquée quand je l'ai appris.
4: Rien à l'horizon. Hein. Je me suis dit, bon, écoute, je ne veux pas passer mon temps à guetter.
0: Non, droite à gauche, est-ce que c'est lui?
4: Je vais à la jeunesse, je vais m'occuper l'esprit, je vais travailler pour mon Dieu et lui faire ce qu'il a à faire.
0: Et c'est fort.
4: Et c'est là que Dieu m'attendait, je pense.
1: Parce que quand tu nous as dit ça, et que vraiment, quelques temps plus tard, l'annoncement des fiançailles, je me suis dit, mais elle avait prévu son coup.
0: C'est ça.
1: Qu'elle nous avait dit.
0: Exactement. Moi, quand on a appris tes fiançailles, je me suis dit effectivement qu'à ce moment-là, quand tu nous as parlé de ça, tu avais déjà au moins quelqu'un dans l'esprit, les choses avaient déjà commencé. Mais en fait, quand on a commencé la comédie, il n'y avait rien encore.
4: Non.
0: Et c'est pendant...
4: Quand j'ai commencé avec la jeunesse, en 2024, il n'y avait rien. Et ensuite, comme je cherchais quelqu'un qui sait chanter et je connaissais un jeune homme en question, j'ai été vers son père pour avoir le numéro du jeune homme.
0: Mais attends, Suzanne,
4: ne dis pas. Et c'est de là que...
0: Attends.
1: Et dirait le
0: on
1: suspense.
0: Un peu de marche arrière. Attends, parce qu'on parle, on s'emballe et tout. Mais n'oublions pas que nos auditeurs sont là.
4: Oui.
0: Ils aiment bien pouvoir bien suivre les choses. Bon, revenons un peu quand même. On disait que voilà, là, tu étais arrivée à la quarantaine.
4: À la quarantaine, oui.
0: À la quarantaine. Et puis, bon, une autre déception. Bon, il t'a dit, voilà, tu es trop indépendante.
4: Voilà. C'est ça.
0: Voilà, donc nouvelle
1: déception, mindset,
0: voilà.
1: Aussi.
0: Mais bon, là, l'expérience fait que tu te relèves.
4: Je me relève.
0: Assez rapidement.
4: Et de 40 à 50 ans, c'est 10 ans encore qui passent. Ben, je suis face à des regards interrogateurs, des questions franches, des gens qui me disent « Mais pourquoi t'es pas mariée ?» Quand je vais voir un médecin, par exemple, vous avez des enfants, madame ? Non.
0: Oh là là.
4: Ah bon ?
0: Vous voulez ? Parce que...
4: Alors, au fond de moi, je me dis « Ben, je suis chrétienne, quoi. » Ah ben, pour certains, je le dis, des amis, « Mais Suzanne, pourquoi t'as pas d'enfants ?»« Oui, mais je suis pas mariée. » Et là, c'est un genre « Mais c'est quoi, cette fille ? Elle vient d'où ? De quelle planète ?»
0: Et depuis quand il faut... Ça commence tôt, hein. Voilà. Même moi, on me dit déjà, parfois on te dit pour les enfants, faut pas perdre de temps.
4: C'est ça, on te met la pression est, et tout. Donc, et là, j'arrive, avec la grâce de Dieu, je ferme les oreilles, parce que je me dis, bon, si Dieu n'a pas permis, il sait pourquoi. Parce que je suis convaincue qu'il est mon père, qu'il me connaît, je suis son enfant. Il sait tout de moi, mais il a ses projets pour moi. Alors j'arrive à fermer mes oreilles face à ça pour ne pas tomber dans une dépression. Parce que,
0: mais justement, à faute d'écouter tout ça, t'as pas eu un moment de doute par rapport à Dieu ? Est-ce que tu t'es pas demandé si t'avais pas finalement...
4: Oui, un moment de 40 à 45 ans, voire 50 ans, je me dis qu'il a oublié. Il m'a oublié.
0: Ouais, ce sera pas pour toi.
4: C'est pas pour moi. Et voilà. Et c'est pour cette raison-là, justement. Je pense à la jeunesse.
0: Ouais, boum, tu t'es dit, bon, bah, autant t'investir.
3: Tant qu'à faire,
1: Moi, ce que j'apprécie dans tout ça, c'est quand même l'importance de la notion de l'identité. Parce que malgré le fait que les gens disaient à Suzanne, non, mais tu leur fais peur, essaye de te réduire un peu, bah, tu es resté fidèle à toi-même. Parce que si tu t'étais rabaissé dans l'espoir de trouver quelqu'un, bah, en vrai, bah, t'allais paraître fausse. Et au final, la personne va se dire, ah, bah, j'ai trouvé mon bonheur. Mais non, en fait, c'est juste une illusion.
4: C'est juste, voilà, une couche. Et après, j'allais me révéler.
1: Exactement. Et c'est piéger quelqu'un dans quelque chose. Et tu nous montres qu'en fait, on doit rester fidèle à notre identité, peu importe.
4: Savoir qui on est.
1: Exactement.
0: Ancré en Christ. C'est ça. Vraiment. Moi, je me dis que, en fait, ça, pour moi, ça... J'allais dire, ça glorifie ta foi. Je sais pas ce que je veux dire, mais ça nous montre l'importance de vraiment s'attacher à Dieu. Parce que finalement... C'est ce que je retiens de tout ton parcours jusqu'à là.
4: Alors, juste pour souligner, à 40 ans, j'ai quand même des partenaires de prière qui se mettent en place. Des gens qui viennent spontanément me dire, Suzanne, tu es la première sur ma liste. Je pense à toi.
0: C'est-à-dire qu'il y a les mauvais regards, il y a les bons regards.
4: C'est ça. Il y a des gens qui pensent à moi dans la prière, à qui je demande justement la prière. Et je me rappelle, à un certain âge, à 50 ans, j'ai dit à une, arrête de prier. Là, je n'y croyais plus. Je lui ai dit, arrête de prier, c'est bon. Et ma étudiante, tu peux me dire ce que tu veux. Je vais continuer à prier. Et je vais doubler la prière. Et c'est là que je me suis dit.
0: Merci, ma
4: soeur. Je lui ai dit, fais comme tu veux, mais moi, je ne prie plus. Je lui ai dit ça. Elle m'a dit, Suzanne, ne dis pas de telles choses. Moi, je continue. Et c'est de là que...
1: C'est un beau parallèle avec ta maman qui priait pour toi quand tu pensais à partir. Et ta maman priait pour toi. Et tu as été ramenée à Dieu. Et là, c'est la même chose.
4: Là, elle a été mon témoin. Dame.
0: Oui, je crois que je me rappelle, il y avait eu un petit moment d'émotion, et c'était elle, je crois, qui parlait.
4: Elle a prié, elle a continué à prier. Quand je croyais plus, elle a continué.
0: Elle a continué de croire pour toi. Waouh, c'est beau.
1: La force de la prière.
3: Mais la force d'une belle amitié aussi. Ça me rappelle deux femmes de la Bible. Ça me rappelle Élisabeth qui était

0: parole.
1: Oui.
0: Cette parole qui dit, enfin Dieu qui dit aux jeunes femmes célibataires en fait de s'occuper des choses du Seigneur.
2: C'est ça.
0: Et c'est ce que tu as fait au final.
1: Oui.
0: Parce que voilà, c'est ce que Dieu nous demande en fait finalement. Premièrement, oui. Tu n'as pas encore de mari. Eh bien, occupe-toi de ses affaires, parce que tu as tout le temps justement pour te consacrer à son œuvre, et c'est vraiment quelque chose de merveilleux. C'est pas un fardeau, c'est pas quelque chose de lourd, mais c'est quelque chose que tu fais vraiment avec cœur, avec plaisir, et Dieu te donne beaucoup de joie aussi à le servir.
2: Tout à fait.
0: Alors pour avancer, parce que l'heure avance, donc là, ça y est, bon, vous l'avez compris, du coup dans ta cinquantaine, à quel âge exactement tu le rencontres ?
2: 54 ans.
0: À 54 ans, ah. Et bien tu rencontres le quatrième, et le quatrième qui est le bon, et non, c'était pas le troisième.
2: Ni le premier, ni
0: le premier, ni le deuxième.
1: Le quatrième
0: c'était
1: homme.
0: C'était le quatrième homme. Ouais. C'est quoi la blague là?
1: Non, c'est le quatrième homme qui est dans la fournaise, le quatrième homme.
0: Voilà, tu vois, je savais, il y avait... C'est toi le quatrième, celui-là c'est le bon. Celui-là c'est le bon.
2: Qui m'accepte tel que je suis, avec mon caractère.
0: Est-ce qu'il avait ce langage soutenu que tu appréciais tant?
2: Pas du tout.
0: Bon.
2: C'était à critère à mettre de côté, mais avec des valeurs sûres et vraiment que j'ai vraiment appréciées. Et je tiens à dire que quand il s'est présenté à moi, il a fait sa demande. Je n'étais pas dans un oui total. Je tiens à dire que malgré l'âge...
0: Ouais. T'as pas foncé tête dessus. Voilà, c'est
2: ça.
0: Que c'est pas là la différence avec les autres fois aussi?
3: T'as pris un temps.
0: Et tu te disais, forcément c'est ça, parce que
3: tu
0: là...
3: Tu as pris un temps de recul.
0: Là, tu as laissé, tu t'es dit, même si j'ai cet âge-là, voilà, je veux vraiment la volonté de Dieu.
1: Et aussi, chat est chaudé quand l'eau froide.
2: On peut dire ça aussi.
0: Ah aussi, il y avait un peu de peur.
3: Ce qui est bien, c'est que toute cette histoire, ça nous montre que un homme qui t'accepte tout entière, il perd pas son temps, il passe pas par quatre chemins.
2: C'est ça.
3: Il voit la personne que tu es, il a vu Suzanne entièrement avec ses trop et ses pas assez.
2: Avec
3: entre
2: son
3: guillemets.
2: Caractère.
0: Et qu'est-ce qu'il t'a dit lui? Parce que nous, on a eu les retours des autres. Et lui, c'était quoi son retour, son regard?
2: Reformule ta question.
0: Alors, c'est-à-dire que les autres, ils t'ont dit, ah, toi, tu étais trop facile, après trop dure, après trop indépendante. Et lui,
2: il a pas vu tout ça.
0: Eh ben voilà. Tu es parfaite.
1: Eh ben voilà. L'amour en aveugle.
0: Voilà. Je dirais pas ça.
3: Non.
2: Mais il m'apprécie tel que je suis.
0: Et
2: on fait notre chemin ensemble et on se complète.
0: Voilà.
1: Non, mais l'amour est une folie, hein. L'amour est une folie. Hein. Il y a pour chacun, c'est ça la beauté de l'amour. C'est que pour chacun, il y a une pointure, il y a quelque chose qui correspond à chacun.
2: Tout à fait.
1: Mais c'est une folie pour macaque, pas qu'à je mette tous les petits à LED. Non, vous connaissez pas l'expression.
0: Quand c'est à toi, c'est à toi.
1: Ben oui, c'est ça, ça veut dire.
2: Moi, j'ai pas compris.
1: Non, c'est-à-dire
2: on admire ce que
0: moi, je connais ça qui là-bas, le pacachaï. Excusez-moi mon créole.
1: Oui, ça qui t'a.
2: Même si y a tempête.
0: Voilà. Et bien, pour ces dernières minutes, on va passer à justement cette petite partie conseil que je vais laisser Leïla diriger. Voilà, parce qu'il faut bien ressortir vraiment tout l'essentiel, finalement, le trésor dans ton témoignage. Quels sont les conseils que tu veux apporter aux jeunes femmes qui t'écoutent ou aux jeunes hommes? Alors, Leïla, vas-y.
3: Franchement, on a eu Suzanne tout entière avec nous qui nous a parlé de ses déceptions. Mais aujourd'hui, c'est une femme complète et mariée. Attention, attention.
0: Ah, c'est une madame.
3: Et moi, j'avais quelques questions parce que nous sommes quand même dans l'interrogation. Nous sommes des jeunes femmes. Bon, j'imagine qu'il y a des jeunes hommes aussi qui écoutent. Mais par exemple, tu voulais avoir des enfants. Comment tu as fait, tu as dû faire le deuil de cette idée d'avoir des enfants. Comment ça s'est fait? Est-ce que c'était compliqué? Parce que tu vois les enfants des autres grandir et tu te demandes, et moi, où sont mes enfants?
2: C'est vrai. Mon rêve, c'était d'avoir des jumeaux, un garçon et une fille. Je me disais d'une pierre deux coups. Comme ça, j'accouche une fois pour toutes, c'est bon, j'ai les deux. Et voyant les 40 ans arriver, je me suis dit, Seigneur... pas de mari à l'horizon, ça va être difficile d'accomplir de telles choses. Et avec le temps, j'ai pris goût à élever mes nièces, mes neveux et les enfants des autres.

0: être à la jeunesse, par exemple. Et là, ça remplaçait quelque part, mais c'est pas vraiment,
1: Exactement
0: ça
1: pareil.
0: répond pas vraiment à son rêve. Et quand j'ai atteint la cinquantaine, j'ai dit, Seigneur, d'accord, je n'aurai pas d'enfant. Franchement, j'ai été vers mon Dieu, je lui ai dit, je n'aurai pas d'enfant. À ce moment-là, aide-moi. Aide-moi à accepter justement l'idée que je n'aurai pas d'enfant.
1: Dieu a
0: Et
1: conditionné ton
0: voilà,
1: cœur.
0: et Dieu m'a travaillé tranquillement, et voilà, je suis arrivée au mariage. L'idée n'y est plus, quoi.
1: Tu es en paix.
0: Et j'ai une famille, quoi. Dieu m'a donné quand même une
1: Tout à fait.
0: famille.
1: Il t'a bien entouré, en
0: Voilà.
1: fait. Ça nous
0: De
1: montre
0: 1, je suis
1: que.
0: passée à 4.
1: Wow!
2: Ah oui, puisque ton époux, il faut le
0: Voilà.
2: dire, ceux qui n'ont pas
1: À
2: compris,
1: 5, il
2: elle
1: ne faut
2: est
1: pas oublier
2: déjà
1: fidèle,
2: son.
1: hein.
0: Ah,
1: Fidèle.
0: fidèle, c'est un animal, mais oui,
2: Oui, c'est vrai,
0: fidèle,
2: c'est
0: la
2: vrai.
0: rousse.
1: Fidèle, on n'oublie pas fidèle.
0: On n'oublie pas.
1: Non, mais c'est
0: Voilà.
1: très beau ce que tu dis et ça nous montre que en fait Dieu ne met pas quelque chose face à quelqu'un s'il sait qu'il ne pourra pas le
0: C'est
1: surmonter.
0: ça, c'est ça. Dieu nous donne jamais, il y a le verset qui dit,
2: Au-delà de
0: au-delà
2: ce
0: de
2: que nous
0: notre force,
2: pouvons
0: supporter.
2: supporter.
0: C'est ça.
1: Non, mais c'est très intéressant. J'aimerais bien juste revenir sur la notion de la porte fermée. À tes 20 ans, tu es resté derrière cette porte pendant 10 ans. Par exemple, qu'est-ce que tu aimerais dire? Parce que moi, on va pas se mentir entre nous. Quand on a une certaine déception, on se dit non, Seigneur, peut-être que tu t'es trompé.
2: C'est vrai.
1: Par exemple, quand j'étais en Guyane et que j'ai eu ma petite. J'étais en mode, mais non, Seigneur, avant que je parte en Guadeloupe, tu vas me révéler là. Mais comment tu fais pour ne pas rester attaché à cette. Enfin, qu'est-ce que tu dirais à quelqu'un qui reste attaché à cette idée alors que Dieu lui a déjà dit que non, il faut laisser partir.
0: Bah, il est évident que la personne a mal. Il faut prendre en compte son état. Dans cette souffrance, il est difficile de prendre une décision. On reste, comment dirais-je,
2: Aveuglé par la souffrance,
0: aveuglé. C'est pas vraiment ce mot que je
1: non.
0: cherchais. Mais on est dessus, quoi.
1: Dans le déni,
0: On est dans ce
1: d'accord.
0: déni.
2: On reste focus sur le.
0: Moi, je dirais à cette personne de se faire accompagner.
2: Ouais.
0: Parce qu'on ne peut pas seul. Demander de la prière. À l'époque, que je n'ai pas cherché cet accompagnement. C'est vers mes 30 ans, mais dans mes 20 à 30 ans,
2: Tu restes un peu
0: je suis
2: seul.
0: restée sur moi-même, comme je vous ai dit. La nuit, je pleure, la journée, je ris. Mais ce travail, je l'ai fait seul, je me suis construite seule. Et je me dis, avec le temps, j'aurais dû avoir quelqu'un, une oreille pour m'entendre et quelqu'un pour me prier et pour m'accompagner dans cette souffrance-là. Parce que malheureusement, ceux qui restent derrière cette porte, ils finissent par des dépressions et ils finissent
2: C'est vrai.
0: malheureusement à prendre des médicaments. Mais le mieux maintenant, de comprendre, j'ai eu mal, l'autre fait sa vie, il ne reviendra pas. Et se dire que mon Dieu a un avenir pour moi, un avenir sûr et meilleur. Et à ce moment-là, on se reconstruit et avoir quelqu'un pour nous accompagner
1: Dans
0: dans
1: toutes ces
0: cette, voilà, de
1: démarches.
0: cette crise, je dirais, dans cette malheur, dans ce malheur. Voilà.
2: Alors bon, je suis obligée de vous écourter,
1: Oh
2: malheureusement.
1: non, la
2: Vas-y,
1: dernière
2: vas-y,
1: question
2: vas-y,
1: était
2: désolée.
1: prête.
2: Vas-y, alors
1: Ah,
2: vas-y.
1: c'est la dernière
2: Vite.
1: question, mais qu'est-ce que tu aimerais dire aux gens qui attendent et qui commencent à perdre espoir? Parce que l'attente est là depuis quand même un moment.
0: Alors, comme j'ai dit dans mon témoignage, que ces gens-là aient une parole. Si vous n'avez pas cette parole, cherchez la parole. Cherchez à savoir qu'est-ce que Dieu a pour vous. Est-ce que c'est un oui, est-ce que c'est un non, ou est-ce que c'est un attend? Et à partir de la réponse de Dieu, à partir de ce mot-là, s'accrocher à cette parole. Quel que soit le temps, qu'il pleuve, qu'il vente, qu'il n'y ait rien à l'horizon, on s'accroche à cette parole. C'est là notre bouée de secours quelque part. Et de croire que notre Dieu est fidèle à ce qu'il dit. Parce que j'ai retenu un verset qui dit que Dieu, quand il dit oui, c'est oui. Mais je ne retrouve plus ma phrase. C'était une phrase assez conséquente. Dieu n'est pas un homme. Voilà. Dieu n'est pas un homme pour mentir, ni le fils
2: Bien
0: d'un
2: là,
0: homme
2: pour se
0: pour revenir
2: repentir.
0: sur sa décision. S'il nous dit attends, ben, sûr et certain, ce sera quelque chose qui se fera dans le temps. C'est vrai que le temps de Dieu n'est pas notre temps, malheureusement, entre guillemets, parce que nous, on veut que les choses aillent vite, mais Dieu, quand il décide de temps, il accomplit les choses parfaitement, parce qu'il rassemble tout, justement, pour quand il nous offre la chose, que la chose soit magnifique, et quand le goûtant, on puisse dire, ah ouais, et là, on se dit, heureusement que les autres n'ont pas été, heureusement que j'ai pas épousé les autres, puisque ce n'était avec le recul, c'était celui-là qu'il me fallait.
1: Bah, merci beaucoup, Suzanne. Merci, moi, je finis juste avec ce verset, avec tout ce que tu viens de dire. Psaume 30, verset 5. J'espère en l'Éternel, mon âme espère et j'attends sa promesse.
2: Amen. Et bien voilà, on va prendre ces mots pour les mots de la fin, puisque le temps est déjà arrivé.
0: Je me permets de dire, le verset de Ésaïe 60, verset 22. Quand le moment sera venu, moi l'Éternel, je le ferai. Conclusion, si ce n'est pas encore arrivé, ce n'est pas un refus, mais un pas encore.
1: Amen.
2: Voilà. Et ben voilà, sur ces derniers mots.
1: J'espère que vous avez pris des notes. Hein.
2: Parce que vraiment, c'était riche.
3: Ah ouais.
2: En tout cas, moi, ça m'a béni.
3: Merci.
2: Voilà, donc merci encore, Suzanne, vraiment pour ton honnêteté, j'ai envie de dire ta sincérité vis-à-vis de nous, d'avoir accepté de t'ouvrir. Merci Seigneur. Voilà, pour ce beau témoignage qu'il a fait de toi et qui continue d'ailleurs de faire de toi, parce que c'est pas terminé. Hein. Merci Leïla, merci Marc, merci chers auditeurs et auditrices.
1: Et merci à toi, Johanna aussi.
2: Merci. Enfin, de rien. Et on vous dit à très bientôt. Voilà, si Dieu veut.

Les oracles sont sur les lèvres du roi. Sa bouche ne doit pas être infidèle quand il juge. Le poids et la balance juste sont à l'Éternel. Tous les poids du sac sont son ouvrage. Les rois ont horreur de faire le mal, car c'est par la justice que le trône s'affermit. Les lèvres justes gagnent la faveur des rois, et ils aiment celui qui parle avec droiture.

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0: Dieu aime la justice et la droiture. L'amour de l'Éternel remplit la terre. L'Éternel a parlé, les cieux ont été faits par la parole de l'Éternel, et toute l'armée des étoiles est née du souffle de sa bouche.
1: Ne te réjouis pas de la chute de ton ennemi, et que ton cœur ne soit pas dans l'allégresse quand il chancelle, de peur que l'Éternel ne le voie, que cela ne lui déplaise, et qu'il ne détourne de lui sa colère. Ne t'irrite pas à cause de ceux qui font le mal. Ne porte pas envie aux méchants, car il n'y a point d'avenir pour celui qui fait le mal. La langue des méchants s'éteint,

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1: Il a établi un mémorial de ses merveilles. L'Éternel est plein de grâce et miséricordieux. Il donne de la nourriture à ceux qui le craignent. Il se souvient toujours de son alliance. Il a montré à son peuple la puissance de ses œuvres pour leur donner l'héritage des nations.
2: Heureuse la nation dont l'Éternel est Dieu et le peuple qu'il a choisi pour qu'il lui appartienne.
1: Alors de ma bouche, je célébrerai hautement l'Éternel et je le louerai au milieu de la multitude, car il s'est tenu à la droite du pauvre pour le sauver de ceux qui jugeaient son âme.

non point à nous, ô Éternel, non point à nous, mais à ton nom donne gloire, à cause de ta bonté, à cause de ta vérité.

Les cieux sont les cieux de l'Éternel, mais il a donné la terre aux fils des hommes. Ni les morts, ni tous ceux qui descendent dans le silence ne loueront Jah. Mais nous, nous bénirons Jah, dès maintenant et à toujours.

acquiert la vérité et ne la vend pas, la sagesse, l'instruction et l'intelligence. Le père du juste est dans l'allégresse, celui qui donne naissance à un sage aura de la joie. Quand ton père et ta mère se réjouissent, que celle qui t'a enfanté soit dans l'allégresse.

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Le roi, assis sur le trône de la justice, dissipe tout mal par son regard. Qui dira « J'ai purifié mon cœur, je suis net de mon péché ». Deux sortes de poids, deux sortes d'effats sont l'un et l'autre en abomination à l'Éternel. L'enfant laisse déjà voir par ses actions si sa conduite sera pure et droite.

Qui est Dieu sinon l'Éternel? Qui est un roc? C'est notre Dieu. 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Il me trace un chemin parfait.

0: Bible le dit dans le livre des Actes, au chapitre 2, que le jour de la Pentecôte, les disciples étaient tous ensemble dans le même lieu. Tout à coup, il vint du ciel un bruit comme celui d'un vent impétueux, et il remplit toute la maison où ils étaient assis. Des langues semblables à des langues de feu leur apparurent, séparées les unes des autres, et se posèrent sur chacun d'eux. Et ils furent tous remplis du Saint-Esprit, et se mirent à parler en d'autres langues, selon que l'Esprit leur donnait de s'exprimer. Et ce matin, la promesse est également pour toi. Et nous voulons implorer que le Saint-Esprit nous visite dans nos demeures, en disant, viens Saint-Esprit, viens par ton vent. Viens par ton vent.
1: Viens par ton vent.
0: Remplir le temple que je suis.

Esprit de Dieu, souffle. Prie à Dieu, souffle. On va redire la même chose. Viens, Saint-Esprit.

Nous allons dire, Esprit de Dieu, viens par ta pluie. 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

redire la même chose. 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

0: musique continue. Ce matin, si tu crois, tu verras la gloire de Dieu. Si tu veux être rempli de l'Esprit, si tu veux être visité par le Saint-Esprit, le Saint-Esprit n'attend que cela. Que tu lui dises, viens Saint-Esprit. Et si tu le dis de tout ton cœur, il viendra. Il viendra sur toi. Esprit de Dieu, visite-nous. Visite ton peuple. 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

Béni soit le nom du Seigneur pour l'occasion, l'opportunité qui nous est donnée en cet instant pour entendre la bonne et merveilleuse parole du Seigneur. Que vos cœurs soient bénis, que vous soyez fortifiés et que Dieu puisse répondre à vos attentes et à vos aspirations. Je vais lire dans les Actes des Apôtres, au chapitre 2, à partir du verset 1er. Tout ce qui est écrit dans la parole de Dieu, c'est pour notre propre instruction. Actes des Apôtres, chapitre 2, à partir du verset 1er. Il est dit, « Le jour de la Pentecôte, ils étaient tous ensemble dans le même lieu. Tout à coup, il vint du ciel un bruit comme celui d'un vent impétueux et remplit toute la maison où ils étaient assis. Des langues semblables à des langues de feu leur apparurent, séparées les unes des autres, et se posèrent sur chacun d'eux. Ils furent tous remplis du Saint-Esprit et se mirent à parler en d'autres langues selon que l'Esprit leur donnait de s'exprimer. » Avant la descente du Saint-Esprit, Jésus donne à ses disciples des recommandations, selon Actes chapitre 1er, verset 4. Ne pas quitter Jérusalem, mais y demeurer jusqu'à la réalisation de la promesse du Père, c'est-à-dire la venue, la descente du Saint-Esprit. Rester à Jérusalem signifiait rester dans l'attente ou dans la confiance. C'est aussi rester dans l'obéissance en prenant Dieu au mot. Rester aussi dans l'unité, ensemble, d'un même cœur et d'une même pensée. Cela signifiait qu'il ne fallait pas commencer la mission sans être béni, sans être fortifié, s'être encouragé et aussi recevoir la puissance dont Dieu voulait accorder aux disciples, puisqu'il nous est dit dans Actes 1, verset 8, où Jésus dit, « Le Saint-Esprit souviendra sur vous, vous recevez une puissance, et vous serez mes témoins d'abord à Jérusalem, dans la Samarie, dans la Judée et jusqu'aux extrémités de la terre. Vous recevez une puissance. » Cela veut dire une capacité surnaturelle, celle que donne le Saint-Esprit, et non une force humaine, c'est-à-dire une habitation divine, la capacité d'accomplir ce que Dieu demande. Jésus lui-même est un exemple par excellence, où la Bible nous dit dans l'évangile de Luc, au chapitre 4, la Bible nous dit que Jésus revêtu de la puissance du Saint-Esprit. L'Esprit de Dieu était sur lui parce qu'il avait besoin de cette capacité surnaturelle pour pouvoir annoncer l'Évangile qui est la bonne nouvelle du royaume de Dieu. Il est dit dans Actes 2, verset 1, « Ils étaient tous ensemble. » Cela signifie, cela veut dire une réalité essentielle. Les disciples étaient unis, ils étaient rassemblés d'un même cœur, d'une même pensée. C'était une unité, c'était aussi une condition spirituelle pour recevoir la puissance de Dieu. Concernant l'unité, selon la parole de Dieu, selon l'Écriture, l'unité est une condition spirituelle. Dieu agit puissamment lorsque son peuple est uni, lorsque son peuple se conforme selon ses critères, selon ses exigences et selon sa volonté. L'unité dans l'Écriture est un appel de Dieu. C'est un appel divin. Dans toute la Bible, Dieu appelle son peuple à marcher ensemble, non en compétition, mais dans une communion. Bien que dans le peuple de Dieu, nous sommes différents les uns les autres, il y a des capacités différentes, il y a des dons différents, il y a une diversité, il y a une pluralité, mais ce qui est important, c'est d'être unis. L'unité est aussi comme un témoignage pour le monde. Jésus lui-même a dit
concernant l'unité des croyants, ce sera un signe visible pour ceux qui ne connaissent pas Dieu, selon l'évangile de Jean, verset chapitre 17, puisque la Bible nous dit que Jésus est uni avec le Père et que le Père est uni avec le Fils. Et la pensée, le désir, le souhait de Dieu, sa volonté, c'est que ceux qui sont nés de nouveau, ceux qui sont régénérés par le Saint-Esprit, doivent être unis. L'unité aussi, c'est une source de bénédiction. Dans le psaume 133, il est question de l'unité. Il est question, je dirais, de se conformer, je dirais, à la parole de Dieu. C'est aussi une onction qui descend. C'est aussi une rosée qui rafraîchit, mais aussi un lieu où Dieu bénit. Là où il y a l'unité, Dieu libère. Là où il y a l'unité, il y a la grâce de Dieu. Il y a aussi la restauration, il y a aussi l'encouragement, il y a aussi l'espérance à partir du moment que tout un chacun, nous nous conformons à ce qui est écrit dans la parole de Dieu. Non seulement ils étaient ensemble, mais la Bible dit qu'ils étaient dans le même lieu. Selon Actes 2, verset 1, ils étaient dans le même lieu. C'est très important, ils étaient dans le même lieu. Le fait qu'ils étaient dans le même lieu souligne plus qu'une simple proximité géographique. C'était un lieu de partage. C'était un espace où leur cœur, leur attente et leur prière convergeaient. Ils étaient dans un même lieu physique, mais ils étaient ensemble. Ils étaient rassemblés. Ils n'étaient pas dispersés. Ils étaient disponibles pour recevoir ce que Dieu allait accomplir et ce que Dieu avait promis. Ils étaient dans un même lieu. Cela veut dire un même lieu, lieu spirituel. Ils partageaient quoi? Ils partageaient la même attente, ils partageaient la même foi, ils avaient la soif de recevoir ce que la Bible et ce que Dieu leur avait promis. Ils étaient ensemble dans un même lieu. C'était aussi un lieu préparé pour la visitation de Dieu. Dieu avait choisi ce lieu, Dieu avait choisi ce moment pour répandre de son esprit. Lorsque Dieu choisit souvent un lieu, c'est pour bénir son peuple, c'est pour faire du bien à son peuple, c'est pour restaurer son peuple, c'est pour donner à son peuple des directives pour que le peuple puisse marcher conformément aux critères, aux exigences et à la volonté de Dieu. Bien sûr, ils étaient différents les uns des autres. Mais ce qui était important, c'est qu'ils étaient dans le même lieu. Puisque dans Actes des Apôtres, au chapitre 4, verset 31, il est écrit « Quand ils eurent prié, le lieu où ils étaient ensemble, assemblés, trembla. Ils furent tous remplis du Saint-Esprit et ils annoncèrent la parole de Dieu avec assurance. » Être dans le même lieu n'était pas simplement une réalité géographique, mais c'était une disposition intérieure. Puisque Jésus leur avait donné cette recommandation, cet ordre spécifique de ne pas s'éloigner de Jérusalem, d'attendre, de rester à ce qu'ils puissent recevoir ce que Dieu le Père avait promis. Ils étaient dans un même lieu, c'est-à-dire c'était un alignement dans leur cœur. Ils partageaient la même attente, la même foi, la même soif. C'était une unité visible, mais surtout une unité vécue. La Bible montre clairement que l'unité est une force. Lorsqu'on est ensemble, il est question aussi de la prière collective. Il nous est dit dans Actes, chapitre 1, il nous est dit qu'ils étaient dans un commun accord. Ils priaient, ils étaient là, ils persévéraient. Lorsque les croyants se rassemblent dans un même lieu, alors Dieu manifeste sa grâce, sa puissance et son autorité. Et Jésus nous rappelle, là où deux ou trois sont assemblés, il est présent par son esprit. Non seulement ils étaient dans un même lieu, ils étaient ensemble, mais selon Actes 2, verset 2, il nous est dit tout à coup. Tout à coup, qu'est-ce qui s'est passé? Tout à coup, ce n'est pas le hasard.
Tout à coup, c'est l'intervention soudaine de Dieu. Tout à coup, c'est une action divine, une action inattendue, une action imprévisible. Tout à coup, ça veut dire que c'est Dieu qui est en train d'agir puissamment. Tout à coup, il vient, quoi? Un vent impétueux. Les hommes attendent, Dieu intervient. Les hommes attendent, Dieu intervient. Les hommes attendent et planifient. Les hommes comptent les jours, organisent, anticipent. C'est tout à fait normal. Mais Dieu, lui, intervient quand il le décide. Parce que Dieu est hors du temps. Il est hors de l'espace. C'est Dieu qui a créé le temps. Et le temps se soumet à lui. Puisque la Bible dit, il y a un temps pour toute chose sous le soleil. Et Daniel, homme de Dieu, un prophète, a pu dire ceci, que Dieu c'est celui qui agit en son temps, il modifie les choses, les circonstances se soumettent à Dieu parce qu'il est le créateur, il est au-dessus de toutes choses, c'est lui qui a créé tout et si nous sommes, je dirais, dans ce monde, c'est grâce à lui. Alors c'est lui qui modifie, c'est lui qui change les circonstances. Que nous dit le psaume 115 verset 3? Une question, mais où est votre Dieu? Et la réponse, notre Dieu est où? Il est dans le ciel, il fait ce qu'il veut. Il n'a pas de compte à rendre à personne parce qu'il est le créateur. Oui, lui, il intervient quand il le décide. Le Dieu créateur n'est pas limité. Il n'y a pas de délai dans, je dirais, dans ce qu'il fait. Bien sûr, en tant qu'homme, nous avons des délais, nous avons nos agendas, nous avons nos stratégies. Mais quand Dieu agit, il agit tout à coup. Il agit quand on ne s'y attend pas. Et pourtant, Jésus avait donné, je répète, des recommandations à ses disciples. Le tout à coup rappelle que Dieu n'est jamais en retard. Même lorsqu'il semble tarder. Un exemple parmi tant d'autres, eh bien, Paul et Silas, des apôtres, ont été jetés en prison. Et la Bible dit, selon Actes chapitre 16, versets 25 et 26, vers le milieu de la nuit, alors qu'ils ont été battus, alors qu'ils ont été lapidés, alors qu'ils ont été jetés en prison, eh bien, ils auraient pu abandonner, ils auraient pu délaisser. Mais la Bible nous dit, vers le milieu de la nuit, que faisaient Paul et Silas, Silas et Paul? La Bible dit qu'ils chantaient. Et non seulement ils chantaient, ils priaient et ils louaient les choses, les merveilles de Dieu. Mais où ils ont pris cette force dans la persécution? C'est la puissance de Dieu qui a agi en lui. Et c'est pourquoi la Bible dit que Dieu agit infiniment au-delà de ce que nous pouvons demander et penser. Il est le seul capable d'agir lorsque nous sommes dans l'épreuve, lorsque nous ne comprenons pas, lorsqu'il y a des issues devant nous et nous ne savons quoi faire, lorsqu'il y a un blocage, parce que Dieu est celui qui est capable de débloquer les portes sous le plan spirituel et au sens figuré. Il priait, il chantait, et il louait Dieu. Et la Bible dit tout à coup, qu'est-ce qui s'est passé? Eh bien, il y a eu un tremblement de terre. Ce n'est pas la nature qui agit là, mais c'est Dieu qui a permis qu'il y ait ce tremblement de terre. Et ce tremblement de terre a ébranlé les soubassements, les fondations de la prison. Et la Bible dit qu'à ce moment-là, il y a eu un miracle extraordinaire. Oui, le Dieu de la Bible est grand. Le Dieu de la Bible est merveilleux. Et c'est pourquoi la Bible dit en Dieu, il n'y a ni changement, ni ombre de variation. Le Dieu de la Bible, c'est celui qui agit d'une manière tout à coup. Oui, Paul et Silas ont été délivrés soudainement parce qu'il y a eu l'intervention de Dieu. Et à ce moment précis, Dieu s'est glorifié. Tout à coup de Dieu, c'est Dieu qui prépare les choses longtemps à l'avance. Et Dieu n'agit, quand Dieu agit, il agit, je dirais, tout à coup. Ce tout à coup nous enseigne que Dieu peut répondre sans délai. Peut-être vous attendez une réponse matérielle,
une réponse sur le plan administratif, vous êtes en attente, sachez que Dieu est celui qui agit d'une manière imprévisible, puisque Dieu, le Dieu de la Bible, n'est pas limité. Ce tout à coup, eh bien, nous représente que Dieu est capable de renverser une situation en un instant. La question, quel est votre problème? Quelle est votre situation? Quelle est votre épreuve? Vous vous sentez dépassé, mais Dieu est capable d'intervenir d'une manière, je dirais, au moment où vous n'y attendez pas. Ce tout à coup, eh bien, c'est la grâce et la puissance de Dieu qui intervient. Ce tout à coup peut aussi accomplir en une seconde ce que nous n'aurions jamais pu produire dans une vie. Dieu travaille dans l'invisible, mais Dieu aussi agit dans le visible d'un seul tout à coup. Autre exemple concernant ce tout à coup, quand Dieu a délivré le peuple d'Israël, c'était pour le conduire dans un pays où coule le lait et le miel. La Bible dit ce que sa bouche a dit, sa main l'accomplit parfaitement. Et il y avait des obstacles devant le peuple d'Israël. Un des obstacles, il était question de la muraille de Jéricho. Et le peuple s'est conformé aux exigences de Dieu. Et la Bible nous dit qu'ils ont fait une fois le tour, et le dernier jour, ils ont fait 7 fois le tour de la ville de Jéricho. Et à ce moment-là, eh bien, les sacrificateurs, les responsables, ont fait sonner de la trompette, et tout à coup, les murs de Jéricho se sont écroulés, se sont affaissés. Dieu est capable d'agir au-delà de ce que nous pouvons penser et imaginer. Et c'est pour cela, vous avez besoin de continuer à faire confiance à Dieu. Il y a eu la chute soudaine de la ville, les murs de Jéricho. Le tout à coup, c'est aussi le timing parfait de Dieu. Tout ce que Dieu fait est bon et parfait. Et c'est pourquoi la Bible nous rappelle, la Bible nous encourage où il est dit, eh bien, si la bénédiction tarde, attends-la. Et c'est la bénédiction de l'Éternel qui enrichit et ne la fait suivre d'aucun chagrin. Dieu sait et Dieu connaît vos péripéties. Dieu connaît vos épreuves. Dieu connaît votre situation. Mais il est capable d'agir d'une manière imprévisible au moment que vous n'y attendez pas. Parce qu'il est assis sous son trône et Dieu règne d'éternité en éternité. Le tout à coup, c'est aussi, je dirais, il intervient d'un moment inattendu. Lorsque les cœurs sont prêts, le tout à coup n'est pas une surprise pour Dieu. C'est son timing souverain. Dieu est souverain. Il est le roi de l'univers. Il est la personne la plus puissante dans l'univers. Et quand Dieu agit, il agit toujours au bon moment. Quand Dieu agit, eh bien, c'est parce qu'il a déjà programmé, parce qu'il a déjà vu à quel moment qu'il faut intervenir. Le tout à coup de Dieu, et vous avez besoin d'expérimenter le tout à coup de Dieu. La Bible dit que Pierre, un des disciples de Jésus-Christ, un apôtre, a été jeté en prison injustement. Et la Bible dit, selon Actes des Apôtres, chapitre 12, les chrétiens ne cessèrent d'adresser des prières à Dieu pour le serviteur de Dieu. Et qu'est-ce qui s'est passé? Tout à coup, un ange du Seigneur est venu pour délivrer Pierre. Et Pierre est sorti, je dirais, indemne de la prison, alors que il était question, je dirais, de le faire passer par le fil de l'épée, par Hérode, le Dieu de la Bible. C'est le Dieu qui est puissant, c'est le Dieu qui est merveilleux. Et c'est pourquoi il est dit, je répète, en Dieu, il n'y a ni changement, ni ombre de variation. Dieu peut intervenir dans n'importe quelle situation. Qu'est-ce que vous vivez actuellement? Un découragement? Une parole donnée qui n'a point été respectée? Alors vous pouvez compter sur le Seigneur. Non seulement il y a eu un tout à coup,
Mais il y a aussi un bruit, selon Acte 2, il y a eu un bruit comme un vent impétueux. Le vent symbole de l'Esprit de Dieu, invisible et puissant. Un vent impétueux, c'est une action invisible, mais réelle du Saint-Esprit. On ne voit pas le vent, mais on sent l'effet du vent. Combien de personnes disent « Je ne crois pas en Dieu ». Pour croire en Dieu, il faut d'abord que je le voie. La question, est-ce que vous voyez le vent? Personne ne voit le vent. Par contre, le vent a une action puissante, mais on sent l'effet du vent. Mais ce vent est venu de Dieu, parce qu'il est dit un vent impétueux. L'Esprit de Dieu agit de façon invisible. Et quand l'Esprit de Dieu agit, eh bien, il touche tout l'environnement. Dans Ézéchiel, au chapitre 37, versets 9 et 10, tout ce qui est écrit dans la parole de Dieu, c'est pour notre propre instruction. Dans Ézéchiel, chapitre 37, versets 9 et 10, il est question d'un vent. Un vent qui est venu. Ézéchiel a reçu une vision. Dieu lui a parlé et il a parlé à l'Esprit. Et Dieu dit, parle à l'Esprit. Et l'Esprit s'est manifesté alors qu'il y avait une vallée remplie d'ossements. Bien sûr, sur le plan spirituel, le monde est comme une vallée remplie d'ossements. Le monde sur le plan spirituel est perdu. Le monde concernant le plan spirituel, c'est un chaos. Mais quand le vent de Dieu vient, il transforme, il restaure, il bénit, il guérit et il relève. Alors, Ézéchiel a parlé à l'Esprit. La présence de Dieu remplit non seulement les personnes, mais tout le lieu. Il est dit dans Actes 2, versets 2 et 3, il est dit que le vent a rempli toute la maison. Non seulement les personnes, mais tout le lieu. Rempli toute la maison. La présence de Dieu ne touche pas seulement les personnes, les individus, mais l'espace où il se manifeste. Quand Dieu vient, il bénit. Il fortifie, il encourage, mais aussi le lieu est rempli de sa gloire. Exemple, dans 2 Chroniques, chapitre 5, versets 13 et 14, 2 Chroniques, chapitre 5, versets 13 et 14, il est écrit, il est dit, « Lorsque les sacrificateurs louaient Dieu, la gloire de l'Éternel remplit le temple ».

de l'Éternel et resté pendant un temps dans la maison d'Obed-Edom. Et la Bible dit, parce qu'il y avait l'arche de l'alliance de l'Éternel, non seulement Obed-Edom était béni, mais tout ce qui était dans la maison de cet homme était béni. Le Dieu de la Bible, c'est lui qui bénit. Et quand il bénit parfaitement. Que la gloire, la louange soit à notre Dieu. Quand Dieu agit, tout change autour de nous. L'action de Dieu n'est jamais neutre. Elle transforme l'adversaire, les circonstances et les cœurs. On y revient dans Acte 16, versets 25 et 26. Non seulement il y a eu un tremblement de terre, il y a eu la gloire de Dieu, les chaînes sont tombées, les liens ont été rompus, mais non seulement que Paul et Silas étaient bénis, mais les autres prisonniers aussi étaient bénis. Qui veut dire quand Dieu bénit un homme, les autres sont bénis au travers de lui. Le Dieu de la Bible n'est-il pas merveilleux? N'est-il pas glorieux? Il n'y a pas meilleur que Dieu. Un autre exemple, quand le souffle de Dieu a soufflé, alors que les Hébreux étaient devant la mer Rouge, selon Exode chapitre 14, ils étaient devant la mer Rouge. Et Dieu dit à Moïse que le peuple avance, mais avance vers quoi? Avance vers la mer. Dieu n'allait pas sauver le peuple en Égypte pour le conduire, pour que le peuple se noie dans la mer Rouge. Alors qu'il y avait la mer Rouge devant eux, il y avait aussi la cavalerie, toute l'élite de la puissance de l'Égypte qui était derrière eux. Et Dieu, dans sa souveraineté, dans sa magnificence, dans sa puissance agit. Et la Bible dit que Dieu a fait souffler un vent impétueux. C'est le vent de Dieu. Il y a des vents ici-bas, pas les vents de la nature. Lorsque le vent ou les vents de la nature se soulèvent, eh bien, il détruit tout sous son passage. Il laisse la désolation, l'affliction. Mais c'était le vent de Dieu. Pendant toute la nuit, il y a un vent impétueux. Pour permettre à ce que les Israélites puissent passer, traverser la mer Rouge à pied sec. Seul Dieu est capable de faire cela. Lorsque, pour illustrer, je dirais, ce verset, lorsqu'on va à la plage, lorsqu'on va à la mer et lorsqu'on est dans l'eau, eh bien, le sable n'est pas solide. On risque d'en s'enfoncer. Dans l'île sœur, il y a un endroit, lorsqu'on va se baigner, il y a du sable mouvant. Et si on ne connaît pas ce lieu, on risque de se noyer. Mais là, le sable de la mer est devenu sec. Seul Dieu, le Dieu créateur, est capable de faire cela. Et selon d'après le livre des Hébreux, c'est par la foi que le peuple a traversé la mer Rouge à pied sec. Le vent va séparer les eaux, va créer un passage pour le peuple d'Israël. Le vent va changer, je dirais, c'est une situation impossible. Dieu avait dit à Moïse, va, délivre mon peuple et le conduit dans un pays où coule le lait et le miel. Oui, c'est exactement la même chose que fait l'Esprit. Il ouvre les chemins, renverse des obstacles et transforme des situations fermées. Alors, il y a eu un vent impétueux. Que vous soyez touchés, non seulement vous, mais là où vous habitez, qui est la présence de Dieu dans votre maison, que vous portez cette grâce, que vous portez cette bénédiction, puisque la Bible dit là où il y a l'Esprit de Dieu, il y a la liberté. Non seulement il y a un vent violent, mais la Bible parle, là c'est une intervention de Dieu, des langues de feu. Cela veut dire que c'est une purification divine visible. Les langues de feu représentent l'œuvre purificatrice du Saint-Esprit. C'est le feu, ce n'est pas un feu qui brûle, mais c'est un feu qui vient de Dieu. Le feu est un agent destructeur. Il y a un homme qui a pris du temps pour construire sa maison.
Il a mis beaucoup

année. Et voilà, d'un coup, eh bien, il y a eu le feu. Un instant, sa maison a été détruite à cause du feu, parce que le feu est un agent destructeur. Mais ici, c'est le feu de Dieu. Pas un feu pour faire mourir, mais c'est un feu qui purifie, un feu qui sanctifie. Dans la chambre haute, Dieu ne se contente pas d'agir intérieurement, il purifie, il consacre et il met ses hommes et ses femmes à part pour que ses hommes et ses femmes soient envoyés. Puisque Jésus a dit, vous recevrez la puissance de vous, le Saint-Esprit souviendra sur vous. Vous serez mes témoins. Et ils avaient besoin de cette puissance. Ils avaient besoin d'être purifiés. Ils avaient besoin d'être sanctifiés. Ils avaient besoin d'être mis à part. Une manifestation spirituelle visible. Ce feu n'était pas symboliquement seulement, mais c'était une manifestation visible de l'action spirituelle de Dieu. Le vent était audible. Le feu était visible. L'esprit était tangible. Dieu montre que ce qui se passe à l'intérieur se manifeste aussi à l'extérieur. Que le Seigneur, dans sa bonté, non seulement intervient dans votre corps, mais qui intervient aussi à l'intérieur de votre cœur. Le feu symbolise une transformation. Pour que ces hommes et ces femmes soient fins prêts pour la mission. Dans la Bible, le feu de Dieu transforme, comme pour Ésaïe. Il y a eu, je dirais, Ésaïe a eu une telle manifestation. Et Ésaïe a reconnu que ses lèvres étaient impures et qu'il vivait parmi une génération corrompue. Et là, bien, qu'est-ce qui s'est passé? Les chérubins, ces êtres célestes, qu'ont-ils fait? Eh bien, ils ont purifié les lèvres les lèvres du prophète Ésaïe. Et il a entendu cette voix, « Qui enverrai-je ?» Et Ésaïe a dit, « Envoie-moi. » Et Ésaïe a été un homme de Dieu. Ce feu aussi symbolise, représente une consécration. C'est Dieu qui envoie. Pour que Dieu puisse envoyer Moïse pour délivrer le peuple d'Israël, il est question d'une purification, il est question d'une sanctification. Moïse avait besoin d'enlever ses sandales. Parce que Moïse se trouvait où? Dans la présence de Dieu. Il a vu un buisson qui brûlait et qui ne se consumait point, mais il avait besoin d'être fin préparé pour cette mission, cette tâche. À la Pentecôte, ce feu transforme les disciples, les rend courageux, les équipe pour parler avec puissance. Chaque disciple reçoit ce signe personnellement. Aucun d'eux n'est oublié. Le Saint-Esprit agit individuellement et collectivement, puisqu'il est dit dans Actes 2, verset 4, « Ils furent tous remplis du Saint-Esprit. » Tous. Aucun n'a été oublié. Le texte insiste, tous furent remplis du Saint-Esprit. Cela signifie que chaque disciple présent dans la chambre haute a reçu la même visitation. Personne n'a été mis de côté, oublié, négligé ou exclu. C'est l'image d'un Dieu qui remplit sans favoritisme. Pierre, quand il a reçu l'ordre d'aller chez Corneille, Pierre a pu dire, « Je reconnais que ce que Dieu voit pur, que je pars impur. » Et Pierre a pu dire, « Dieu ne fait acception de personne. » Et Corneille et sa famille, eh bien, ont pu expérimenter la même chose le jour de la Pentecôte, où il y a eu l'infusion du Saint-Esprit alors qu'ils étaient dans une maison. Et la Bible dit qu'ils parlaient en langue et qu'ils glorifiaient le Seigneur. Le Dieu de la Bible ne fait acception de personne. Nous sommes tous égaux aux yeux de Dieu. Tous, sans exception. Tous, ça veut dire quoi? Eh bien, Dieu, ne fait pas du favoritisme. Tous ont été visités. Ça veut dire ceux
qui étaient disposés et disponibles. Ils ont reçu une plénitude, pas une petite mesure. Ils n'ont pas reçu une petite portion, un simple souffle ou un début d'onction. Ils ont été tous remplis, c'est-à-dire saturés, comblés, immergés dans la présence du Saint-Esprit. Une plénitude qui transforme, une plénitude qui équipe, une plénitude qui rend capable. Rappelez-vous ce que dit la parole de Dieu. Jésus a dit à ses disciples, « Sans moi, vous ne pouvez rien faire. » Et pour évangéliser, pour témoigner, pour servir, on a besoin de la présence de Dieu. On a besoin de la présence du Saint-Esprit. On a besoin d'une onction venant de Dieu, une intervention divine. La plénitude du Saint-Esprit n'est pas symbolique. Elle produit un changement visible, audible, spirituel. L'accomplissement de la promesse de Jésus, selon Actes 2, verset 4, marque l'accomplissement exact de ce que Jésus avait annoncé. Actes 1, verset 8, vous recevez une puissance. Jean chapitre 14, versets 16 et 17, « Je vous enverrai le Consolateur, je prierai le Père. » Et qu'est-ce qui va se passer? Vous recevrez le Consolateur, l'Esprit de vérité, l'Esprit de Jésus, cet Esprit qui vit éternellement en vous. Et selon Jean chapitre 14, verset 17, « Il sera avec vous et en vous. » Jésus n'a pas laissé ses disciples orphelins sur le plan spirituel. Et Jésus ne nous a pas laissé orphelins, nous, cette génération de croyants, puisqu'il est dit, il sera en vous, il sera avec vous. La Pentecôte n'est pas un événement isolé, mais c'est la réalisation de la parole de Jésus. La preuve que Dieu accomplit ce qu'il promet. Question, mais qu'est-ce que Dieu vous a promis? Vous qui passez par des moments difficiles, vous qui avez du mal à joindre les deux bouts, peut-être matériellement, émotionnellement, psychiquement, mais sachez que ce que Dieu promet, il l'accomplit parfaitement. Le Dieu de la Bible est digne de confiance. Et c'est pourquoi il est question, quand on croit en Dieu, on n'est ni déçu ni confus, parce que ce qu'il dit, il accomplit parfaitement. C'est une expérience, le jour de la Pentecôte, ce qui est dit le jour de la Pentecôte, une expérience collective qui devient une mission. Ils furent tous remplis et tous commencèrent à parler, à témoigner, à annoncer. La plénitude reçue le jour de la Pentecôte n'est pas un moment d'émotion. Il y a l'émotion, il y a aussi la décision. L'émotion varie. L'émotion change. Par exemple, la peur, la joie, la tristesse. Mais quand il est question d'une décision, un choix, c'est quelque chose qui reste. Alors, Dieu agit, et quand il agit, c'est pour notre bien. La plénitude reçue, eh bien, c'est une grâce de Dieu. C'était pour que les disciples soient forts, soient puissants, parce qu'ils allaient rencontrer, eh bien, des difficultés, ils allaient rencontrer des problèmes. Alors, tous, ils furent remplis du Saint-Esprit. Tous, ils ont reçu la grâce de Dieu, mais c'est aussi pour témoigner. C'est pour aussi avoir un impact spirituel, puisque la Bible dit par la bouche et par l'écrit de l'apôtre Paul lorsqu'il s'adresse aux chrétiens d'Éphèse en disant « Nous n'avons pas à lutter contre la chair et le sang, mais contre les autorités, les esprits méchants qui sont dans les lieux célestes et nous vivons ». Nous sommes dans les temps mauvais, nous sommes dans les temps fâcheux. Et la Bible dit, dans les derniers jours, dans les derniers temps, il y aura des jours difficiles. Et combien le peuple de Dieu,
Les croyants, nous avons besoin d'une action puissante, d'une intervention divine, afin que Dieu soit glorifié, que Dieu soit exalté, que Dieu soit magnifié. Recevez la grâce et la bénédiction de Dieu. La plénitude du Saint-Esprit transforme ses disciples. Alors qu'ils y étaient cachés, alors qu'ils avaient peur, exemple, l'apôtre Pierre, le disciple qui a dit à Jésus, je suis prêt à mourir pour toi, je suis prêt à aller en prison pour toi. Eh bien, le jour de la Pentecôte, il a osé, il a parlé, et la Bible dit, Pierre, rempli du Saint-Esprit, 3000 personnes se sont données à Dieu, 3000 personnes se sont converties. Qui veut dire, il y avait plus que 3000 personnes. Que Dieu te donne la force, qu'il y ait une onction, qu'il y ait la grâce de Dieu, que tu sois un témoin là où tu es, et que Dieu se sert de toi. Quand le Saint-Esprit est descendu à la Pentecôte, ce n'était pas simplement un événement historique ou un souvenir du passé. C'était le commencement d'une nouvelle réalité pour le peuple de Dieu. La descente de l'Esprit signifie que Dieu habite désormais parmi son peuple. Non seulement il habite parmi son peuple, mais Dieu est celui qui garde et préserve son peuple. C'est aussi là où l'Esprit descend. L'homme est transformé, il est renouvelé, il est équipé. Là où l'Esprit agit, le monde autour est touché, interpellé et bouleversé. La Pentecôte révèle une vérité simple et puissante. Là où l'Esprit de Dieu se manifeste, tout commence à changer. Les cœurs changent, les vies changent, l'atmosphère change, les situations changent. Ce n'est pas, la Pentecôte, un événement à admirer, mais une réalité à vivre. Que Dieu continue à vous bénir, à vous encourager, à vous fortifier, et que la grâce du Seigneur vous accompagne, que la force de Dieu vous soit accordée. Merci de bénir, merci de fortifier, merci d'encourager. Ô Dieu, tu connais les attentes, les inspirations. Au nom de Jésus, soyez bénis. Au nom de Jésus, soyez fortifiés. Au nom de Jésus, reprenez du courage. Au nom de Jésus, que la grâce et la bénédiction de Dieu soient votre partage. Au nom de Jésus. Amen.

0: ce matin, Seigneur.
1: Viens inonder mon être entier.
0: Oui, Seigneur, je t'offre mon cœur ce matin, Seigneur.
1: Viens inonder mon cœur.
0: Je t'offre mon âme, viens inonder, Seigneur.
1: Viens inonder mon
0: âme. Je t'offre mon être entier.

nom de mon âme ce matin parce que je te l'offre au Seigneur. Mon être entier, Seigneur. Offre ton cœur à ton Dieu. Dis-lui, inonde mon âme. Inonde mon être entier, Seigneur.

0: Le ciel raconte la gloire de Dieu. Toutes les étoiles annoncent ce qu'il a fait. Chaque jour raconte cela au jour suivant. Chaque nuit le fait connaître à la nuit qui la suit.
1: Seigneur, tu as été notre demeure de génération en génération. Deuxième alinéa, versets 2 à 6. Avant que les montagnes fussent nées et que tu eusses formé la terre et le monde, d'éternité en éternité, tu es Dieu.

Vous tous qui êtes justes, acclamez l'Éternel, car il convient aux hommes droits de le louer. Célébrez l'Éternel avec la lyre et louez-le sur le luth à 10 cordes.

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0: portes, levez la tête. Ô portes, levez-vous. Relevez vos frontons. Ô portes, haussez-vous, vous portes éternelles, pour que le roi de gloire y fasse son entrée. Qui est ce roi de gloire? Le Seigneur des armées célestes. C'est lui le roi de gloire.
1: Louez, vous, serviteurs de l'Éternel, louez le nom de l'Éternel. Le nom de l'Éternel soit béni, dès maintenant et à toujours. Du soleil levant jusqu'au soleil couchant, le nom de l'Éternel soit loué.

Soigne tes affaires au dehors, mets ton champ en état, puis tu bâtiras ta maison. Ne témoigne pas à la légère contre ton prochain. Voudrais-tu tromper par tes lèvres? Ne dis pas « Je lui ferai comme il m'a fait. Je rendrai à chacun selon ses œuvres. »

0: rayon de miel sera doux à ton palais. De même, connais la sagesse pour ton âme. Si tu la trouves, il est un avenir et ton espérance ne sera pas anéantie. Ne tends pas méchamment des embûches à la demeure du juste et ne dévaste pas le lieu où il repose. Car cette fois le juste tombe et il se relève. Mais les méchants sont précipités dans le malheur. À cause du froid, le paresseux ne laboure pas. À la moisson, il voudrait récolter, mais il n'y a rien. Les desseins dans le cœur de l'homme sont des eaux profondes, mais l'homme intelligent s'est épuisé. Beaucoup de gens proclament leur bonté, mais un homme fidèle, qui le trouvera? Le juste marche dans son intégrité, heureux ses enfants après lui.
1: Il ne craindra pas une mauvaise nouvelle, son cœur est ferme, se confiant en l'Éternel. Son cœur est soutenu, il ne craint pas jusqu'à ce qu'il voie son plaisir en ses adversaires.

Les œuvres de ses mains sont vérité et jugement. Tous ses préceptes sont sûrs, maintenus à perpétuité, pour toujours, faits avec vérité et droiture.

ne portent pas envie aux hommes méchants et ne désirent pas être avec eux. Car leur cœur médite la ruine et leurs lèvres parlent d'iniquité. C'est par la sagesse qu'une maison s'élève et par l'intelligence qu'elle s'affermit. C'est par la science que les chambres se remplissent de tous les biens précieux et agréables. »

0: Le roi n'est pas sauvé par une armée nombreuse. La force ne saurait délivrer le guerrier. Pour avoir la victoire, le secours du cheval est illusoire, et toute sa vigueur ne suffit pas pour échapper. Mais l'Éternel prend soin de ceux qui le révèrent, comptant sur son amour pour les délivrer de la mort et préserver leur vie au jour de la famine.
1: Parce qu'il y a un cas dormir, veille, un cas radio à moins pas j'en changer, même en les voitures en moins, souvent mené qu'à mécanicien changer. 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Merci et bon Dieu bénisse.

0: À l'homme qui rêve vers l'Éternel montre la voie qu'il doit choisir. Il le fait vivre dans le bonheur, et sa postérité possède le pays.
1: La bonté et la fidélité gardent le roi, et il soutient son trône par la bonté. La force est la gloire des jeunes gens, et les cheveux blancs sont l'ornement des vieillards. Les plaies d'une blessure sont un remède pour le méchant. De même, les coups qui pénètrent jusqu'au fond des entrailles.

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Ô Éternel, tu es pour moi un bouclier qui me protège. Ô toi, ma gloire, tu me feras marcher encore la tête haute. À haute voix, je crie vers l'Éternel. De sa montagne sainte, mon Dieu m'exaucera.

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Que deviendrais-je si je n'avais pas l'assurance de voir l'amour de l'Éternel au pays des vivants? Attends-toi donc à l'Éternel. Sois fort, affermis ton courage. Oui, attends-toi à l'Éternel.

Je me confie en l'Éternel, je ne faiblirai pas. Sonde-moi, Éternel, éprouve-moi et examine mon cœur et mes pensées. Je garde ton amour présent à mon esprit et je conduis ma vie selon ta vérité.

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1: Actes des Apôtres, chapitre 1er. Théophile, j'ai parlé dans mon premier livre de tout ce que Jésus a commencé de faire et d'enseigner dès le commencement, jusqu'au jour où il fut enlevé au ciel, après avoir donné ses ordres par le Saint-Esprit aux apôtres qu'il avait choisis. Après qu'il eut souffert, il leur apparut vivant, et leur en donna plusieurs preuves, se montrant à eux pendant 40 jours, et parlant des choses qui concernent le royaume de Dieu. Comme il se trouvait avec eux, il leur recommanda de ne pas s'éloigner de Jérusalem, mais d'attendre ce que le Père avait promis. « Ce que je vous ai annoncé, leur dit-il, car Jean a baptisé d'eau, mais vous, dans peu de jours, vous serez baptisés du Saint-Esprit. » Alors les apôtres réunis lui demandèrent, « Seigneur, est-ce en ce temps que tu rétabliras le royaume d'Israël ?» Il leur répondit, « Ce n'est pas à vous de connaître les temps ou les moments que le Père a fixés de sa propre autorité, mais vous recevrez une puissance, le Saint-Esprit survenant sur vous, et vous serez mes témoins à Jérusalem, dans toute la Judée, dans la Samarie, et jusqu'aux extrémités de la terre. » Après leur avoir dit cela, il fut élevé pendant qu'ils le regardaient, et une nuée le déroba à leurs yeux. Et comme ils avaient les regards fixés vers le ciel pendant qu'ils s'en allaient, voici, deux hommes vêtus de blanc leur apparurent et dirent, « Hommes galiléens, pourquoi vous arrêtez-vous à regarder au ciel ? Ce Jésus qui a été enlevé au ciel du milieu de vous, viendra de la même manière que vous l'avez vu allant au ciel. » Alors ils retournèrent à Jérusalem, de la montagne appelée des Oliviers, qui est près de Jérusalem, à la distance d'un chemin de Shabbat. Quand ils furent arrivés, ils montèrent dans la chambre haute, où ils se tenaient d'ordinaire. C'était Pierre, Jacques, Jean, André, Philippe, Thomas, Barthélemy, Matthieu, Jacques, fils d'Alphée, Simon le Zélote et Jude, fils de Jacques. Tous d'un commun accord persévéraient dans la prière, avec les femmes et Marie, mère de Jésus, et avec les frères de Jésus. En ces jours-là, Pierre se leva au milieu des frères. Le nombre des personnes réunies était d'environ 120, et il dit, « Hommes frères, il fallait que s'accomplisse ce que le Saint-Esprit dans l'Écriture a annoncé d'avance par la bouche de David, au sujet de Judas, qui a été le guide de ceux qui ont saisi Jésus. Il était compté parmi nous, et il avait part au même ministère. Cet homme, ayant acquis un champ avec le salaire du crime, est tombé, s'est rompu par le milieu du corps, et toutes ses entrailles se sont répandues.

Joseph appelé Barsabas, surnommé Justus, et Matthias. Puis ils firent cette prière. « Seigneur, toi qui connais les cœurs de tous, désigne lequel de ces deux tu as choisi, afin qu'ils aient part à ce ministère et à cet apostolat que Judas a abandonné pour aller en son lieu. » Ils tirèrent au sort, et le sort tomba sur Matthias, qui fut associé aux 11 apôtres. Actes des apôtres, chapitre 2. Le jour de la Pentecôte, ils étaient tous ensemble dans le même lieu. Tout à coup, il vint du ciel un bruit comme celui d'un vent impétueux, et il remplit toute la maison où ils étaient assis. Des langues, semblables à des langues de feu, leur apparurent, séparées les unes des autres, et se posèrent sur chacun d'eux. Et ils furent tous remplis du Saint-Esprit, et se mirent à parler en d'autres langues, selon que l'Esprit leur donnait de s'exprimer. Or, il y avait en séjour à Jérusalem des Juifs, hommes pieux, de toutes les nations qui sont sous le ciel. Au bruit qui eut lieu, la multitude accourut, et elle fut confondue parce que chacun les entendait parler dans sa propre langue. Ils étaient tous dans l'étonnement et la surprise, et ils se disaient les uns aux autres, « Voici ces gens qui parlent, ne sont-ils pas tous galiléens ? Et comment les entendons-nous dans notre propre langue, à chacun, dans notre langue maternelle ? Parthès, Médès, Élamite, ceux qui habitent la Mésopotamie, la Judée, la Cappadoce, le Pont, l'Asie, la Phrygie, la Pamphylie, l'Égypte, le territoire de la Libye voisine, de Cyrène, et ceux qui sont venus de Rome, juifs et prosélytes, crétois et arabes, comment les entendons-nous parler dans nos langues des merveilles de Dieu ? » Ils étaient tous dans l'étonnement et, ne sachant que penser, ils se disaient les uns aux autres, « Que veut dire ceci ?» Mais d'autres se moquaient et disaient, « Oh, ils sont pleins de vin doux !» Alors Pierre, se présentant avec les 11, éleva la voix et leur parla en ces termes. « Hommes juifs, et vous tous qui séjournez à Jérusalem, sachez ceci et prêtez l'oreille à mes paroles. Ces gens ne sont pas ivres, comme vous le supposez, car c'est la troisième heure du jour. Mais c'est ici ce qui a été dit par le prophète Joël. Dans les derniers jours, dit Dieu, je répandrai de mon esprit sur toute chair. Vos fils et vos filles prophétiseront. Vos jeunes gens auront des visions et vos vieillards auront des songes. Oui, sur mes serviteurs et sur mes servantes, dans ces jours-là, je répandrai de mon esprit et ils prophétiseront. Je ferai paraître des prodiges en haut dans le ciel et des miracles en bas sur la terre, du sang, du feu et une vapeur de fumée. Le soleil se changera en ténèbres et la lune en sang avant l'arrivée du jour du Seigneur, de ce jour grand et glorieux. Alors, quiconque invoquera le nom du Seigneur sera sauvé. Homme israélite, écoutez ces paroles. Jésus de Nazareth, cet homme à qui Dieu a rendu témoignage devant vous par les miracles, les prodiges et les signes qu'il a opérés par lui au milieu de vous, comme vous le savez vous-même, cet homme, livré selon le dessein arrêté et selon la préscience de Dieu, vous l'avez crucifié. Vous l'avez fait mourir par la main des impies. Dieu l'a ressuscité en le délivrant des liens de la mort, parce qu'il n'était pas possible qu'il fût retenu par elle. Car David dit de lui, « Je voyais constamment le Seigneur devant moi, parce qu'il est à ma droite, afin que je ne sois point ébranlé. Aussi, mon cœur est dans la joie, et ma langue dans l'allégresse, et même ma chair reposera avec espérance, car tu n'abandonneras pas mon âme dans le séjour des morts, et tu ne permettras pas que ton sein voie la corruption. Tu m'as fait connaître les sentiers de la vie, tu me rempliras de joie par ta présence. Homme frère, qu'il me soit permis de vous dire librement au sujet du patriarche David qu'il est mort, qu'il a été enseveli et que son sépulcre existe encore aujourd'hui parmi nous. Comme il était prophète et qu'il savait que Dieu lui avait promis avec serment de faire asseoir un de ses descendants sur son trône, c'est la résurrection du Christ qu'il a prévue et annoncée, en disant qu'il ne serait pas abandonné dans le séjour des morts et que sa chair ne verrait pas la corruption. C'est ce Jésus que Dieu a ressuscité. Nous en sommes tous témoins. Élevé par la droite de Dieu, il a reçu du Père le Saint-Esprit qui avait été promis et il l'a répandu

comme vous le voyez et l'entendez. Car David n'est point monté au ciel, mais il dit lui-même, le Seigneur a dit à mon Seigneur, « Assieds-toi à ma droite, jusqu'à ce que je fasse de tes ennemis ton marchepied. » Que toute la maison d'Israël sache donc avec certitude que Dieu a fait Seigneur et Christ, ce Jésus que vous avez crucifié. Après avoir entendu ce discours, ils eurent le cœur vivement touché, et ils dirent à Pierre et aux autres apôtres, « Hommes frères, mais que ferons-nous ? » Pierre leur dit, « Repentez-vous, et que chacun de vous soit baptisé au nom de Jésus-Christ, pour le pardon de vos péchés, et vous recevrez le don du Saint-Esprit. Car la promesse est pour vous, pour vos enfants, et pour tous ceux qui sont au loin, au non si grand nombre que le Seigneur notre Dieu les appellera. » Et, par plusieurs autres paroles, il les conjurait et les exhortait, disant, « Sauvez-vous de cette génération perverse. » Ceux qui acceptèrent sa parole furent baptisés, et, en ce jour-là, le nombre des disciples s'augmenta d'environ 3000 âmes. Ils persévéraient dans l'enseignement des apôtres, dans la communion fraternelle, dans la fraction du pain et dans les prières. La crainte s'empara de chacun, et il se faisait beaucoup de prodiges et de miracles par les apôtres. Tous ceux qui croyaient étaient dans le même lieu, et ils avaient tout en commun. Ils vendaient leurs propriétés et leurs biens, et ils en partageaient le produit entre tous, selon les besoins de chacun. Ils étaient chaque jour tous ensemble, assidus au temple, ils rompaient le pain dans les maisons et prenaient leur nourriture avec joie et simplicité de cœur, louant Dieu et trouvant grâce auprès de tout le peuple. Et le Seigneur ajoutait chaque jour à l'Église ceux qui étaient sauvés.

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il te tend la main encore une fois. Le problème, c'est que lui, il attend. Mais est-ce que nous, nous la lui tendons? Si moi, je ne réponds pas, sa main est tendue, mais elle reste dans le vide. Ce qui est important, c'est que moi, je lui réponde. Et il le fait plusieurs fois parce qu'il est patient, parce qu'il aime, mais il est certain qu'il faut répondre avant qu'il ne soit trop tard. Et j'espère que pour ces personnes, il n'est trop tard ce soir, que le Seigneur vous bénisse et vous fasse du bien. Bien sûr, je reconnais quelques visages au milieu de vous. Les plus anciens que je connaisse, vous savez qui? C'est le pasteur et son épouse. Avec le pasteur, nous nous connaissons depuis l'âge de 10 ans. Ça fait longtemps. Et à 10 ans, on priait ensemble. Que Dieu soit béni. Hein? Et le Seigneur est resté dans notre cœur. Alors, je reconnais quelques visages au milieu de vous. Que Dieu vous bénisse. Les petits ont grandi. Les petits sont même parents. Ceux qui ont mon âge sont non seulement grands-pères, mais j'ai même appris arrière-grand-père. Je ne le suis pas encore. Hein? Ça va certainement venir. Vous avez les salutations de Colette qui n'a pas pu venir, son état de santé ne le lui permet pas. Elle aurait toutefois aimé voir Paul et Michel, mais c'est comme cela, elle ne peut pas toujours suivre. En tout cas, elle vous salue bien fraternellement. Que Dieu soit béni. Pour ceux qui ne le savent pas, nous avons 5 filles et 18 petits-enfants. Voilà, c'est déjà un bail, hein. Certains peut-être se rappellent de nos filles quand elles étaient petites, mais elles ont grandi, ces petites. Et ce qui est important, c'est surtout qu'elles connaissent le Seigneur. Toutes ne sont pas engagées, mais nous croyons que Dieu tend la main encore une fois. Et c'est une réalité. Ma venue au milieu de vous, je remercie notre frère Paul de l'invitation, était orientée sur la vie de l'esprit. Plus que jamais, il me semble important de parler de la présence du Saint-Esprit, de l'onction de l'Esprit, de la vie de l'Esprit dans les églises. Car nous arrivons dans des temps difficiles et devant les séductions qui sont dans le monde, mais qui peuvent également se trouver dans l'Église. Car la Bible nous dit que dans les derniers temps, il y aura même des doctrines de démons. Il faut donc que le Seigneur soit présent, que nous soyons sensibles à l'écoute de la voix du Saint-Esprit afin de saisir toutes les séductions du malin pour pouvoir tenir ferme devant l'ennemi et lui opposer le bouclier de la foi comme nous l'avons chanté il y a quelques instants. Bien sûr, je salue aussi notre frère Pierre Fenneron que j'aime bien et que Dieu te bénisse également toi et ta famille. Et puis il y a une petite là-bas au fond. Quand je dis petite, c'est parce que c'est gentil, c'est amical, c'est fraternel. Sylvie, qui est une, je dirais pas de nos enfants spirituels, mais quand même, nous l'avons aidée, nous avons prié, parfois nous avons pleuré ensemble. Hein? Et dans sa fidélité, ben Dieu t'a gardé. Que Dieu soit béni. Alors j'aimerais lire dans la bonne parole de Dieu, c'est toujours une bonne parole, hein, la parole de Dieu, dans le livre des Rois, le deuxième livre des Rois au chapitre 1er. Deuxième livre des Rois, chapitre 1er, et le verset 1er. Alors la lecture sera peut-être un peu longue, mais vous verrez, ça sera vite lu quand même. Moab se révolta contre Israël après la mort d'Akab. Or Akazia tomba par le treillis de sa chambre haute à Samarie, et il en fut malade. Il fit partir les messagers et leur dit: « Allez consulter Baal-Zébub, dieu d'Écron, pour savoir si je guérirai de cette maladie. » Mais l'ange de l'Éternel dit à Élie, le Tishbite: « Lève-toi, monte à la rencontre des messagers du roi de Samarie et dis-leur, est-ce parce qu'il n'y a point de Dieu en Israël que vous allez consulter Baal-Zébub, dieu d'Écron? C'est pourquoi ainsi parle l'Éternel, tu ne descendras pas du lit sur lequel tu es monté, car tu mourras. » Et Élie s'en alla. Les messagers retournèrent auprès d'Akazia. Et il leur dit: « Pourquoi revenez-vous ? » Ils lui répondirent: « Un homme est monté à notre rencontre et nous a dit, « Allez, retournez vers le roi qui vous a envoyé et dites-lui, « Ainsi parle l'Éternel, est-ce parce qu'il n'y a point de Dieu en Israël que tu envoies consulter Baal-Zébub, dieu d'Écron ?
C'est pourquoi tu ne descendras pas du lit sur lequel tu es monté, car tu mourras. » Akasia leur dit, « Quel air avait l'homme qui est monté à votre rencontre et qui vous a dit ces paroles ?» Ils lui répondirent, « C'était un homme vêtu de poils, ayant une ceinture de cuir autour des reins. » Et Akasia dit, « C'est Élie, le Tishbite. » Il envoya vers lui un chef de 50 avec ses 50 hommes. Ce chef monta auprès d'Élie, qui était assis sur le sommet de la montagne, et lui dit, « Homme de Dieu, le roi dit, descend. » Élie répondit au chef des 50, « Si je suis un homme de Dieu, que le feu descende du ciel et te consume, toi et tes 50 hommes. » Et le feu descendit du ciel et le consuma, lui et ses 50 hommes. Amen. Nous pourrions continuer la lecture. Si vous la continuez, vous verrez qu'à 3 reprises, le roi va envoyer un chef de 50 avec ses 50 hommes. Le deuxième envoyé fera comme le premier. Il viendra d'une certaine manière, se présentera d'une certaine manière devant Élie, et lui et ses 50 hommes seront brûlés. Le troisième agira différemment. Voilà l'explication en vitesse de ce texte. Qu'est-ce qui se passe? La Bible nous dit ceci. Ainsi parle le Très-Haut. Et tout à l'heure, nous avons chanté un chant qui parle du ciel. L'Éternel règne dans le ciel. La Bible dit, ainsi parle le Très-Haut, dont la demeure est éternelle et dont le nom est saint. J'habite les lieux élevés et dans la sainteté, et encore les cieux, et les cieux des cieux ne peuvent le contenir. Il y a les cieux, il y a les cieux des cieux, et il y a encore un ciel. Ce ciel, c'est le ciel de Dieu, qui ne peut pas être visible à l'œil humain, ni avec tout ce que nous pouvons envoyer dans l'espace. C'est là qu'est Dieu. Descendre, c'est d'aller du haut vers le bas. Et nous savons que dans le ciel de Dieu, il y avait un être qu'on appelle un ange de lumière, également appelé Lucifer. Il était dans le ciel de Dieu, il s'est révolté contre Dieu. Son orgueil l'a amené à une révolte. Et la Bible nous dit, il a été précipité du ciel. Donc, il a commencé à descendre. Et il est dans ce que nous pourrions appeler le deuxième ciel. Quand Jésus a envoyé ses disciples, 2 à 2, ils sont revenus en racontant tout ce que le Seigneur faisait avec eux, par eux. Et il leur disait, même les démons nous sont soumis, les malades sont guéris, etc. Et Jésus a dit, je voyais Satan tomber du ciel. À un autre moment, bien avant cela, c'est le prophète Daniel qui prie. Il recherche la face de Dieu parce qu'il sait que le temps est venu de prier pour que le peuple qui est en captivité sorte de Babylone et revienne dans son pays. Et il jeûne et il prie. Au bout d'un certain temps, l'ange de l'Éternel vient lui dire, « Depuis le premier jour, ta prière a été entendue. Mais voici, j'ai été arrêté dans le ciel par Satan. Il a fallu que je demande de l'aide. » Satan est dans le deuxième ciel. Et d'ailleurs, la Bible nous dira, à la fin des temps, malheur à vous, habitants de la terre, parce qu'il sera précipité vers la terre. Voyez la déchéance, il était dans le ciel de Dieu. Il est dans un ciel intermédiaire. Et la Bible nous dit, il sera précipité sur terre. Ce ne sera pas la fin. La Bible nous dit, il sera lié pendant 1000 ans, pendant que Jésus règnera avec les élus sur la terre. Et il y a après ces 1000 ans, il sera relâché, et c'est là qu'il sera, il descendra au plus bas qui puisse exister, il sera dans les temps de feu et de soufre, qui a été préparé pour lui, ses anges, et tous ceux qui le suivront. Vous avez compris la déchéance? Du ciel de Dieu, il ira en enfer. Quelque chose de terrible. Mais il est un tel être que ce qu'il désire, c'est entraîner le maximum de personnes avec lui. Le but de Satan, la Bible nous le dit par les paroles mêmes de Jésus, il est venu
cherchant à dérober, égorger, détruire. Il sait qu'il est condamné. Il sait ce qu'il attend et ce qu'il veut, c'est entraîner le plus grand nombre d'êtres humains possible à sa suite. Il descend, mais il veut nous faire descendre de la même manière. Je me souviens, dans une ville du Midi que je ne nommerai pas, un dimanche matin est arrivé à l'église quelqu'un qui connaissait déjà les églises sans s'être converti, pour autant. Mais il est venu à l'église et il a demandé à parler au pasteur avant la réunion et lui a raconté ceci. La veille, il avait rencontré une petite jeune fille. Ils ont passé la nuit ensemble. Et le lendemain, quand il s'est réveillé, elle avait laissé un mot. « Je t'ai bien eu. J'ai le sida. » C'était le mot. C'est pour ça que ce garçon est revenu dans l'église pour demander de l'aide. C'est, je dirais, dans nos lois à nous, c'est quelque chose de coupable, de condamnable. Eh bien, c'est ce que Satan fait. Il ne cherche qu'à détruire, dérober, égorger. Voilà ce que nous dit la Bible. Alors, bien sûr, il a bien des moyens pour cela. Mais expliquons ce qui se passe quand Élie, le prophète de Dieu, est envoyé. La Bible nous dit qu'il y a un roi. Alors, c'est un descendant d'Akab. Et Akab, ce nom nous fait penser tout de suite à quelqu'un qui s'est révolté contre Dieu et qui a entraîné le peuple d'Israël à se révolter contre Dieu, à vivre dans l'idolâtrie, à faire le mal. La Bible nous dit « Personne ne s'est vendu dans le mal comme l'a fait Akab ». Et un des descendants d'Akab fait comme lui, il fait les mêmes choses. Et à un moment donné, il lui arrive un accident. Et dans cet accident, il tombe malade et n'étant pas guéri, il veut la guérison et il envoie des messagers dans un pays étranger pour consulter une divinité étrangère. C'est alors que Élie, le prophète, s'approche, puisqu'il est envoyé par Dieu, et il arrête les messagers. « C'est pas la peine que vous alliez à l'étranger. C'est pas la peine. Revenez dire au roi, tu ne te relèveras pas. Tu vas mourir dans le lit où tu es malade. » Alors, ils reviennent. Le roi est étonné. « Vous revenez bien vite. » « Ben oui, on a rencontré quelqu'un qui nous a dit ça, cela, et c'est tout. » Le roi a compris de qui il s'agit, le prophète. C'est alors qu'il envoie quelqu'un pour se saisir du prophète. Et vous avez remarqué que le premier officier responsable s'approche du prophète Élie en lui disant « Homme de Dieu, le roi a dit, descends. » J'aimerais vous montrer comment actuellement, dans notre pays, voire même dans le milieu des églises, Satan essaie de nous faire descendre. La première chose que nous voyons, il fait descendre la foi. Et quand Jésus dit, quand je reviendrai sur la terre, trouverai-je la foi? Il ne s'adresse pas à des païens, il ne s'adresse pas à des gens qui sont dans le monde, il s'adresse à des gens qui sont croyants. La foi. La foi, ce n'est pas une exubérance. La foi, ce n'est pas une émotion. Je crois qu'on avait parlé de ça au téléphone avec le pasteur Fenerancy, la bonne mémoire. La foi, je dirais, c'est pas une ambiance. La foi, c'est quelque chose qui se vit d'une manière personnelle avec Dieu, au travers de la parole, d'une communion, d'une intimité avec Dieu, de l'amour, de l'attachement à tout ce qui concerne Dieu. La foi, elle se nourrit de la parole. Et je crois que Satan essaie de faire descendre la foi. Car dans ce pays, le roi, il connaît l'histoire d'Israël. Israël ne peut pas exister sans Dieu. Depuis l'appel d'Abraham jusqu'à aujourd'hui, si on veut expliquer, je dirais, l'existence de Dieu, vous n'avez qu'à dire Israël. C'est tout. Tout Israël signifie que Dieu existe, que Dieu est vivant, que Dieu est réel et qu'il sait prendre soin de ceux qui se confient en lui. Alors, il connaît toute cette histoire. Mais dans sa souffrance, alors qu'il sait que Dieu a dit à Moïse, « Je suis l'Éternel qui te guérit », Dieu le dira à tant d'autres personnes, il l'aura prouvé également, eh bien, on s'aperçoit qu'il ne va pas chercher auprès de Dieu le secours, mais auprès de divinités étrangères. Ça me fait penser à ce que Jésus déclarait. Il y avait plusieurs lépreux
du temps du prophète Élisée en Israël. Et quel est le lépreux qui a été guéri? Un étranger. Aucun Israélite. Et pourtant, il y en avait. Il dira de la même manière, du temps du prophète Élie, il y avait plusieurs veuves qui étaient démunies, qui n'avaient rien. Quelle était celle à qui Dieu a fait grâce de la nourrir? La veuve de Sarepta, c'est-à-dire une étrangère. Parce que dans son pays, il n'y avait pas la foi. Du temps de Jésus, ça a été la même chose. Il a fallu que ce soit deux étrangers qui manifestent leur foi, et la Bible nous dit Jésus étonné de la foi. Des étrangers, pas des Israélites, pas des pharisiens, des sadducéens, étonnés de la foi de deux personnes étrangères. Est-ce que nous avons la foi? Alors la foi, c'est pas oui le dimanche, non le lundi, oui le mardi parce qu'il y a une réunion, non le mercredi parce qu'il n'y en a plus. Non, la foi, elle ne dépend pas de nos réunions. La foi, elle ne dépend pas de ce que quelqu'un vient à m'encourager. La foi, elle est personnelle avec Dieu. Elle provient, je le répète une fois de plus, de notre communion, de notre intimité avec Dieu. Nous aurons l'occasion de le voir dans les soirées, dans une soirée différente, et de notre attachement à la parole de Dieu. La foi vient de ce qu'on entend vient de la parole de Dieu. La foi. Et la foi était descendue. Et c'est bien ce que Satan veut faire. J'ai eu l'occasion d'assister, il y a des années de cela, c'était pas dans le midi, hein, c'était dans le nord, mais là ils avaient perdu le nord, à une réunion soi-disant évangélique, et j'ai vu le personnage, moi, commencer à parler sans ouvrir la Bible. Oh, moi, j'aime pas ça. Je suppose que mes frères sont comme moi. Sans ouvrir la Bible, puis il a parlé d'une chose et d'une autre, mais pas beaucoup de Jésus. Et encore, je me demande s'il l'a fait. J'ai assisté une fois à un mariage où le mot de Dieu et de Jésus n'a jamais été cité. Un mariage entre chrétiens. Comprenez que la foi, elle baisse. Et Jésus a bien dit, trouverai-je la foi? L'apôtre Paul pouvait dire, j'ai combattu le bon combat, j'ai gardé la foi. Et quand je vois des aînés au milieu de nous, qui sont passés par des épreuves, des tribulations, peut-être même un certain temps, ils ont été absents, mais ils sont revenus, ils gardent la foi, c'est ce qui est le plus important, la foi. Ça, c'est le premier point dans lequel Satan les a fait descendre. Maintenant, un deuxième point dans lequel Israël était descendu, la moralité. Vous vous souvenez du roi Achab? À un moment donné, il se promène le long de son palais et il aperçoit en contrebas une vigne. Elle est belle, cette vigne, puis elle est tout près de chez lui. Alors il demande à savoir quel est le propriétaire. On lui donne le nom du propriétaire, s'appelle Naboth. Et il demande à Naboth, vends-moi ta vigne, je te donnerai le prix que tu veux. Et Naboth lui dit, non, elle n'est pas à vendre, c'est un héritage. Ça, je peux pas le vendre, ça me rappelle trop de souvenirs, etc. Mais dis-moi, il n'y a rien à faire. Alors il rentre chez lui, puis sa femme, elle le regarde. Vous savez, les dames, hein, elles ont du flair. Elle dit, ça va pas toi, t'es pas dans ton assiette aujourd'hui. Oh non, c'est pas grave. Allez, dis-moi. Puis quand une femme veut savoir quelque chose, hein, ne vous inquiétez pas, cinq filles à la maison, c'est ce que ça veut dire. Maintenant, ils y sont plus, mais j'aimerais bien qu'elles y reviennent. Et qu'est-ce que tu as? Eh bien voilà, je voulais acheter une vigne, son propriétaire ne veut pas me la vendre, etc. Le roi lui fait, mais c'est toi le roi, oui ou non? Ben, bien sûr, je suis le roi. Tu la veux cette vigne? Oui. Bon, puis il laisse l'incident éclos. Mais elle, pendant ce temps-là, elle a préparé quelque chose. Elle a acheté des personnes, des menteurs. Elle les a amenés à prendre Naboth comme responsable de mensonges, d'insultes, de déshonneurs auprès de Dieu, auprès du roi, de telle sorte qu'on le mettra à mort. Alors elle va voir son mari. Tu la veux toujours ta vigne? Bien sûr que je la veux. Mais elle est à toi maintenant, regarde. Voyez jusqu'où allait la moralité. Est-ce que je parle de la moralité d'aujourd'hui?
Est-ce qu'il est besoin de mettre les points sur les i? Il ne me semble pas. Mais quand même, la moralité, elle est là. La Bible nous dit que dans les derniers temps, on appellera le mal bien et le bien mal. Il y a quelques années, je ne sais pas combien de temps, j'écoutais les infos dans la voiture et j'écoutais, c'était à France Info, c'est pas pour faire de la pub, mais c'est pour dire simplement. Et il y avait quelqu'un, une femme qui interviewait un homme, elle lui demandait s'il avait été infidèle à sa femme. Bien sûr, sur les ondes, il a dit non. Moi, j'en sais rien, je crois ce qu'il a dit. Et voilà ce qu'elle lui a répondu. Vous êtes anormal. Ça veut dire que le normal, c'est quelqu'un qui aura des aventures extra-conjugales. Voilà ce que ça veut dire. Ça, c'est la moralité. Je le lisais il n'y a pas longtemps sur un journal également. On disait combien de fois on pensait qu'une personne avait trompé son mari ou vice-versa. C'est dans la moralité. C'est aujourd'hui, ça. C'est pas du temps d'Acab. On pourrait encore parler dans le domaine de la moralité, les gens changeront les lois. C'est pas moi qui le dis, c'est la Bible. Est-ce que les lois ne sont pas changées? Et nous y assistons, nous le voyons, nous nous sentons même attristés, nous sommes choqués, parce que nous avons une conscience réveillée par la parole de Dieu, mais on s'aperçoit que la morale, elle a baissé. Je me souviens d'un jeune, Jean-Claude et Nadine, deux grands, lui était blond, les yeux bleus très profonds, elle était brune, et quand ils sont venus écouter l'évangile, ils sont donc venus, et puis ils écoutaient. Ce que je ne savais pas, ils me l'ont appris après, un matin, alors il écoutait l'évangile, mais pour lui, quand on parlait de péché, de pécheurs, il pensait à des brigands, il pensait à des voleurs, mais grande envergure, il pensait à des criminels. Et puis, il était en train de se regarder dans un miroir, le matin, il se préparait pour aller travailler à la banque, et tout d'un coup, il était pris d'une conviction de péché. Et il m'a expliqué ceci. Le dimanche, avec sa femme, ils se promenaient, ils avaient une voiture, et quand ils voyaient une maison fermée qui semblait être une résidence secondaire, il s'introduisait et puis il volait ce qu'il pouvait à l'intérieur des meubles. Mais pour lui, ce n'était pas un voleur. Il disait, c'est une résidence secondaire, ils n'en ont pas besoin, ce n'est pas vital. Et quand il a eu cette conviction de péché, il est venu me voir. Il m'a téléphoné d'abord, il vient me voir, il me dit, qu'est-ce qu'il faut que je fasse? Ben, j'ai dit, ce qu'il faut faire, tu vas reprendre les meubles et tu vas aller les restituer. Aïe, aïe, aïe. Aïe, aïe, aïe. Tu sais ce que ça veut dire, Alexandre, hein? Je dis ça parce qu'on a vécu une expérience ensemble, tous les deux. Alors, il m'a dit, mais comment je vais faire? Ben, j'ai dit, écoute, moi j'ai une grande voiture, il y a une galerie, je t'amène. Il en avait volé à l'évêché, il est allé trouver le prêtre. Il a trouvé une châtelaine également. Et en même temps, il a rendu témoignage. Personne n'a porté plainte contre lui. Mais voyez sa morale. Oh, les autres, ce sont des voleurs, mais pas lui. C'est ça la moralité. Et je dis bien des gens qui écoutent l'évangile. Changement des lois. Que le Seigneur nous rende très attentifs à sa parole. Le troisième moyen que je vois qui fait descendre la foi, c'est la réputation de Dieu. Quand je dis la réputation de Dieu, vous avez remarqué, il envoie ces messagers consultaient Baal-Zébub, dieu des crons. Vous savez ce que ça veut dire, Baal-Zébub? Oh, si vous devez le savoir. Seigneur des mouches, seigneur des insectes. Alors, je ne sais pas si vous voyez. Lui, il connaît le grand Dieu, tout-puissant, créateur du ciel et de la terre, celui qui a opéré les 10 plaies en Égypte, celui qui a ouvert le passage de la mer Rouge, puis le passage du Jourdain. C'est un Dieu extraordinaire. Il le laisse de côté pour aller consulter le Dieu des mouches. C'est presque risible. Mais aujourd'hui, que font les gens? On ne veut pas de ce Dieu, mais on est prêt à croire à toutes sortes de choses. Ah,
Tu as un examen, je croise les doigts. Qu'est-ce que ça fait de croiser les doigts? Je préfère me confier en Dieu que de croiser mes doigts, moi. Hein. Je n'ai même pas confiance en moi. Comment puis-je avoir confiance dans mes doigts croisés? Enfin, c'est pour vous donner un exemple. Il n'y a pas longtemps encore, je discutais avec quelqu'un. Ah, que je touche du bois. Alors, elle cherchait du bois partout. Quand ils n'en trouvent pas, ils se touchent la tête. Hein? Mais dites-moi, c'est du bois, ça. Faire confiance au bois pour nous porter le bonheur, alors qu'il existe depuis peu de temps, moi je suis bien plus vieux que le bois, que celui-là en tout cas. Qu'est-ce que ça veut dire? Ça veut dire tout simplement qu'on essaie de mettre notre confiance, non pas dans ce Dieu qui entend, qui tend la main, qui répond, qui est tout puissant, mais on met sa confiance dans des choses qui ne sont rien. Il y a quelque chose qui m'a toujours troublé, moi, dans la Bible. C'est lorsque Moïse monte sur le Sinaï. Pendant ce temps-là, Aaron reste au milieu du peuple, dans la vallée. Et puis, Moïse ne redescendant pas, le peuple s'impatiente et dit à Aaron, mais il est mort, et puis nous on attend là, on se demande ce qu'on attend. Allez, fais-nous le Dieu qui nous a sortis d'Égypte. Et il leur fait un Dieu en or. Ils le fondent. Et si toi pris, font la fête. Voilà le Dieu qui nous a fait sortir d'Égypte. Il n'était même pas fabriqué. Voyez ce que c'est que la foi dans les choses de néant. C'est terrible. Et je crois que dans le monde aujourd'hui, tout est fait pour que nous n'ayons pas la foi en Dieu, mais nous puissions croire n'importe quel, excusez-moi le mot, sornette, conte, fable ou quoi que ce soit, qui ne change rien. J'ai vu des gens aller consulter des personnes pour être libérés de leur passé. Et rien n'y a fait. J'ai vu dans nos églises des gens venir avec un passé tellement lourd, au bord du suicide, déjà ayant tenté de se suicider, et il suffisait d'invoquer celui qui est tout-puissant pour qu'il intervienne, qu'il les change et qu'il les transforme. Mais on fait descendre la foi. C'est le but du diable de faire descendre. Alors, ce qui est actuel, c'est l'astrologie en ce moment. Je ne peux pas ouvrir, alors je ne suis pas un fortiche dans ce domaine-là, hein, l'ordinateur pour voir mes mails sans qu'apparaisse toute une panoplie de choses, et entre autres, des invitations à consulter les astrologues. Ça t'est arrivé aussi, Paul ? De voir ça. Il n'y a pas longtemps, j'ai reçu un coup de fil d'une dame. Voilà, je suis astrologue, j'aimerais vous dire votre avenir. Oh là ! Et il y avait en plus un cabinet de voyance qui s'ouvrait très prochainement là où nous habitons. Non, non, moi je connais mon avenir. Il est merveilleux, il est glorieux. C'est le ciel. Vous voyez comment la foi descend. Maintenant, j'en arrive à un moment encore plus particulier, il veut faire descendre dans le domaine religieux. Ces messagers envoyés par le roi n'ont pas pu accomplir ce que le roi leur demandait. Alors le roi envoie un chef de 50, on dirait un capitaine si vous voulez. Il envoie ce capitaine avec ses soldats. Et le soldat arrive avec le capitaine. Hey, homme de Dieu! Autrement dit, si tu es un homme de Dieu, bien descends. Lui, il savait ce qu'il allait faire de l'homme de Dieu. Le but du diable, c'est de faire descendre les églises, les chrétiens et les pasteurs. Pasteurs, évangélistes, tous ceux qui ont une responsabilité. C'est le but du diable. C'est le but du diable. Dans le premier lundi d'octobre 1984, sur l'ouest de Paris, à Orgeval plus exactement, il y avait une nuit d'incantation de tous les spirites de la région parisienne. Et leur but était de faire descendre les pasteurs, leurs familles et les chrétiens. Dans un certain domaine, je peux vous le dire,
parce que nous avions un chrétien antillais de notre église, son frère était spirite. Et son frère lui a dit, vous allez déguster, vous. Vous allez me dire, moi je peux rien, on ne peut rien contre moi. C'est vrai, à condition que soyez dans le creux de la main de Dieu. Si vous avez commencé à lâcher la main, vous êtes vulnérable. Permettez-moi de le dire. Il n'y a que quand on se tient attaché au Seigneur, que rien ni personne ne pourra nous ravir de sa main. Et ça, ce sont des choses que nous vivons. Que Dieu nous aide à réaliser tout cela. Satan veut faire descendre parce qu'il sait où il doit aller. Mais il y a quelqu'un qui est descendu plus bas que Satan encore jusqu'à présent. C'est Jésus. Quand Dieu a regardé cette terre où personne ne se préoccupait de le rechercher, de lui obéir, la Bible nous dit, alors son bras lui vient en aide. Et quel est le bras de Dieu? C'est Jésus. Qui a reconnu le bras de l'Éternel? Dira Ésaïe 53, c'est le Seigneur. Et lui, il est descendu du ciel. Non pas parce qu'il a été précipité, non pas parce qu'il s'est révolté, mais il est venu pour accomplir le plan de Dieu, la volonté de Dieu, le dessein de Dieu. Et il est descendu sur cette terre, nous révélant, par son ministère, par sa vie, nous révélant l'amour de Dieu, la compassion de Dieu, la puissance de Dieu, mais nous révélant la sainteté de Dieu. Il est venu. Et non pas parce que les hommes l'ont vaincu, mais parce que le moment était venu pour que tout soit accompli, c'est lui qui le dira, il se laissera condamner, mourir. Ça, le diable n'y est pas pensé. Jésus est passé par la mort. La mort de la croix, la mort la plus ignominieuse qui puisse exister. La Bible nous dit, il est passé là. Et il est allé dans l'antre même des ténèbres pour emporter la plus grande victoire qui soit. Il est descendu au plus profond afin que, ressuscité des morts, il puisse nous conduire, nous amener avec lui jusque dans son royaume. Que son nom soit béni. Ça, c'est l'œuvre de Jésus. Il n'a pas été précipité, il est venu. Il le dira lui-même, « Me voici, envoie-moi. » Il est question de moi dans le livre de vie, dira-t-il, dans le rouleau du livre, que nous puissions comprendre pourquoi Jésus est venu. Qu'en est-il pour nous aujourd'hui? Vous savez que Karl Marx, qui a donné donc naissance au marxisme, Karl Marx a fait une thèse sur l'évangile de Jean. La connaissance, beaucoup, mais aucune communion en rencontre avec Dieu. Résultat, il a pendant, avec cette, je dirais, ce marxisme qu'il a étendu sur des pays, il y a eu des guerres, il y a eu des morts, il y a eu tant de choses. Je pense à un homme que nous avons connu, Tombal Baye, qui était président du Tchad. Un homme qui a été élevé dans un collège biblique baptiste américain. L'évangile, il connaît. Et quand il a été président, il a amené ce qu'on appelle la révolution culturelle. Et la révolution culturelle, ils ont enterré des chrétiens et des pasteurs vivants. Comment se peut-il que quelqu'un qui ait une telle connaissance puisse en revenir là? Et j'ai rencontré son neveu dans une église à Toulouse. Et il m'a dit, nous, on a fui avec mon père avant qu'il nous arrête. Il voulait, comme les autres, nous en tirer vivants. On se demande comment est-ce possible que des gens qui ont connu, au moins intellectuellement, puissent en arriver à cela. Le but du diable, c'est de faire descendre. On pourrait parler dans bien d'autres domaines de ces choses-là. Alors, comment faire pour ne pas continuer à descendre? Quand on descend, ça peut être comme un sous-marin. Il y a une profondeur à ne pas dépasser. Si on la dépasse, on ne peut plus remonter. Quand Pharaon, qui a vu les 10 plaies d'Égypte, à chaque fois il a résisté, il a endurci son cœur, jusqu'à là, je ne me souviens plus à combien, vous corrigerez, ou mon frère peut peut-être le dire, je ne sais plus si c'est la 6e, mais à un moment donné, il est dit, Dieu endurcit son cœur. Dieu lui avait donné l'occasion maintes fois
de revenir. Parce qu'il l'avait dit, oui, je vous laisserai aller, je vous promets. Puis il ne le laissait jamais. Mais il est arrivé un moment où c'était irrémédiable. Donc on peut descendre. Et Dieu fait tout pour nous arrêter. Du temps d'Acasia, il nous est dit que pour l'arrêter, il a eu l'accident, la maladie. Il y a eu des échecs pour les navires qu'il envoyait pour chercher. Élie était là, malgré ses rappels pour le faire revenir à lui. Acasia a endurci son cœur et il est mort. Alors où est la solution? Où est la réponse? Eh bien, elle est dans ce mot que j'aimerais faire ressortir ce soir. Que le feu du ciel descende sur toi. Attention, je m'explique, hein. Je ne vais pas demander au feu du ciel de venir puis de vous consumer. Ce n'est pas du tout ce que je veux dire, certainement pas. Mais que le feu du ciel vienne et consume dans notre cœur. Tout ce qui déplaît à Dieu, ça peut être comme ce premier centenier, capitaine qui est venu, l'orgueil, l'égoïsme, le manque de respect, manque de crainte, l'endurcissement. Est-ce que tu veux permettre au Saint-Esprit de brûler ces choses en toi? De brûler tout ce qui déplaît à Dieu. J'ai beaucoup aimé la réponse d'un homme de Dieu, un évangéliste américain, comme on appelle là-bas un télé-évangéliste. Il avait été mis en prison, je passe sur les détails, etc. Il y est resté 5 ans. Et au bout de 4 ans, il y a un collègue pasteur qui est allé le visiter en prison. Personne n'était allé le voir jusqu'alors. Et puis ce collègue pasteur lui a dit, « Frère, quand as-tu cessé d'aimer Dieu ?» Et lui de répondre, « Je n'ai jamais cessé d'aimer Dieu. J'ai cessé d'avoir la crainte de Dieu. » Vous voyez la nuance? Aimer Dieu nous amène dans la crainte de Dieu. Pas la crainte d'un père fouettard, mais la crainte qui est un respect de Dieu. C'est quelque chose de différent. Que le feu du ciel vienne, descende, et puis qu'il puisse brûler notre incrédulité, nos doutes. C'est vrai que la foi vient de la parole de Dieu, elle nous alimente, elle peut augmenter en nous, mais l'incrédulité, elle est là. Parce qu'on vit dans un monde profondément incrédule, surtout en France. Seigneur, brûle l'incrédulité. Que le Saint-Esprit vienne. Et on retrouve souvent cette expression dans la Bible, des hommes pleins du Saint-Esprit et de foi, ou pleins de foi et du Saint-Esprit. L'un va avec l'autre. Si le feu du ciel m'embrase, alors ma foi va grandir et mon incrédulité disparaîtra. Les deux

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Et je me souviens du frère, le pasteur de là-bas, nous étions tous les deux. Il dit, ça t'empêche de recevoir la bénédiction. Au moment où elle s'est débarrassée de cela, elle est tombée, elle a été baptisée du Saint-Esprit. Il y a des choses qui peuvent nous bloquer. C'est ce que je disais tout à l'heure. Je me rappelle de cette expérience parce qu'on l'a vécue ensemble. Gloire à Dieu. Que le Saint-Esprit vienne et consume en nous tout ce qui est incrédulité et tout ce qui ne va pas. Vous savez, quelle est la tendance du feu? C'est de s'éteindre. Il faut toujours l'alimenter, toujours le raviver. Eh bien, c'est ce que le chrétien doit faire. Toujours et constamment être renouvelé dans l'esprit, dans l'onction de Dieu. C'est ce que le Seigneur désire. Il y a quelques années, c'était dans le midi ça, mais ce n'est pas votre midi à vous encore, c'était plus à l'est. Hein. Et on venait de prendre l'œuvre, nous étions tout nouveaux dans cette œuvre. Et dès le mois de septembre, octobre, nous avions prévu un camp de jeunes. Alors, oui, c'est d'accord. Et puis, il y a un jeune qui vient me trouver à la sortie, il me fait, pas de spi, frère. Alors moi, je suis de la vieille génération, qu'est-ce que ça veut dire, pas de spi? Il me dit, pas de spirituel. Et quoi? On fait un camp de jeunes, chrétiens, avec des enfants de chrétiens, et vous voulez pas de spirituel? Qu'est-ce que c'est que cette affaire-là? J'ai dit, si, il y aura du spi. Il y en aura même le matin, il y en aura même le soir. Alors il m'a regardé, il m'a dit, vous n'aurez personne. Je lui ai dit, ça ne fait rien, je ferai le camp tout seul. Et puis au camp, ils sont venus. Et Dieu a soufflé à visiter. Et de ce camp, on en a qui sont prédicateurs de l'Évangile. Voyez, à quel point c'était pas de spi. Vous n'avez jamais entendu cela encore. Et pourtant, c'est la réalité. Ah, moi j'aime le spi. Des fois, j'en voudrais même plus. Mais enfin, c'est comme ça. Hein. Du spi. Du spirituel. Pour ceux qui connaissent Père Guillot, qui est un lieu de vacances, donc nos frères doivent connaître certainement, il y a le château de Père Guillot, puis il y a un petit village, j'oubliais le nom, qui est à peine à quelques, peut-être un kilomètre ou deux du château, et là, il y a un ancien temple protestant évangélique qui est détruit. Si vous y rentrez, il reste quelques murailles. La chaire, qui depuis a dû s'effondrer parce qu'elle était en bois, était déjà toute vermoulue, etc. Et pourtant, j'y étais avec les jeunes, j'ai regardé, le compteur électrique était bleu. Or, les compteurs électriques bleus datent d'une quarantaine, cinquantaine d'années au plus. Ce qui veut dire qu'en l'espace de quelques dizaines d'années, il n'y a plus rien eu là. C'est devenu des ruines. Ça m'interpelle. Seigneur, nous ne voulons pas que nos assemblées, nos églises deviennent des ruines. Même le temple de Salomon, même le temple du temps de Jésus, ne sont devenus que des ruines. Ce qui compte, c'est les pierres vivantes que nous sommes. C'est pour ça que nous avons besoin que le feu du ciel descende sur nous, nous anime, nous relève, nous fortifie, qu'il brûle en nous tout ce qui est à consumer et qu'il nous permette, ce feu du Saint-Esprit, de devenir des témoins à la gloire de Dieu. À la gloire de Dieu. À la gloire de Dieu. La puissance du Saint-Esprit. Je lisais le témoignage d'un riche bouddhiste qui allait se plaindre à un prêtre bouddhiste de ce que son fils s'était converti au christianisme. Et le garçon avait donc abandonné la religion de ses pères et toute la famille était désolée. Alors, ce papa a dit, j'ai tout essayé pour dissuader mon fils de la doctrine chrétienne. Rien n'y a fait. Et voilà ce que ce prêtre bouddhiste, ce bonze, lui a répondu. Si tu veux ramener ton fils à la religion de tes pères, envoie-le étudier en Europe, il y perdra la foi. Alors le père dit, mais c'est pas possible ça. Là-bas, il y a des églises et des croix partout. Et l'homme a répondu, c'est vrai. Ils ont même la Bible qui contient leur doctrine.

mais personne ne la met vraiment en pratique. Envoie ton fils étudier en Europe, il perdra la foi. C'est triste, mais c'est une réalité. On peut avoir des beaux vestiges, on peut avoir des croix à la croisée de tous les chemins, mais nous sommes en train de perdre la foi. Je ne parle pas de nos églises spécialement, mais il faut que le feu du Saint-Esprit vienne, brûler, consumer dans nos vies, dans nos cœurs, tout ce qui empêche Dieu de se manifester et d'agir. Il n'y a que le feu du Saint-Esprit qui peut agir. Il n'y a que le feu du Saint-Esprit qui rend la parole vivante. Il n'y a que le feu du Saint-Esprit qui peut me faire grandir dans la foi. Il n'y a que le feu du Saint-Esprit qui peut m'amener à plus de communion avec mon Dieu. Il n'y a que le feu du Saint-Esprit. Or, le but du diable, c'est de faire descendre. Le but du Saint-Esprit, c'est de nous élever. La Bible nous dit qu'au moment où Jésus-Christ apparaîtra dans les airs, sur les nuées, pour enlever son Église, la Bible nous dit, l'Esprit et l'Épouse disent, « Amen, viens Seigneur !» L'Esprit et l'Épouse. C'est donc le Saint-Esprit qui nous prépare, qui nous façonne, comme la future épouse de Christ. C'est le Saint-Esprit qui opère ces choses-là. Est-ce que nous voulons être remplis du Saint-Esprit ? Non pas un petit peu de temps en temps, là, quelque chose comme ça. Non, mais continuellement, remplis du Saint-Esprit. Ne vous enivrez pas de vin, c'est la débauche, mais soyez remplis du Saint-Esprit. Est-ce que nous voulons que le feu du ciel embrase nos cœurs et qu'il se manifeste ? Il y a 3 ans de cela, j'étais au Brésil et il y a là-bas, vous le savez, un réveil qui se fait, quoique dans des situations difficiles, parce que le Brésil est le 2e pays au monde pour le vaudou. 2e pays au monde. Le premier étant Haïti. Le 2e, le Brésil. Il y a des temples sataniques qui sont bien plus grands que nos églises, quelle que soit la grande église que nous ayons. Mais en même temps, là où le mal abonde, là où le péché abonde, la grâce de Dieu surabonde. Et là, il y avait une dame qui attendait un bébé. Elle ne voulait pas de ce bébé. Elle a tout fait pour l'éliminer. Il est resté. Et elle arrivait parfois, elle courait dans un endroit, dans une pièce, et elle se jetait son ventre contre le mur pour tuer son bébé, sans y parvenir. L'enfant est né avec des séquelles, bien entendu, toute petite, hospitalisée en psychiatrie. Gisèle. Et lorsque le pasteur et son épouse ont appris cette nouvelle, ils ont prié et ils sont allés, poussés par l'esprit, ils ont prié. Cette fille a été guérie aujourd'hui. Je connais Gisèle et je l'ai vue. Incroyable. Seul le Saint-Esprit peut opérer ces choses-là. Seul le Saint-Esprit peut continuer les miracles que Jésus a fait. Seul le Saint-Esprit peut inspirer quelqu'un à prier jusqu'à la délivrance. Seul le Saint-Esprit. Est-ce que nous passons du temps dans la présence de Dieu? Et je terminerai par cette pensée. Pour la vie d'une personne de 72 ans, comme moi, ou notre frère Paul, nous passons combien de temps à dormir? 26 ans, un tiers de la vie, en moyenne. On dort 8 heures par jour, c'est le tiers d'une vie ça, le tiers de 24 heures. Certains dorment plus, d'autres dorment moins, c'est une moyenne. Vous imaginez, vous vous endormez, vous vous réveillez 26 ans après. Je pourrais donner tous les détails de cela. Combien de temps passons-nous à regarder les écrans? Le grand ou les petits? Et les tout-petits, avec leurs jeux. Hmm? 13 ans, 4 heures par jour. Et à l'heure actuelle, dans les écoles, ils s'aperçoivent que les enfants regardent 6 heures. Vous imaginez, 4 heures, c'est déjà pas mal, 13 ans de vie à regarder des écrans. Oh,
vous réveillez 26 ans après pour regarder pendant 13 heures, pendant 13 ans que des écrans, vous voyez que la vie, elle passe vite comme ça. Mais si nous prenons le temps de lire la parole de Dieu et de prier une demi-heure par jour, combien d'années donnons-nous à Dieu en 72 ans? Une année et demie. Une année et demie sur 72 ans. Je t'aime, Seigneur, tu comptes plus que tout pour moi, tu es le meilleur, tu es le maître de ma vie. J'en dis pas plus. Les chiffres parlent par eux-mêmes. Seigneur, donne-moi d'aimer ta parole. Donne-moi du temps avec toi. Bien sûr, nous sommes dans un monde où nous sommes pris par toutes sortes d'activités, de choses, de travail. C'est normal. La vie familiale, ce sont des choses qui sont normales. Mais la Bible nous dit, il y a un temps pour tout. Quel est le temps que je donne au Seigneur? Une année et demie sur 72 ans. Imaginez-vous. Je donne une année et demie à ma femme en 72 ans. Déjà qu'elle trouve que je pars trop souvent. Alors là, ça serait terrible. Non, Seigneur, tout mon temps est à toi et pour toi. Même quand on travaille, on peut toujours trouver du temps pour Dieu. Il faut que le feu du Saint-Esprit nous saisisse. Il faut que le feu du Saint-Esprit nous remplisse. Il faut que le feu du Saint-Esprit puisse brûler, consumer en nous ce qui est un obstacle aux interventions de Dieu, à la présence de Dieu, à la bénédiction de Dieu, à ma marche avec Dieu. Il faut que le Saint-Esprit brûle tout cela, que le feu du ciel descende, non pas pour nous faire mourir, mais pour faire mourir en nous ce qui déplaît à Dieu, afin que nous soyons des instruments entre ses mains, que nous soyons bénis par lui et que nous devenions des sources de bénédiction autour de nous. Le monde a besoin de voir cela. Le monde a besoin de la bénédiction de Dieu. On dirait que le monde est comme sous une malédiction. C'est bien ce que Jésus a dit. Le monde gît sous la puissance du malin. Mais qui peut l'aider? Ce sont ni les riches, ni les politiques, quelles qu'elles soient. Simplement l'église de Jésus-Christ. L'église de Jésus-Christ. Une église vivante. Une église bouillante. Une église qui a la foi. Une église qui aime Dieu. Une église qui veut servir Dieu. Est-ce que nous le voulons ce soir?

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Ceux qui ont le cœur pervers sont en abomination à l'Éternel, mais ceux dont la voie est intègre lui sont agréables. Certes, le méchant ne restera pas impuni, mais la postérité des justes sera sauvée. 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

Voici, voilà, donc les communiqués de Radio Souffle de Vie. Le club chrétien féminin de la Guadeloupe vous invite à ce rendez-vous exceptionnel. Le thème de cette conférence débat, la louange, une opportunité d'aimer Dieu de tout son cœur. Et cela se déroulera le mardi 2 juin à 17h30 au Ciné-Théâtre du Lamantin. Rebecca Ealing de Strasbourg, Joshua Opopa, Pascal Benoué et Marc Azaf vous attendent nombreux à ce rendez-vous exceptionnel. C'est ce mardi 2 juin à 17h30 au Ciné-Théâtre du Lamantin. Pour toute info, ligne, appelez le 06 90 17 01 75. Après les communiqués, voici aussi le bloc-notes de Radio Souffle de Vie. Il y a cette personne qui loue F3 Petit Bourg près de la mairie, prix 700 euros. Appelez au 06 90 14 42 51. Loue aussi local à Petit Bourg, dans le bourg, pour bureau ou cabinet, prix 850 euros. Appelez le 06 90 14 42 51. Loue aussi logement T2 avec salon ou T3 sans salon ou à la location à Cocoyer-Gauzy en Guadeloupe à 700 euros hors charge. L'électricité est à la charge du locataire et l'eau est à payer tous les 6 mois. Le logement est à la campagne à proximité de l'école élémentaire à Cocoyer. Logement tranquille, duplex avec chambre et salle de bain à l'étage, cuisine, toilette, salon. Les chambres sont au rez-de-chaussée. 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Il y a maçon qui cherche à faire la rénovation et la réparation dans les maisons, que ce soit en basse terre ou en grande terre. Appelez le 06 90 70 13 12. Il y a cette personne qui cherche une maison avec 3 chambres sur toute l'île, joignable au 06 90 06 84 29. Voilà, en ce qui concerne les communiqués, le bloc-notes, si vous voulez vous aussi faire passer vos communiqués, vos annonces, faites-le en appelant au 05 90 91 31 98 ou encore sur notre adresse email à acem27@wanadoo.fr. Voilà, et bien la suite, c'est dans un instant.

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4: 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Et si on en parlait, la Minute Santé.
5: Le cancer de la vessie reste encore méconnu alors qu'il touche chaque année des milliers de personnes en France. Professeur Yann Neuzillé, vous êtes urologue à l'hôpital Foch à Suresnes et vice-président de l'Association française d'urologie. Alors comment définir simplement cette maladie et qui est le plus concerné ?
6: Eh bien, le cancer de la vessie est un cancer qui se développe à partir de la muqueuse interne des voies urinaires et depuis cette superficie intérieure va aller en profondeur envahir progressivement les différentes couches de la paroi vésicale, notamment son muscle, et peut ensuite donner des ganglions métastatiques, voire des métastases viscérales. C'est vraiment un cancer qui est sous-estimé. Ça concerne environ 25 000 nouveaux patients par an. Ça représente le cinquième cancer en France. Ce sont principalement des hommes qui sont touchés, 5 fois plus que des femmes. La moyenne d'âge au diagnostic est 70 ans. C'est une maladie qui évolue assez rapidement. C'est pour ça qu'il ne faut pas retarder le diagnostic.
5: Et quel est le principal facteur de risque ?
6: Le principal facteur de risque ainsi inhalé, c'est le tabac, avec les carcinogènes que l'on connaît pour le cancer du poumon, mais qui sont tout aussi impliqués dans la carcinogénèse principalement vésicale. Et il y a d'autres facteurs de risque plus rares, professionnels, qui sont des dérivés d'hydrocarbures volatiles. Le cancer de la vessie est un cancer fréquent, donc il ne faut pas méconnaître les symptômes pour ne pas retarder le diagnostic et ainsi optimiser le pronostic.
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J'ai été élevé dans une famille où personne n'allait à l'église, ni le père, ni la mère. Personne n'allait à l'église et on ne parlait jamais de Dieu dans notre maison. Les seules fois où l'on en parlait, c'était plutôt pour des mauvais propos, des choses fort désagréables, ou pour s'insurger contre toutes les calamités de la terre que l'on attribuait généralement à Dieu s'il existait. Et ainsi, toute ma jeunesse s'est passée dans ce climat jusqu'à l'âge de 22 ans. Je dois dire également que, n'ayant pas de foi, n'étant pas tourné vers la religion, mais entendant parler beaucoup de politique à la maison, je me suis trouvé, encore très jeune, je me suis trouvé déjà engagé dans pas mal d'activités syndicales et politiques. Et mon optique, c'était le marxisme, dans lequel j'ai vécu depuis mon enfance. Et je me souviens, lorsque j'avais 22 ans à peine, nous étions mariés depuis quelques mois avec ma femme. Nous faisions une visite à la maison chez mes parents et nous avons découvert que maman était devenue chrétienne. Elle nous a parlé de l'évangile, mais à 22 ans, l'évangile n'intéresse pas beaucoup un garçon pour qui tout l'avenir est devant lui. Je n'ai pas pris la chose vraiment au sérieux. Je dois vous dire que mes activités, en particulier syndicales, venaient de me faire perdre une situation. Et je me suis trouvé, à cause de mes engagements, avec un avenir bloqué, et nous étions partis avec ma femme, habiter à Toulouse et repartir à zéro. Mais à cet âge-là, rien n'était perdu. Alors, nous n'avons fait aucun cas de ce premier témoignage, de ce premier contact avec l'Évangile. Mais le temps a passé, un jour, elle nous a invités à une réunion où l'on prêchait l'Évangile. Nous y sommes allés. J'ai trouvé la chose sympathique. On m'a offert une Bible. On nous a offert une Bible, et puis je me suis mis à lire la Bible. Et je l'ai dévoré comme on dévore un roman. Ce fut, je dois dire, très, très dur, très difficile, très ingrat. Mais enfin, je peux dire que j'ai lu la Bible. J'en lisais des chapitres entiers tous les jours sans y comprendre grand-chose. Je dois également déclarer que je lisais la Bible avec une optique bien précise. J'avais l'intention d'y trouver des arguments pour un petit peu m'opposer aux croyants, aux chrétiens, à tous les gens qui pratiquaient la religion. Voilà mon optique. Et le temps commençait à courir comme cela. Il nous arrivait de temps à autre d'aller écouter l'évangile, mais sans un intérêt vraiment, vraiment profond. Alors, le temps passant, un événement dramatique s'est produit chez nous. Nous avons eu un premier enfant, notre premier garçon. Et ce fut très vite le désespoir, car cet enfant est né infirme, il était aveugle. Alors là, tout s'est effondré, la jeunesse, l'enthousiasme. Ça a été la grande détresse. Et il s'est trouvé que ma femme, dans son désespoir, ne pouvant se faire à l'idée d'avoir un enfant infirme, des idées les plus noires ont envahi son esprit et elle a envisagé de se supprimer avec son enfant. Et un jour qu'elle avait à cœur de mettre à exécution son dessein, qu'elle s'apprêtait à partir pour se jeter dans un canal qui passait pas loin de chez nous, dans le même temps, une chrétienne qui avait entendu parler de notre malheur a senti dans son cœur un désir intense de venir chez nous. Elle ne comprenait pas le pourquoi, mais la chose est celle-ci, c'est que au moment où elle frappait à la porte, il se trouvait que ma femme était de l'autre côté, prête à sortir pour partir au canal. Cette dame, voyant le drame qui se jouait, a compris qu'il se passait quelque chose de malheureux et elle a demandé à ma femme un petit peu qu'est-ce qui se passait. Et ma femme lui a expliqué. Alors cette dame lui a parlé de la foi, de la confiance en Jésus. Ma femme a repris foi, confiance dans le Seigneur, et elle acceptait de vouloir s'adresser à Dieu. Le soir, elle m'a parlé de tout ce qui s'était passé, et elle m'a dit, tu sais, voilà, une dame est venue me parler, elle m'a dit qu'il faut que nous prions tous les deux. Alors, j'étais là, désorienté, désemparé, et ma femme a fait la prière. Et puis elle m'a dit, maintenant, c'est à toi de prier. C'est très difficile de prier quand on ne l'a jamais fait. Et alors j'ai prié, je me souviens aujourd'hui encore de cette prière, pourtant ça fait 34 ans en arrière. Je me souviens, ma prière fut très simple, elle fut celle-ci. Ô Dieu, si tu es le Dieu de la Bible, guéris notre enfant. Et le lendemain matin, quand nous nous sommes réveillés, notre enfant n'avait plus ses yeux en désordre dans ses orbites. Enfin, il nous regardait pour la première fois. Il nous observait. Dieu avait fait quelque chose d'étonnant. Alors, vous comprendrez pourquoi, de l'athéisme, nous sommes passés à la foi. Je suis passé à la foi. Et aujourd'hui, cette foi, non seulement je suis heureux de la voir, je suis heureux de la partager, de la communiquer, car ça vaut la peine d'avoir foi en Dieu, car le Dieu de la Bible, c'est celui qui nous aime, c'est celui qui répond à nos prières. Ce qu'il y a de plus formidable, c'est qu'il accepte les individus de mon genre qui l'avaient plutôt combattu que aimé. Et bien maintenant, le Seigneur a mis même dans mon cœur la capacité de l'aimer.

0: Chercher l'essentiel. L'un des buts recherchés dans une vie, c'est le confort. Le confort en possédant beaucoup d'argent, le confort en ayant un bon boulot, une belle maison, une belle voiture, etc. Cependant, lorsqu'on traverse une maladie, un décès, une séparation ou d'autres difficultés, ces choses tant convoitées passent au second plan parce qu'elles ne répondent pas à notre besoin d'être en paix. Si on n'a pas cette paix en nous malgré les difficultés, c'est que l'on n'a pas encore trouvé ce qui est vraiment essentiel. Dans ma sacoche, je n'ai pas beaucoup de place, mais j'y mets tout ce qui est nécessaire dans mon quotidien. Téléphone, carte bleue, chéquier, un peu de monnaie, mes clés, etc. Il y a aussi ce qui est secondaire, mais qui prend tout autant de place. Les cartes de fidélité, des chewing-gums, des vieux tickets de paiement de plusieurs mois, des prospectus. De temps en temps, je fais du tri et ma sacoche devient d'un coup plus légère. J'oublie à chaque fois que le superflu, ça prend de la place. Je ne souhaite d'épreuve à personne. Mais si je devais trouver ce qu'on peut en ressentir de positif, je dirais qu'elles nous permettent d'ouvrir les yeux sur ce qui est essentiel dans notre vie et ce qui est secondaire. Viens faire un tour sur rescapé.fr et écoute les histoires de jeunes qui ont trouvé ce qui est indispensable dans une vie et ce qui est superflu. Tu pourras, par exemple, grâce à Meg, Karim, Tim ou Tiffany, vivre à travers eux cette recherche et trouver la réponse à tes questions.
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Les jours de nos années montent à 70 ans, et si, à cause de la vigueur, ils vont à 80 ans, leur orgueil encore est peine et vanité. Car notre vie s'en va bientôt, et nous nous envolons.

Loué soit l'Éternel, car il m'exauce lorsque je le supplie. L'Éternel est ma force, mon bouclier. En lui je me confie. Il vient à mon secours. Aussi, mon cœur bondit de joie. Je veux chanter pour le louer.

0: Je me confie en l'Éternel, je ne faiblirai pas. Sonde-moi, Éternel, éprouve-moi et examine mon cœur et mes pensées. Je garde ton amour présent à mon esprit et je conduis ma vie selon ta vérité.
1: Je suis désespérée, je suis malade et les médecins ne peuvent rien faire pour moi. J'en ai assez, mes parents m'ont abandonné, les études aussi. J'ai eu des misères dans ma vie, il n'y a personne pour me consoler.
2: La famille, c'est la dispute, la discorde et le mari me bat.
3: Ne pleurez plus, Jésus est venu pour sécher vos larmes. Vous qui êtes fatigués et chargés,

Oui, nous comptons sur l'Éternel. Il est notre secours et notre bouclier. En lui, nos cœurs trouvent leur joie et notre confiance, nous la plaçons dans le Dieu saint. Accorde-nous ta grâce, ô Éternel, car nous comptons sur toi.

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1: Le cœur du roi est un courant d'eau dans la main de l'Éternel. Il l'incline partout où il veut. Toutes les voies de l'homme sont droites à ses yeux. Mais celui qui pèse les cœurs, c'est l'Éternel. La pratique de la justice et de l'équité, voilà ce que l'Éternel préfère au sacrifice. Des regards hautains et un cœur qui s'enfle, cette lampe des méchants, ce n'est que péché.

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1: Dans l'évangile de Marc, au chapitre 4, un récit qui est bien connu, mais que je voudrais relire ici. Ce même jour, sur le soir, Jésus leur dit « Passons sur l'autre bord ». Après avoir renvoyé la foule, ils l'emmenèrent dans la barque où il se trouvait. Il y avait aussi d'autres barques avec lui, et il s'éleva un grand tourbillon et les flots se jetaient dans la barque, au point qu'elle se remplissait déjà. Et lui, il dormait à la poupe sur le coussin. Ils le réveillèrent et dirent « Maître, ne t'inquiètes-tu pas de ce que nous périssons ?» S'étant réveillé, il menaça le vent et dit à la mer « Silence, tais-toi ». Et le vent cessa, et il y eut un grand calme. Puis il leur dit « Pourquoi avez-vous ainsi peur? Comment n'avez-vous pas la foi ?» Ils furent saisis d'une grande frayeur. Ils se dirent les uns aux autres « Quel est donc celui-ci à qui obéissent même le vent et la mer ?» Le récit de la tempête apaisée a encouragé et consolé tant de personnes. Et je prie, et mon désir aujourd'hui, c'est que ce texte merveilleux puisse également vous rejoindre dans votre situation. Le voyage de la vie peut être comparé à cette embarcation qui s'en va sur le lac de Galilée avec les disciples à l'intérieur et Jésus qui est dans la barque. Mais il y a, comme dans toute vie, des imprévus. Il y a des tempêtes, il y a des choses que nous ne gérons pas, que nous ne pouvons pas prévoir. Et cette tempête subite va engendrer la crainte, la peur, la perte de contrôle. Et surtout une chose que beaucoup de personnes ont du mal à gérer, c'est exactement le fait qu'il n'y a pas d'explication au pourquoi de la tempête. Et on a plusieurs constats qui peuvent se déduire de ce récit. Premièrement, le bateau est fait pour soutenir la tempête. Notre vie est faite pour soutenir des tempêtes, même violentes. Je suis parfois étonné, surpris et admiratif devant certains récits de vie de personnes qui ont passé des épreuves énormes, terribles, et qui sont toujours là, debout, et ils ont gardé la foi. Ils ont une résilience impressionnante qui m'inspire vraiment le respect. Donc, le bateau et votre vie, votre vie est faite pour supporter des tempêtes. C'est la première chose que nous pouvons voir. Mais le bateau restera à flot, pouvant confronter la tempête dans la mesure où la tempête n'entre pas dans le bateau. Dès qu'il y a une brèche, dès qu'il y a une fissure, l'eau va s'engouffrer, sans vous demander votre avis. L'eau va s'engouffrer dans cette embarcation. Et cela me parle, bien sûr, car il y a des choses qu'il faut laisser hors de notre vie pour subsister. Si vous laissez entrer, si vous laissez s'infiltrer dans votre vie, des choses mauvaises, des tempêtes qui s'appellent le non-pardon, l'amertume, la colère, la haine, la vengeance, ou toute forme de péché, cela va forcément laisser venir la tempête et l'eau dans votre embarcation et vous allez tôt ou tard couler. Ce sera votre perte. Tout péché qui sera conservé dans notre vie, que nous voulons garder en nous, sera finalement notre perte. Et puis troisièmement, un bateau, bien sûr, il est fait pour la tempête. Et maintenant, la tempête va éprouver les fondements de notre vie. Et cela est également confirmé par une autre parabole très simple que Jésus a racontée, parabole des deux maisons dont l'une est construite sur le sable, l'autre est construite sur le rocher. Et la tempête va arriver, les deux maisons sont identiques, mais les fondements, les fondations de ces maisons seront mises à jour grâce à la tempête. Les tempêtes, les imprévus, les difficultés, les épreuves et les souffrances de notre vie sont des tests pour voir où se situent nos fondements. Quels sont nos fondements? Maintenant, dans la suite de ce texte, il faut retenir quatre choses importantes qui découlent logiquement de ce texte que nous avons lu et que je vous invite à relire. Donc, Marc chapitre 4. Assurez-vous, premièrement, que Jésus soit bien dans votre embarcation. Est-ce que Jésus fait partie du voyage de ta vie? Est-ce que Jésus est dans ta vie? Est-ce qu'il est dans la barque ou est-ce qu'il n'est pas dans la barque? C'est une affaire qui doit être clarifiée. Soyez certain que Jésus soit bien dans votre barque. L'avez-vous invité dans votre barque? L'avez-vous invité dans votre vie? Et puis ensuite, il est dit dans le texte que Jésus dormait. Marc précise même qu'il dormait sur un petit coussin. Est-ce que nous communiquons avec Jésus ou est-ce que nous le laissons tranquille? Il est là, mais il ne fait rien, il ne bouge pas et on ne s'en occupe pas. Non, le Seigneur désire qu'il y ait une interaction avec lui, qu'il y ait un échange, une communication, qu'il y ait cette communion de vie à cause de sa présence. Est-ce que Jésus est dans votre barque, un Jésus actif? Il y a des personnes qui disent, oui, la prière, c'est vraiment la dernière chose que je vais faire quand j'ai des problèmes. Non, la prière doit être votre premier choix lorsque quelque chose ne va pas. Mais le Seigneur est le prince de paix. Lorsque vous communiquez avec lui, il vous rendra, il vous donnera sa paix pour vivre et pour passer un voyage en sécurité, même dans la tempête, car vous pouvez garder la foi au sein même de votre tempête. Et puis, troisièmement, si Jésus est dans votre barque et que vous parlez avec lui, sachez, et tous les évangiles nous le montrent, et lorsque vous lisez les évangiles, la foi rentrera en vous et vous verrez que Jésus est toujours en contrôle. Aucune tempête ne lui échappe. Il est en contrôle, il a l'autorité et la puissance pour calmer en son temps toute tempête. Alors, ne disons pas, Seigneur, pourquoi cette tempête? Ou pourquoi dors-tu? Pourquoi tu n'agis pas? Seigneur, je t'ai invoqué, mais pourquoi rien ne s'est passé? Mes amis, Jésus est en contrôle et lui va se lever pour calmer ces vents contraires, cette tempête. Il va prendre autorité et en son nom, vous pouvez aussi prendre autorité. Mais le dernier mot appartient au Seigneur. C'est lui qui contrôle toutes choses. Mettez dehors de votre vie toute forme d'amertume en disant, Seigneur, pourquoi? Mais dites, Seigneur, pourquoi pas? Seigneur, je reste fidèle et je reste confiant en toi, quelle que soit la tempête. Le silence de Jésus ne veut pas dire qu'il y a un désintérêt de Dieu. Ses paroles sont là pour le dire. Le psaume 50 nous dit, « Invoque-moi au jour de la détresse, je te délivrerai et tu me glorifieras. Quand je marche dans la vallée de l'ombre de la mort, je ne crains aucun mal, car tu es avec moi. Recommande ton sort à l'Éternel, mets en lui ta confiance et il agira. » Et puis, il y a encore une dernière chose qu'il faut ajouter, une toute dernière chose. Souvenez-vous qu'il a dit, « Passons de l'autre bord. » Il n'a pas dit, nous allons couler au milieu du lac. Non, il a dit, passons de l'autre bord. Ça veut dire, nous arriverons à bonne destination. Avec le Seigneur, vous arriverez toujours à bonne destination. Il essuiera un jour toutes larmes de vos yeux, car un jour, toutes les tempêtes cesseront. Toutes les tempêtes cesseront. La mort ne sera plus, il n'y aura plus ni deuil, ni cri, ni douleur, car toutes ces choses auront disparu.
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Toujours dans le contexte du salut, nous lirons dans Éphésiens, le chapitre 2, les versets 3 à 5. Nous tous aussi, nous étions de leur nombre et nous vivions autrefois selon les convoitises de notre chair, accomplissant les volontés de la chair et de nos pensées, et nous étions par nature des enfants de colère comme les autres. Mais Dieu, qui est riche en miséricorde, à cause du grand amour dont il nous a aimés, nous qui étions morts par nos offenses, nous a rendus à la vie avec Christ. Amen. La grâce de Dieu par la foi engendre le salut. Le don de la grâce de Dieu comprend les éléments suivants. L'appel à la repentance et à la foi. Lisons Actes 2, verset 38. Pierre leur dit, « Repentez-vous et que chacun de vous soit baptisé au nom de Jésus-Christ pour le pardon de vos péchés et vous recevrez le don du Saint-Esprit. Car la promesse est pour vous, pour vos enfants et pour tous ceux qui sont au loin, en aussi grand nombre que le Seigneur, notre Dieu, les appellera. » Cet appel est accompagné de l'œuvre intérieure du Saint-Esprit dans la vie d'une personne. Une œuvre qui permet à cette dernière de recevoir la puissance et la capacité de répondre à l'appel de Dieu. Ceux qui répondent par la foi, qui se repentent et qui acceptent Christ comme leur Sauveur et Seigneur reçoivent la grâce supplémentaire d'être régénérés ou de naître de nouveau par l'Esprit. Ceux qui répondent par la foi, qui se repentent et qui acceptent Christ comme leur Sauveur et Seigneur, reçoivent la grâce supplémentaire d'être régénérés ou de naître de nouveau par l'Esprit et d'être remplis de l'Esprit, et pas n'importe quel esprit, mais de l'Esprit de Dieu. Ceux qui deviennent de nouvelles créatures en Christ reçoivent la grâce suffisante pour vivre selon les principes de la vie chrétienne, résister au péché et servir Dieu. Les croyants s'efforcent de vivre pour Dieu à travers sa grâce qui opère en nous. La grâce de Dieu est à l'œuvre dans la vie des croyants sincères. Elle les encourage à agir selon les desseins de Dieu. Du début à la fin, la grâce de Dieu est le seul moyen d'être sauvé. Si vous le voulez bien, nous allons ensemble dire la prière pour le salut. Seigneur Jésus, je reconnais que je suis pécheur et que j'ai besoin de ton pardon. Je reconnais aussi que tu es mort sur la croix pour moi. Je te donne ma vie. Je te demande de venir habiter mon cœur. Je te demande de pardonner mes péchés et de régner sur ma vie. Je t'accepte aujourd'hui comme mon Sauveur et Seigneur. Et je suis rassuré que tu me réserves une demeure dans le ciel avec toi. Amen. Merci mon Seigneur. Et sur ce, si vous avez fait cette prière avec foi, en toute sincérité, sachez que Dieu l'a entendu et fera son œuvre en vous. Je vous dis à bientôt.

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Voici l'homme heureux. Il n'écoute pas les conseils des gens mauvais, il ne suit pas l'exemple de ceux qui font le mal, il ne s'assoit pas avec les moqueurs. Au contraire, il aime l'enseignement du Seigneur et le redit jour et nuit dans son cœur. Comme un arbre planté au bord de l'eau, il donne ses fruits au bon moment et ses feuilles restent toujours vertes. Cet homme réussit tout ce qu'il fait.

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Continue à espérer. Même quand les années passent et que tu ne vois rien arriver, sache que Dieu ne t'a pas oublié. Une promesse t'a été donnée sur ta vie, sur tes affaires, sur ton travail, sur ton foyer. Et tu pensais que Dieu l'aurait tout de suite réalisé. Mais bien au contraire, rien n'a changé. L'adversité a augmenté. Les forces des ténèbres se sont liguées pour te résister et s'opposer à ta percée. Même si tu ne le vois pas, Dieu est en train de travailler. Il faut que vous soyez attristés pour un peu de temps par diverses épreuves, afin que votre foi plus précieuse que l'or périssable ait pour résultat la louange et l'honneur lorsque Jésus-Christ apparaîtra. Dieu travaille dans le silence. S'il le veut, il peut changer tout de suite tes circonstances. Ces circonstances qui te font pleurer à chaque fois que tu y penses. Il voit que tu soupires après la délivrance. Mais j'ai appris que dans mes temps de souffrance, il faut que je sois patient car Dieu fait toutes choses bonnes en son temps. Il n'est jamais en retard. Ce qu'il a décidé de faire, il ne le remet pas à plus tard. Mais dans nos temps d'attente, il veut nous apprendre à garder sur lui nos regards, car grande est sa bonté à notre égard.

croire que le Seigneur est bon? Combien croient que tous devraient connaître sa bonté? Chantez, répétez après moi.

personnes que vous croyez être plus âgées que vous. Nous allons faire chanter les générations les unes aux autres. D'abord les jeunes, chantez aux aînés.

Les oracles sont sur les lèvres du roi. Sa bouche ne doit pas être infidèle quand il juge. Le poids et la balance juste sont à l'Éternel. Tous les poids du sac sont son ouvrage. Les rois ont horreur de faire le mal, car c'est par la justice que le trône s'affermit. Les lèvres justes gagnent la faveur des rois, et ils aiment celui qui parle avec droiture.

qui use de grâce et qui prête, il maintiendra sa cause dans le jugement. Aussi, il ne sera jamais ébranlé.

La lumière se lève dans les ténèbres pour les hommes droits. Il est plein de grâce et miséricordieux et juste.

voici, voilà, donc les communiqués de Radio Souffle de Vie. Le Club Chrétien Féminin de la Guadeloupe vous invite à ce rendez-vous exceptionnel. Le thème de cette conférence débat, la louange, une opportunité d'aimer Dieu de tout son cœur. Et cela se déroulera le mardi 2 juin à 17h30 au Ciné-Théâtre du Lamentin. Rebecca Ealing de Strasbourg, Joshua Opopa, Pascal Benoué et Marc Azaf vous attendent nombreux à ce rendez-vous exceptionnel. C'est ce mardi 2 juin à 17h30 au Ciné-Théâtre du Lamentin. Pour toute info, ligne, appelez le 06 90 17 01 75. Après les communiqués, voici aussi le bloc-notes de Radio Souffle de Vie. Il y a cette personne qui loue F3 Petit Bourg près de la mairie, prix 700 euros. Appelez au 06 90 14 42 51. Loue aussi local à Petit Bourg, dans le bourg, pour bureau ou cabinet, prix 850 euros. Appelez le 06 90 14 42 51. Loue aussi logement T2 avec salon ou T3 sans salon ou à la location à Cocoyer-Gosier en Guadeloupe à 700 euros hors charge. L'électricité à la charge du locataire et l'eau est à payer tous les 6 mois. Le logement est à la campagne à proximité de l'école élémentaire à Cocoyer. Logement tranquille, duplex avec chambre et salle de bain à l'étage, cuisine, toilette, salon. Les chambres sont au rez-de-chaussée. Info Lagne, appelez le 06 90 58 47 14. Il y a maçon qui cherche à faire la rénovation et la réparation dans les maisons, que ce soit en basse terre ou en grande terre. Appelez le 06 90 70 13 12. Il y a cette personne qui cherche une maison avec 3 chambres sur toute l'île, joignable au 06 90 06 84 29. Voilà, en ce qui concerne les communiqués, le bloc-notes, si vous voulez vous aussi faire passer vos communiqués, vos annonces, faites-le en appelant au 05 90 91 31 98 ou encore sur notre adresse email à acem27@wanadoo.fr. Voilà, et bien la suite, c'est dans un instant.

Bienheureux l'homme qui craint l'Éternel et qui prend un grand plaisir en ses commandements. Sa semence sera puissante dans le pays. La génération des hommes droits sera bénie. Les biens et la richesse seront dans sa maison, et sa justice demeure à perpétuité.

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Ça y est, c'est fini pour Entre deux notes. J'espère que vous avez aimé et que vous vous êtes bien reposé entre deux notes. Salut et à bientôt !

Bonjour à toutes et à tous. C'est la voix de l'Évangile. Un certain James Hudson Taylor entendit l'appel de Dieu à l'âge de 17-18 ans. Il partit quelques années plus tard comme missionnaire en Chine. Il savait que pour répondre concrètement à cet appel, une grande foi serait nécessaire. Mais qu'est-ce que la foi ? C'est ce que va nous expliquer Bruno Godelet dans quelques minutes. Mais avant d'écouter notre ami Bruno, voici Luc Dumont dans une belle interprétation. C'est simple de t'aimer.

Il y a de nos jours une véritable confusion au sujet de la foi. Qu'est-ce que la foi ? Si vous interrogez les gens dans la rue, ils vous répondront en général qu'il s'agit d'une croyance. Et si vous approfondissez un peu leur point de vue, vous constaterez que pour les uns, une croyance c'est une superstition nébuleuse, tandis que pour les autres, c'est une entité intellectuelle. Les uns condamneront la foi du charbonnier au profit de leur bonne foi. Les autres se revendiqueront de la foi de saint Thomas, ne croyant que ce qu'ils voient. Mais qu'est-ce que la foi ? Je vous propose d'examiner ce que la Bible dit, elle, de la foi. Après quoi nous nous pencherons sur le cas fameux de saint Thomas. Il est possible que notre langue française ait une responsabilité dans la confusion qui existe au sujet de la foi. En effet, le mot « croire » est a priori vague et peu scientifique. On l'emploie souvent lorsqu'on n'est pas sûr d'une chose. « As-tu fermé le gaz ?»« Oui, je crois, mais je ne suis pas sûr. » Par contre, le mot « foi » dans la Bible n'est absolument pas une supposition. L'Épître aux Hébreux, chapitre 11, définit la foi par ces mots. « La foi est une ferme assurance des choses qu'on espère, la démonstration de celles qu'on ne voit pas. » Qu'est-ce que la foi ? C'est l'assurance des choses qu'on espère. Il ne s'agit donc pas d'une supposition, mais d'une assurance. En venant dans le monde, Jésus n'a pas dit « Je suppose que je suis le Fils de Dieu » ou « Je pense que je suis la lumière du monde ». Mais il parlait avec autorité, nous dit la Bible, en affirmant bien haut « Je suis le Fils de Dieu ». Je suis la lumière du monde. Celui qui me suit ne marchera pas dans les ténèbres. Il parlait avec certitude de choses véritables et absolues. La foi, elle, ne suppose pas l'existence de Dieu, car elle en est certaine. La foi n'est donc pas une supposition, mais une assurance. Une assurance de quoi ? Des choses qu'on espère, répond l'Épître aux Hébreux. C'est ici que beaucoup de gens font erreur au sujet de la foi. En effet, avoir l'assurance des choses qu'on espère ne signifie pas que la foi consiste à espérer que ses rêves et ses désirs personnels se réalisent. La foi, ce n'est pas de l'autosuggestion. Il ne s'agit pas de se faire entrer une idée de force dans le crâne. Mais, à la lumière de la Bible, nous comprenons que la foi, c'est la ferme assurance que les paroles de Dieu s'accompliront. La foi, c'est être convaincu que Dieu est juste et saint, et qu'il accomplira ses paroles, ses promesses. Ainsi, les choses que l'on espère ne proviennent pas de nos fantasmes, mais il s'agit des choses que Dieu nous promet dans l'Écriture sainte, sa parole. La foi, c'est l'assurance des choses qu'on espère, ces choses que Dieu nous adresse. Comme le dit l'apôtre Paul, la foi vient de ce que l'on entend, et ce que l'on entend vient de la parole de Dieu. L'Épître aux Hébreux dit encore que la foi, c'est la démonstration des choses qu'on ne voit pas. Les choses qu'on ne voit pas sont les réalités spirituelles qui appartiennent au royaume de Dieu. La foi, c'est une démonstration de ces choses invisibles à l'œil nu. Cela signifie que la foi, ce n'est pas seulement une affaire de conviction intérieure, mais c'est aussi une vie vécue dans la présence de Dieu. La foi, c'est une démonstration de l'amour et de la puissance du message du Seigneur, un message qui transforme nos vies.

auditeur, vous mesurez à présent la monumentale erreur du disciple Thomas. Il ne voulait porter foi qu'à ce qu'il voyait de ses yeux, alors que la foi provient des réalités invisibles et spirituelles. Vouloir croire uniquement ce qui est visible, c'est limiter le monde, les choses, les êtres à leur aspect matériel, ce qui n'est ni plus ni moins une démission de la raison. L'exemple de l'être humain le démontre aisément. En effet, de nos jours, nos chercheurs ont accumulé beaucoup de science sur le corps humain. C'est d'ailleurs une très bonne chose puisqu'on arrive à sauver des vies. Cependant, tous nos chercheurs avouent ne pas savoir grand-chose sur l'âme et sur l'esprit. Et pourtant, notre nature spirituelle est une évidence incontestable. Cependant, elle échappe à tout scalpel, à toute radio et à tout scanner. Non, l'œil ne peut pas tout voir, ni l'homme tout comprendre. Les plus grands mystères de la création et de l'existence nous échappent. Notre intelligence est trop limitée pour saisir l'invisible spirituel. Notre œil et notre raison ne peuvent pas être les références absolues. Thomas n'était pas un sage rationnel comme on le prétend parfois. C'était plutôt un âne borné. Il refusait de croire à la résurrection du Christ malgré le témoignage sincère de ses amis. Ceux-ci juraient avoir vu Jésus vivant, avoir pris un repas avec lui. Mais non, il refuse de croire. Les morts ne ressuscitent pas. Il refuse de croire malgré l'évidence du tombeau vide. Ce tombeau si bien gardé par des soldats aguerris. Ce tombeau si bien fermé par un énorme rocher. Ce tombeau béat de dépit, honteux et confus de n'avoir pu retenir le Fils de Dieu. Mais Thomas ne veut pas croire. Les morts ne ressuscitent pas. Les morts peut-être, cher Thomas, mais le Fils de Dieu si. En fait, il refuse la résurrection parce qu'elle heurte sa raison et ses conceptions personnelles. Et cela me fait remarquer qu'on ne vient pas au monde croyant, pas plus qu'on ne vient au monde incrédule. Mais on devient croyant, et on devient incrédule. On devient croyant lorsqu'on accepte l'évidence de Dieu dans le monde et l'évidence de notre limitation humaine. On devient croyant lorsqu'on accepte la révélation de la Bible sur Jésus. Mais on devient incrédule lorsqu'on prétend déterminer par soi-même ce qui existe ou ce qui n'existe pas. On devient incrédule lorsqu'on se croit soi-même ou quelqu'un d'autre à la place de croire la parole de Dieu. Thomas ne voulait pas croire à la résurrection. Mais lorsque Jésus est venu à lui avec ses mains percées et son côté meurtri, il s'est écrié « Mon Seigneur et mon Dieu !» Il venait de se laisser libérer de l'orgueil qui le tenait. Il comprenait à présent qu'il ne pouvait pas tout comprendre, mais que la parole des apôtres était vraie. Thomas l'incrédule est donc devenu Thomas le croyant. Et vous, auditeurs, qu'est-ce qui vous empêche de vous laisser libérer? Comme Thomas, venez auprès du Seigneur. Demandez-lui cette foi qui transforme la vie. Et découvrez avec lui, dans l'Évangile, ses réalités spirituelles, ces promesses que Dieu vous adresse. La foi, c'est l'assurance des choses qu'on espère, la démonstration de celles qu'on ne voit pas.

Je fléchis le genou, c'était Nicolas Ternicien. Ainsi, la foi vient de ce qu'on entend, et ce qu'on entend vient de la parole de Christ. Dans la parole de Dieu, la Bible, nous trouvons le fondement de la foi. Lire la Bible, y faire des fouilles, écouter ce qu'elle a à nous dire, nous fortifiera et augmentera notre foi personnelle. Avez-vous pensé à lire la Bible ? Rien ne vaut la certitude. 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Merci d'avoir été avec nous. Je vous dis maintenant à très très bientôt.

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Combien est grande la bonté que tu tiens en réserve pour ceux qui te vénèrent et que tu viens répandre sur ceux qui s'abritent en toi, au vu de tous les hommes. Auprès de toi, tu leur donnes un refuge, loin des machinations des hommes. Tu les préserves dans ta tente des langues médisantes.

Dieu aime la justice et la droiture. L'amour de l'Éternel remplit la terre. L'Éternel a parlé, les cieux ont été faits par la parole de l'Éternel, et toute l'armée des étoiles est née du souffle de sa bouche.

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1: Caïphe. Caïphe, c'est le nom d'un grand prêtre qui était en fonction à l'époque de Jésus. On connaît le nom de son beau-père, il s'appelait Anne et il avait été grand prêtre avant lui. À cette époque, les grands prêtres israélites étaient souvent désignés par les autorités romaines, ou en tout cas sous le contrôle des autorités romaines. Anne n'avait pas plu aux Romains et il avait été déchu de ses fonctions en l'année 15. Et il y avait fallu pas mal parlementer avant de pouvoir désigner un grand prêtre qui lui succéderait, puisque Caïphe, qui va lui succéder, n'entrera en fonction qu'en l'année 18, donc 3 ans de palabre avant de fixer le successeur du grand prêtre. Caïphe va rester grand prêtre pendant 18 ans, donc il faut dire qu'il a dû se comporter d'une façon qui n'a pas trop hérissé les Romains. Jusqu'en 36, il sera grand prêtre. Et donc, dans le début des années 30, lorsque Jésus va être jugé, c'est lui qui est le grand prêtre. Lorsque, un petit peu plus tard, les apôtres Pierre et Jean, arrêtés dans la cour du temple parce qu'ils avaient guéri un paralysé qui faisait l'aumône là, à l'entrée du temple, il va intervenir à nouveau Caïphe. Caïphe, en fait, pour comprendre son attitude, il faut savoir ce que faisait un grand prêtre à cette époque. Officiellement, le grand prêtre avait une fonction qui consistait d'abord à célébrer le jour du grand pardon. Ce jour-là, le grand prêtre devait offrir une série de sacrifices particuliers, entrer dans le lieu le plus sacré du temple, au fond, présenter du sang, et faire là la liturgie, on pourrait dire, la plus solennelle de toute l'année de la religion juive. Donc c'était le privilégié, le seul à pouvoir entrer dans cette pièce qui était au fond du temple. Mais on se rend compte qu'à cette époque-là, il avait surtout un rôle politique, juridique et administratif. C'était sous son commandement que se trouvait non seulement le temple et tout son fonctionnement avec tous les prêtres qui y travaillaient, mais c'est aussi sous ses ordres que se réunissait ce qu'on appelait le Sanhédrin, c'est-à-dire une instance de 71 personnes revêtues d'une certaine autorité qui avait le pouvoir de trancher des questions juridiques au sein d'Israël. Et c'est donc Caïphe qui a présidé le Sanhédrin au moment de la condamnation de Jésus et au moment de la comparution de Pierre et Jean. Ce que la Bible nous dit à son sujet, eh bien, c'est d'abord, elle nous laisse entendre qu'il a essayé de caresser les Romains dans le sens du poil, de ne pas les irriter, mais elle nous dit surtout qu'il avait peur justement de les irriter et que s'il a proposé la condamnation de Jésus, c'est pour ne pas irriter les Romains. L'argument qu'il présente est le suivant. Ce Jésus, en fait, il suscite des réactions. Les uns sont pour, les autres sont contre. Et il ne faudrait pas qu'il y ait une insurrection à cause de lui. Alors il vaut mieux le faire périr lui que de risquer une espèce de guerre civile. Et lorsqu'il dit cela, l'apôtre Jean, qui va écrire l'évangile qui porte son nom, va dire « Caïphe était un prophète sans le savoir, puisque Jésus allait mourir pour tous, à la place de tous. Il vaut mieux qu'il n'y en ait qu'un seul qui meure pour le salut de tous. » Et donc, voilà un personnage qui est plutôt un ennemi du christianisme naissant, un opposant à Jésus, et que la Bible va dire prophète. Voilà donc une curiosité assez intéressante. Et en plus, il va nous dire que sa prophétie, elle est vraie et qu'elle fonctionne. Alors peut-être que nous aurions tous intérêt à nous rappeler cette prophétie de Caïphe et à nous dire Jésus, en fait, il est mort pour tous, c'est ce que Caïphe avait dit, donc il est mort pour moi, sa mort est valable pour moi. Si déjà on peut recevoir ça, je crois que Caïphe n'aura pas perdu son temps et nous non plus. On trouve son histoire dans la fin de l'évangile de Jean au chapitre 11 et dans plein d'autres passages du Nouveau Testament.

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J'ai déjà oublié qu'un jour j'ai eu 20 ans, et je me crois un homme à présent. La jeunesse s'en va avec ses jours de pleurs, ses recherches avides, et puis ses lassitudes. La jeunesse s'avance, la peine au fond du cœur, envahie de problèmes, bourrée d'incertitudes. La jeunesse frémit comme une rose au vent, en cherchant son chemin. Elle est parfois docile et tout à coup violente, comme un fond d'océan, car la jeunesse est riche et profonde et fragile. Et moi je reste là,

La course chrétienne est une image utilisée pour décrire la vie spirituelle des croyants. Elle symbolise le voyage de foi, de croissance spirituelle et de dévouement à Dieu. L'apôtre Paul écrit aux Philippiens dans son chapitre 3, verset 12. Ce n'est pas que j'ai déjà remporté le prix ou que j'ai déjà atteint la perfection, mais je cours pour tâcher de le saisir, puisque moi j'ai été saisi par Jésus-Christ. Une autre traduction mentionne, ne croyez pas que je sois parvenu au but. Je ne pense pas avoir déjà remporté la palme. La perfection est encore devant moi. Je n'ai donc pas encore atteinte, mais je poursuis la course pour essayer d'y parvenir et de saisir le prix. N'est-ce pas pour cela que Jésus-Christ s'est saisi de moi? Cette course n'est pas une compétition contre les autres, mais un parcours personnel visant à atteindre la maturité spirituelle et à accomplir les desseins de Dieu dans notre vie. Elle nous invite à persévérer, à nous efforcer de progresser constamment et à nous laisser guider par la foi en Jésus-Christ qui nous soutient tout au long du chemin. Dans les versets 10 et 11 de Philippiens 3, l'apôtre Paul écrit qu'il désire connaître Christ, la puissance de sa résurrection et la communion de ses souffrances en devenant conforme à lui dans sa mort, afin d'atteindre, si possible, la résurrection d'entre les morts. Bien que Paul avait déjà une connaissance profonde de Christ, il reconnaît ne pas avoir encore atteint la perfection. Cependant, il a été saisi par Christ et se concentre sur une seule chose, oublier ce qui est derrière lui et courir vers le but que Dieu a fixé pour lui. Cela montre la détermination de Paul à continuer sa course chrétienne, se fixant constamment sur l'objectif ultime de la vie spirituelle. Il y a une différence entre la marche et la course. Courir, c'est se déplacer rapidement en effectuant des mouvements à grande vitesse. Participer à une course signifie prendre part à une épreuve où la rapidité est essentielle. Comme l'a dit La Fontaine, rien ne sert de courir, il faut partir à point. Cette citation nous rappelle l'importance de bien se préparer et de commencer au bon moment. Dans le contexte de la course chrétienne, cela signifie que nous devons nous équiper spirituellement et avancer avec détermination, tout en restant fidèle à notre appel en Dieu. Certaines personnes courent à leur perte et à leur ruine, ce qui signifie qu'elles se conduisent de manière à se perdre ou à se détruire rapidement. Contrairement à cela, le fait de marcher ou de s'arrêter symbolise l'inaction. Paul dit, je cours pour tâcher de le saisir. L'apôtre Paul confesse humblement que par lui, la vie chrétienne reste un combat et le restera jusqu'à la fin. Et cette fin était indiquée au verset 14 de Philippiens 3. Je cours vers le but pour remporter le prix de la vocation céleste en Jésus-Christ. Cela met en lumière l'engagement de Paul à continuer à courir cette course spirituelle malgré les défis, avec l'objectif ultime de recevoir la récompense divine promise par Dieu. Le point de départ de la course chrétienne est être saisi par Christ, comme le dit Paul dans Philippiens chapitre 3, verset 12. Être saisi par Christ signifie être touché et transformé par son amour et sa grâce. C'est ce qui nous motive à vivre une vie de foi et de dévotion. Dieu
est l'ordonnateur de la course chrétienne. Il appelle chacun de nous à prendre part à cette course spirituelle. C'est lui, Dieu, qui ouvre la carrière, le chemin de vie devant nous et qui nous assigne notre place d'où nous devons nous élancer vers le but. Dieu, dans sa sagesse et son amour, nous guide et nous prépare pour cette course en nous donnant les forces nécessaires pour persévérer jusqu'à l'arrivée. Dieu, en tant qu'ordonnateur de la course, nous appelle à un but précis en tête. Il nous prépare à traverser diverses expériences et épreuves afin que nous puissions courir avec détermination et foi. Il nous invite à ne pas regarder en arrière, mais à fixer nos yeux sur l'objectif céleste qu'il a placé devant nous. Comme l'apôtre Paul le mentionne dans Philippiens 3, verset 14, « Je cours vers le but pour remporter le prix de la vocation céleste de Dieu en Jésus-Christ. » Ce verset souligne l'engagement constant de Paul à courir cette course avec persévérance, malgré les défis, en visant la couronne éternelle que Dieu a promis à ceux qui restent fidèles. En somme, la course chrétienne est un voyage personnel spirituel que nous entreprenons avec l'appel et l'aide de Dieu, en étant saisis par Christ et motivés par la promesse de la vie éternelle. L'image de la course est utilisée à plusieurs reprises dans les Écritures pour illustrer divers aspects de la vie chrétienne. Nous allons examiner cette image sous quatre angles distincts. Premièrement, le départ de la course chrétienne commence par la foi en Jésus-Christ, en rejetant le péché et les poids qui nous entravent. Dans Hébreux chapitre 12, versets 1 et 2, nous donc aussi, puisque nous sommes environnés d'une si grande nuée de témoins, rejetant tout fardeau et le péché qui nous enveloppe si facilement, et courons avec persévérance dans la carrière qui nous est ouverte, ayant les regards sur Jésus, le chef et le consommateur de la foi. En somme, pour atteindre le but fixé, il faut une bonne préparation. D'abord se décharger, se débarrasser des poids émotionnels et spirituels qui nous alourdissent. Cela peut être inclus des soucis, des doutes ou des peurs qui nous empêchent de progresser dans notre vie spirituelle. Rejeter signifie abandonner le péché et les comportements qui entravent notre course spirituelle. En rejetant ces obstacles, nous pouvons courir avec plus de liberté et de détermination vers le but que Dieu a fixé pour nous. Se préparer de cette manière nous permet de courir la course chrétienne avec persévérance et de garder nos yeux fixés sur Jésus, qui est notre guide et notre inspiration tout au long du chemin. Deuxièmement, la course elle-même. Paul écrit à ses frères et sœurs de Corinthe, dans 1 Corinthiens chapitre 1er, verset 25, chapitre 20, verset 24 et 25, « Ne savez-vous pas que ceux qui courent dans le stade courent tous, mais qu'un seul remporte le prix? Courez de manière à le remporter. » La course chrétienne nécessaire persévérance, discipline et détermination. C'est un engagement constant à vivre selon les principes de la foi. Cette course spirituelle implique plusieurs aspects. La vie chrétienne n'est pas sans défi. La persévérance est essentielle pour surmonter les épreuves et continuer à avancer malgré les difficultés. Il est important de garder sa foi intacte, même dans les moments de doute ou de tentation.
Une discipline constante dans la prière nous aide à rester en communion avec le Dieu vivant et vrai et à recevoir sa direction. Lire et méditer sur sa parole régulièrement nous aide à comprendre la volonté de Dieu et à aligner notre vie sur ses enseignements. Mais aussi vivre selon les principes bibliques exige une discipline personnelle pour éviter les comportements contraires à la foi chrétienne. Comme le dit Paul, nous devons courir pour remporter le prix. Cela signifie avoir une vision claire de notre objectif spirituel, la communion avec Christ, quelque chose de très important. Cela aussi inclut la détermination, un engagement inébranlable à vivre pour Christ chaque jour indépendamment des circonstances. Troisièmement, les épreuves et les obstacles sont inévitables dans la course chrétienne. Cependant, nous avons besoin de nous fortifier et nous rendre plus résistants. Paul dit aux chrétiens de Galates dans son chapitre 5, verset 7, « Vous qui courez bien, qui vous a arrêté pour vous empêcher d'obéir à la vérité ?» Selon une autre traduction, votre vie de foi avait pris un bon départ. Vous courez si bien, qui a brisé votre élan et vous a détourné de votre obéissance à la vérité. Les épreuves et les obstacles font partie intégrante de la course chrétienne. Ils peuvent sembler décourageants, mais ils jouent un rôle important dans notre croissance spirituelle. Il est important de noter que les croyants auxquels Paul s'adressait avaient été arrêtés dans leur élan. Ils avaient progressé jusqu'à ce qu'ils soient entravés ou arrêtés dans leur course. Peut-être est-ce que votre cas. Qui vous a arrêté? Sachez qu'avec l'aide du Saint-Esprit, vous pouvez repartir afin d'arriver jusqu'au bout. Le Saint-Esprit est notre guide. Il nous aide à surmonter les obstacles et à reprendre notre course avec vigueur et force. Il nous donne tout ce dont nous avons besoin pour persévérer et atteindre le but fixé par Dieu. Ne vous découragez pas, mais plutôt puisez dans la puissance et la grâce que Dieu offre pour continuer à avancer dans votre course chrétienne. Et enfin, quatrièmement, la fin de la course ou la ligne d'arrivée. Dans 2 Timothée, chapitre 4, les versets 7 et 8, Paul écrit et dit, « J'ai combattu le bon combat, j'ai achevé la course, j'ai gardé la foi. Désormais, la couronne de justice m'est réservée. Le Seigneur, le juste juste, me le donnera en ce jour-là. » La fin de la course chrétienne est marquée par la récompense éternelle, la couronne de justice que Dieu promet à ceux qui persévèrent jusqu'à la fin. Et Jésus a dit, « Celui qui persévérera jusqu'à la fin sera sauvé. » Oui, que Dieu vous aide à persévérer. Vous êtes en si bon chemin. Ne vous relâchez point. Continuez. Oui, eh bien, Paul pouvait dire qu'il a combattu le bon combat. Ce passage de Paul est un puissant témoignage de la fidélité de Dieu pour ceux qui persévèrent malgré les nombreuses épreuves et obstacles rencontrés. Eh bien, d'hommes et de femmes de la même nature que nous ont su garder la foi et ils ont achevé leur course avec intégrité. Tout le long de cette course, nous faisons face à des défis qui fortifient notre foi et notre résilience. Chaque pas que nous faisons nous rapproche du but ultime, la communion éternelle avec Dieu. En gardant nos yeux fixés sur Jésus, le chef et le consommateur de la foi, nous trouvons la force nécessaire pour continuer à avancer. Comme l'apôtre Paul, nous sommes appelés à combattre le bon combat et à achever

notre juste juge, le Seigneur Jésus-Christ. Seigneur, merci pour ton aide. Merci pour ta grâce. C'est toi, Jésus, qui permet à tout un chacun de persévérer, de ne point se relâcher dans sa marche chrétienne, dans sa course chrétienne. Que ta grâce, Seigneur, puisse manifester abondamment à tous ceux qui vont écouter ce message, dans le nom de Jésus.

force à Dieu a provoqué une honte et une peur si profonde que des feuilles de figuier éphémères n'ont pu cacher, car ils ont péché contre l'Éternel. Mais dans sa grande miséricorde et sa bonté, l'Éternel lui-même a pourvu le moyen pour les sauver, pour effacer leur honte

Et nous, aujourd'hui, derrière quoi nous cachons-nous? Quelles sont nos feuilles de figuier? Vivre par les autres, au regard des autres?

seul. Psaume 14, verset 1. Aucun ne veut servir Dieu et se soumettre à lui, car il serait tout de suite rejeté par les autres et laissé pour compte. Et personne ne veut être seul et défendre la justice. Mais la parole de Dieu dit, entrez par la porte étroite, car large est la porte, spacieux est le chemin qui mène à la perdition. Et il y en a beaucoup qui entrent par là. Mais étroite est la porte, resserré le chemin qui mène à la vie. Et il y en a peu qui les trouvent. Matthieu 7, verset 13.

que je parle. En quoi as-tu mis ta confiance? Serait-ce en ta maison, ta voiture, ton argent? Est-ce en ce que tu possèdes? Ou peut-être dans ta carte de visite, ta réputation, ton image? Oui, je suis monsieur tel, je suis madame tel. Est-ce en tes connaissances, ton talent, ta beauté? Et quoi d'autre? 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

te couvrir de sa robe de justice. Et tu n'auras plus besoin de ses feuilles. D'autres, dans leur acharnement pour briller, convoitent le trône de Dieu. Ils convoitent sa gloire. Mais Dieu est un Dieu jaloux. Et lui seul est digne de gloire. Lui seul est digne de louange. Lui seul élève et lui seul abaisse. Humiliez-vous donc sous la main puissante de Dieu, afin qu'il vous élève au temps convenable. Telle voie paraît droite à un homme, mais à son issue, c'est la mort.

Derrière le maquillage, les sourires fabriqués, faisant croire que tout va bien. Tu dis en toi-même, jusqu'à quand? Jusqu'à quand? Mais je te dis que tout peut changer aujourd'hui même. Accepte Jésus-Christ comme ton sauveur personnel. Il comblera ce vide que tu as au fond de toi. Il brisera ces chaînes qui te tiennent prisonnier et te rendra libre. Oui, libre. Cette liberté que seul le Fils de Dieu peut, par son sacrifice donné. Accepte Jésus-Christ comme ton sauveur personnel. Et tu auras la vie et la paix. Tu n'auras plus à avoir honte. Ton péché sera lavé dans son sang. Et Dieu le Père te couvrira de sa robe de justice. Jésus dit, je suis le chemin, la vérité et la vie. Nul ne vient au Père que par moi. Dieu sait tout de toi. Il te veut, car il t'aime. Et il veut te recevoir en tant que fils, fille. Non, tu n'es pas allé trop loin. Jésus a payé de sa vie le prix de ta réconciliation avec le Père. Dieu veut que tu viennes à lui comme tu es. C'est lui qui justifie. Il ne veut pas te juger. Il veut te sauver. Il est le Tout-Puissant. Il te connaît. Il t'a créé. Il sait comment tu es fait. Tu es amour. Il t'aime. Oui, toi. Dieu t'aime. Accepte et reçois son Fils Jésus. Car c'est le don gratuit du Père pour tes péchés.

Le ciel raconte la gloire de Dieu. Toutes les étoiles annoncent ce qu'il a fait. Chaque jour raconte cela au jour suivant. Chaque nuit le fait connaître à la nuit qui la suit.

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portes, levez la tête. Ô portes, levez-vous. Relevez vos frontons. Ô portes, haussez-vous, vous portes éternelles, pour que le roi de gloire y fasse son entrée. Qui est ce roi de gloire? Le Seigneur des armées célestes. C'est lui le roi de gloire.

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0: Bonjour auditeurs de la 101.4, vous êtes dans l'émission Aînés d'hier et d'aujourd'hui. L'Hexagone vous ouvre ses portes. Aînés d'hier et d'aujourd'hui, on est content de vous retrouver, tous ceux qui nous écoutent au travers du monde, du côté de Paris, de la Guadeloupe, de la Martinique, de la Guyane, Bordeaux, Canada, États-Unis, un peu partout dans le monde où cette émission est diffusée. L'honneur est aux aînés. Nous atterrissons exactement du côté de Caen. Tout d'abord, je vous salue tous qui écoutez l'émission actuellement. Vous êtes dans l'émission Aînés d'hier et d'aujourd'hui. Heureuse de vous retrouver comme chaque jeudi, chaque troisième jeudi du mois exactement, dans notre émission. Donc, ça va être mon premier recueil de l'année 2025 des aînés, de la mémoire des aînés d'ailleurs. Et je suis du côté de Caen avec une aînée qui va se présenter. Bonjour, vous êtes?
1: Eh bien, je m'appelle Marie-Josée. Je suis bretonne, mais je vis en Normandie. J'ai 87 ans et demi et je connais le Seigneur depuis 70 ans.
0: Vous avez combien d'enfants?
1: 3 enfants.
0: Vous étiez mariée?
1: Ah ben oui, j'étais mariée, oui. J'ai perdu mon mari il y a 6 ans. Donc, on allait...
0: Avez-vous des petits-enfants?
1: Ah, ben, j'ai 9 petits-enfants, 5 arrière-petits-enfants.
0: Ah, c'est tout un héritage.
1: Ah, oui, j'ai calculé ma descendance, plus de 20 personnes, donc ça commence déjà à compter.
0: Donc, vous savez, Eunice, c'était la grand-mère de Timothée. Elle a transmis un héritage spirituel à Timothée, qui est devenu pasteur par la suite.
1: Oui, mais déjà, Timothée avait une mère chrétienne.
0: Oui.
1: Voilà, c'était déjà plus facile. Tandis que pour moi, c'est plus difficile d'enseigner mes petits-enfants. Mes enfants, d'accord, c'était facile de leur apporter l'évangile, où tous les jours, je leur explique la Bible, les histoires de la Bible. Et là, nous vivions en Allemagne. Bon, évidemment, ça valait pas nos églises évangéliques, nos assemblées de Dieu en France, mais nous étions quand même entourés.
0: Vous étiez en Allemagne, mais on va légèrement revenir. Là où nous sommes actuellement, vous faites partie des assemblées de Dieu
1: De Caen.
0: Depuis combien d'années êtes-vous chrétienne?
1: Eh bien, après ma guérison, donc quand j'ai pu aller à Brest assister à des réunions d'évangélisation, le Seigneur me parlait, il me guidait, et je me suis convertie. Je devais avoir 18-19 ans.
0: Et aujourd'hui, vous avez?
1: Eh bien, maintenant, j'ai 87 ans et demi.
0: Vous vous êtes donné au Seigneur à l'âge de 18 ans?
1: Oh oui, peut-être, mais même à 17-18 ans, il me parlait déjà le Seigneur, après ma guérison, là.
0: Vous avez parlé de guérison?
1: Oui.
0: Oui. Jésus vous a rencontré vers 17 ans?
1: Je n'avais même pas 17 ans.
0: Vous viviez à Brest?
1: Non, je vivais à Cizun, dans les Monts d'Arrée, à 37 kilomètres de Brest.
0: À 37 kilomètres de Brest.
1: Voilà.
0: Alors, on va passer à une pause musicale. On se retrouve dans un petit moment.

0: on a écouté la pause musicale qui parlait des miracles, et c'est ce qu'on va parler du miracle de Dieu. Vous avez dit que vers l'âge de 16-17 ans, vous vous êtes donné au Seigneur. Alors d'aujourd'hui, vous avez 87 ans et demi.
1: Voilà.
0: Vous êtes jeune. Hein? Ah, qu'est-ce qui s'est passé à 6 ans, je rappelle.
1: À 6 ans.
0: À 6 ans.
1: 6 ans.
0: Le Seigneur vous a visité à 6
1: voilà,
0: ans.
1: Moi, je suis native de 6 ans et mon père tenait un hôtel-restaurant sur la place de Dubourg. On appelle ça une bourg. Maintenant, ils appellent ça ville de 6 ans. Donc, le dimanche, donc, je suis tombée malade. C'est-à-dire que j'ai un œil qui suppurait, qui s'est après fermé. L'infection s'est propagée dans le deuxième œil. Je me sentais de plus en plus faible et alité, ça veut dire que j'étais couchée, quoi. J'étais couchée dans une chambre et je perdais mes forces de plus en plus. Donc les yeux étaient fermés, j'étais dans l'obscurité. Je devais avoir aussi une infection qui se propageait dans la gorge parce que lors de la photo avec Robert Nedelec, je vois que j'avais une écharpe. Donc ça devait vraiment s'introduire aussi dans mon organisme, l'infection que j'avais. Mon père, voyant mon état qui...
0: S'empirait ?
1: Oui, voilà, a appelé le médecin de 6 ans. Bon, il n'était pas libre, il a appelé celui du fou. Il était à 17 kilomètres et là, ben, je ne me souviens pas du tout. J'étais dans une sorte de semi-coma et le dimanche de Pâques, les volets fermés, j'entendais du bruit parce que là, c'était la fête, c'était une fête. Ce dimanche-là, le dimanche de Pâques, le soir, il y a un couple qui se promenait, qui venait de Huelgoat. Un couple de Brestois, un couple de chrétiens. Le mari était militaire et ils se sont arrêtés au bourg de 6 ans. Au bourg de 6 ans, il y avait deux restaurants. Il y avait l'hôtel de mon père et à côté, pas très loin, un autre hôtel. La femme de Robert, de ce monsieur-là, a dit, eh ben, allons là. C'était donc chez mon père. Pendant le repas, la jeune fille du pays qui servait a dit la fille de la maison était malade. Ce monsieur, ce Robert Nedelec, là, il y avait un réveil à Brest et il s'était converti. Robert Nedelec s'est converti.
0: Donc c'était un couple chrétien.
1: Un couple chrétien.
0: Vous parlez du réveil à Brest, le réveil pentecôtiste.
1: Voilà. Il y avait une petite église qui se forme. Et donc, Robert, étant militaire, s'est converti. Son frère aussi, Jean Nedelec, qui a été après pasteur chez les Ziganes. Et il s'est senti poussé pendant le repas. Il a demandé à mon père s'il pouvait venir me voir. Et donc, mon père a dit oui. Et il est monté dans ma chambre. Et puis, il m'a simplement demandé si je croyais en Dieu. Moi, j'ai répondu faiblement. J'avais pas donné mon cœur au Seigneur. Moi, je connaissais pas du tout la relation personnelle avec le Seigneur. Pas du tout. Je l'ai laissé. Il m'a imposé les mains. Pendant qu'il m'a imposé les mains, j'ai senti en moi un feu, une chaleur. Et tout d'un coup, j'ai fait un bond. Dans le lit, je me suis assise, j'ai ouvert les yeux et j'ai vu clair. Et j'ai vu, il y avait un demi-cercle, ma grand-mère en face, et qui était encore là, je ne sais plus. En tous les cas, je me suis assise, j'ai vu clair, je suis revenue à la vie. Ensuite, les forces me sont revenues petit à petit, parce que j'étais encore faible. Mais je voyais clair, j'avais retrouvé...
0: La vue.
1: Et puis quand même, ma santé. Puisque je m'étais assise, donc je revenais à la vie. Et ensuite, il est revenu Robert avec son frère, qui était donc devenu évangéliste chez les Ziganes après. Il était coiffeur à Brest, Jean Nedelec. Et les Gitans le connaissent bien. Donc, ils sont revenus prier pour moi. Et puis après, donc, j'ai rencontré les réunions à Brest.
0: Les réunions
1: d'évangélisation, où on chantait les cantiques, où je trouvais de la joie. J'ai trouvé un équilibre auprès du Seigneur. Ma foi a été affermie et je me suis vraiment convertie à Brest et fait baptiser à Brest. Depuis, je suis restée fidèle au Seigneur. Voilà.
0: Le Seigneur a fait un grand miracle dans votre vie. Vous aviez entre 16 et 17 ans.
1: J'allais avoir 17 ans le 30 juin. Et là, c'était le dimanche de Pâques.
0: Le Seigneur, il fait des miracles, il fait des prodiges. Vous avez eu à cœur de vous engager avec Jésus après.
1: Voilà, et puis ma guérison a eu un retentissement. Même les digales venaient à l'hôtel chez mon père me visiter. Et puis, forcément, on n'était pas habitués. Bon, on n'était pas habitués aux miracles comme ça. Ben, moi, j'ai cru en Jésus, je me suis attachée à la Bible, et puis depuis, j'ai vécu par la foi.
0: Il y a une question que les auditeurs vont se poser et que j'aimerais vous poser à mon tour. Quand on a vécu un tel miracle, une guérison divine, s'il y a un auditeur, une auditrice qui écoute actuellement l'émission, je rappelle qu'on est dans l'émission Aînée d'hier et d'aujourd'hui, on est du côté de Caen. Quelle que soit la personne qui ne connaît pas le Seigneur, qui rencontre des difficultés, qui a une souffrance immense, on va passer à une pause musicale. On se retrouve dans un petit moment.

0: Après la pause musicale, découvrir Jésus quand on ne le connaît pas.
1: Mais il faut s'approcher de lui par la foi. Il faut simplement croire que Dieu existe, qu'il est là. Il y a sa parole, il y a ses promesses, il y a son esprit. Il est là pour nous convaincre, pour nous guider, pour nous apporter un réconfort dans les épreuves. C'est d'étape en étape. On apprend à suivre le Seigneur.
0: D'étape en étape.
1: Voilà, exactement.
0: Il y a une parole qui dit « Dieu a tant aimé le monde qu'il a donné son Fils unique afin que quiconque croit en lui ait la vie éternelle. » Les auditeurs de la 101.4, si vous écoutez actuellement l'émission, c'est un encouragement à connaître Jésus. Et connaître Jésus,
1: alléluia,
0: c'est au travers de sa parole, au travers
1: de
0: ses promesses. Aussi, si vous voulez appeler, vous n'avez pas d'église, vous voulez vous approcher d'une église, je vous encourage à appeler au 05 90 91 31 98. Vous aurez la liste des assemblées de Dieu où vous pouvez vous approcher pour connaître le Seigneur, découvrir l'Évangile et découvrir Jésus qui est une personne, qui est quelqu'un de merveilleux et qui vous a touché, Marie-Josée, un jour.
1: Et oui, on vit par son esprit chaque jour. On chante des cantiques, on lit sa parole, on sait qu'il est là, qu'il nous écoute. Et c'est un trésor d'avoir la foi. C'est vraiment un trésor.
0: C'est un trésor d'avoir.

0: la
1: Ah
0: foi.
1: oui, ah oui, ah oui, ah oui, c'est un trésor, c'est la lumière, c'est limpide. Même dans les épreuves, Jésus nous écoute et nous assiste. Et on est capable de surmonter toutes les épreuves. Et puis aussi de participer, comment dire, participer, partager, partager les épreuves des autres, la souffrance qu'il y a sur la terre, les chrétiens persécutés. Il y a 250 000 chrétiens persécutés en Corée du Nord, emprisonnés. Il y a le Pakistan où il y a une sœur qui est mise à mort. Il faut prier pour elle, pour qu'elle soit libérée, comme Jésus a libéré Pierre de la prison. Il peut libérer cette sœur. Elle est condamnée à mort au Pakistan parce qu'elle a partagé
0: l'Évangile.
1: Oui, sur ton portable. Et oui, il faut partager la souffrance de nos frères et sœurs dans le monde entier.
0: Prier
1: c'est ce qu'il faut
0: eux.
1: Faire. Ah oui, il faut partager, il faut prier sans cesse, sans cesse.
0: Prier sans cesse.
1: Sans cesse, oui.
0: On va passer à une pause musicale.

0: when I was not able to
1: pray. Quand j'étais incapable de prier, vous l'avez fait pour moi, pour mes enfants, pour ma situation et pour mes circonstances. C'est grâce à vos prières que j'ai été capable de rester debout.
0: It's because of your prayers that caused God to give me strength.
1: Je sentais que l'amour revenait dans ma vie, que toute l'amertume commençait à fondre. Je réalisais que de nombreuses personnes se tenaient derrière moi dans la prière et m'encourageaient.
2: Depuis, j'ai rencontré beaucoup de chrétiens. Ils m'ont dit, avec des larmes aux yeux, qu'ils prient pour la Corée du Nord et pour ce qui fut. Et c'est là que j'ai compris comment j'ai pu survivre jusqu'à aujourd'hui. C'est uniquement par leur prière. Si deux d'entre vous s'accordent sur la terre pour demander une chose quelconque, elle leur sera accordée par mon Père qui est dans les cieux. En effet, là où deux ou trois sont rassemblés en mon nom, je suis au milieu d'eux.

0: après la pause musicale. Et on va continuer. Marie-Jo, actuellement, vous êtes dans l'émission Aînée d'hier et d'aujourd'hui. S'il y a quelqu'un qui, un auditeur qui ne sait pas comment prier, est-ce que vous pouvez donner un exemple de prière? À l'instant même, si vous voulez prier avec les auditeurs.
1: Bien, simplement, tout simplement.
0: Tout simplement,
1: apporter une prière au Seigneur.
0: Donner un exemple de prière.
1: Seigneur, tu es le Tout-Puissant. Tu nous as donné ton esprit. Ton esprit qui nous aide dans nos faiblesses, qui nous éclaire.
0: Qui nous sonde.
1: Qui nous sonde, Seigneur. Tu sondes nos cœurs, nos pensées. Tu es le Dieu Tout-Puissant. Et nous te bénissons, Seigneur, parce que tu nous as donné Jésus, ton Fils. Et nous pouvons te prier, Père, dans le nom de Jésus.
0: Amen.
1: Amen, alléluia.
0: Si toi, tu ne connais pas Jésus, tu veux qu'il se révèle à ton âme. Je t'encourage à chercher à prier. Jésus, révèle-toi à mon âme. Comme le dit la sœur Marie-Josée, il y a tant de chrétiens persécutés dans le monde. C'est vraiment, elle intercède en faveur de ces chrétiens persécutés, en faveur de ceux qui souffrent. C'est aussi un rôle d'aîné d'intercéder dans votre blanche vieillesse. Vous êtes des colonnes pour l'Église. Vous êtes aussi important pour soutenir ceux qui passent par les moments difficiles. Intercéder pour l'Église, intercéder pour les pasteurs.
1: Pour les veuves, les orphelins, les veuves qui sont, veuves parce qu'on a assassiné leur mari chrétien. Alors je prie que Dieu leur donne un autre mari et un père pour les orphelins. Eh oui, il y a tant de misère en Afrique, partout là. Quand on voit même qu'en France, il y a des femmes africaines dehors avec enceintes. Mais alors, où sont les pères, hein? Où sont les pères? Où sont les maris là? C'est affligeant de voir ces douleurs, ces femmes, ces enfants à la rue, même en France. Alors il y a l'Armée du Salut, il y a le Secours Populaire, il y a toutes ces organisations, et dans nos églises, il y a aussi.
0: Et je parlais de, justement, j'allais en arriver là, dans nos églises, aussi à l'église de Caen, il y a un soutien, il y a des choses qui sont mises en place.
1: Oui, ça fait quelques années.
0: Quelques années. Que ça a été mis en place pour les familles en difficulté.
1: Oui. Une fois par mois, il y a une collecte.
0: Il y a une collecte qui se fait pour les familles en difficulté pour tenir le mois.
1: Puis on a aussi nos associations, hein, Action évangélique de Pentecôte. Là, qu'est-ce qu'il y a encore, la revue pour l'Afrique. Il y a beaucoup d'organisations, hein, des mouvements, des églises que l'on soutient, même à Mayotte, un peu partout.
0: Actuellement à Mayotte, c'est vrai que...
1: Eh bien oui, un peu partout. En Afrique, il y a encore des besoins. Quand on voit tous ces migrants, quel malheur.
0: Mais Jésus peut les toucher.
1: Voilà. Et oui. Je crois que quand quelqu'un s'approche du Seigneur, le Seigneur est là pour aider. Même les migrants, on voit des cas. Des cas où le Seigneur est intervenu et dans les pays de l'Est et puis en Asie, partout, il y a des cas. En Érythrée aussi, là, ils sont vraiment persécutés, hein.
0: L'Église persécutée, c'est quelque chose qui vous tient à cœur de
1: prier. Oui, parce que c'est normal. Nous, on vit dans un... On a ce qu'il faut, on ne manque de rien. Alors, il faut partager aussi. Il faut partager les peines, il faut partager les souffrances, il faut partager. Et le monde, maintenant, avec les informations, on a tout en direct. La bande de Gaza, où ces milliers sont morts, on soutient Israël, mais des milliers de morts, ces enfants qui ont faim. On ne peut que prier pour que... Et là, maintenant, ça va mieux.
0: Le Seigneur parle d'Israël et dit « prier, prier ».
1: Ah ben oui, mais il faut qu'il y ait de la sagesse aussi, hein, pour se défendre et pour... C'est un petit pays où il y a quelques millions d'habitants et ils sont entourés d'ennemis.
0: Le Seigneur Jésus est tout puissant.
1: Eh oui.
0: Il parle de la ville sainte, la Sainte Jérusalem.
1: Ah oui, Jérusalem, oui.
0: Et il a une promesse pour Israël.
1: Mais pour le moment, il n'y en a pas beaucoup qui croient au Messie. Ils attendent toujours le Messie. Moi, j'ai une famille juive à côté, là. Ils attendent toujours le Messie.
0: Il faut prier pour eux parce que c'est un peuple béni.
1: Ah ben, c'est forcément. Forcément, nous sommes proches d'Israël.
0: Tout à fait.
1: Ah ben oui.
0: Alors, on va passer à une pause musicale.

0: après cette pause musicale, vous parliez d'Israël, priez pour Israël. Moi, je voudrais poser une question, votre rôle d'intercesseuse. Si vous avez un rôle d'intercesseuse en tant qu'aînée, comment votre vie de prière et votre intercession, en gros, qu'est-ce que les aînés à l'église de Caen font?
1: Je suis assez isolée quand même. Hein?
0: Mais vous venez de temps en temps.
1: En ce moment, je suis privée de culte, mais heureusement que j'ai le smartphone, alors je suis les cultes. Hein?
0: Vous n'êtes pas privée de culte, vous avez le smartphone.
1: Ah oui,
0: vous avez le smartphone, Marie-Josée. Vous n'êtes pas privée de culte. Hein?
1: Non, mais quand même. Oui,
0: bon, ben
1: avant, j'allais à toutes les réunions. Réunion de prière, réunion d'évangélisation, rue du Vogueux, dimanche après-midi, le dimanche matin, le mardi la prière, le vendredi encore étude biblique. Donc j'ai été active, quoi. Alors maintenant, là, je suis quand même bloquée. Bon, j'attends que le Seigneur me restaure, qu'il me redonne la santé. Voilà.
0: Ben voilà.
1: Oui.
0: Alors
1: le matin, je prie. Après mon petit déjeuner, je passe une heure, deux heures, je médite la Bible, j'ai un guide de lecture. En ce moment, je lis le livre de Luc. Et évidemment, il y a toujours des psaumes à lire et à méditer. Et puis comme je parraine un petit Indien, là aussi, donc je reçois les nouvelles. Ou alors, porte ouverte, je reçois les nouvelles aussi. Ou alors, l'action évangélique de Pentecôte. Donc, je suis quand même occupé, quoi. Je m'ennuie pas. Pendant un moment, le samedi et le dimanche, je me sentais vraiment seule, parce que là, j'ai une famille qui est divisée, donc beaucoup de problèmes. Alors, donc, j'occupe ma vie comme ça, le matin et le soir, après les informations, après avoir vu une émission à la télé, là, je me remets à la lecture et à la prière. Et après les informations, je monte me préparer pour la nuit, et puis voilà. Et j'écoute en plus sur le smartphone des chants, avant de m'endormir.
0: Je crois que l'église de Caen a fait quelque chose de super, parce que... Et les cultes en direct.
1: Ah ben là, c'est mon petit-fils. C'est mon petit-fils qui m'a acheté ce smartphone et qui s'occupe de ça. Mon premier petit-fils.
0: Voilà, vous pouvez écouter.
1: L'aîné de mes 9 petits-enfants.
0: Non, vous pouvez écouter culte en direct. En tout cas, vous avez une joie de vivre.
1: Parce que la foi demeure.
0: La foi demeure.
1: Mais là, l'avenir, je ne le connais pas. Je dis au Seigneur, s'il veut que je vive, qu'il me restaure la santé.
0: Il va vous restaurer la
1: Merci,
0: santé.
1: Merci, Seigneur.
0: S'il vous a gardé jusqu'à maintenant, c'est qu'il va vous garder le temps que lui voudra vous garder. C'est
1: oui, et bien surtout que je vois la conversion de mes enfants et petits-enfants, que je n'ai encore personne de ma famille de sauver. C'est incroyable, hein? Être seul. Alors non, évidemment, je suis obligée de lutter.
0: Vous luttez comment?
1: Eh bien, dans la prière, dans la réflexion.
0: Quand on n'a aucun membre de sa famille converti, femme de grand âge, convertie au Seigneur, engagée avec Jésus, près de 70 ans.
1: Oui.
0: Comment est-ce que vous gérez la relation et la communication avec vos enfants et vos petits-enfants en incluant Jésus?
1: Alors là, j'ai dit que c'était plus difficile d'enseigner mes petits-enfants. D'abord, avec mon mari, il y a une vingtaine d'années, 20-25 ans, nous avons été privés déjà, une première fois, de voir nos deux petits garçons, et même le troisième qui est né. Nous étions à la Martinique à ce moment-là, il s'appelait Jean-Victor, nous n'avions jamais vu, pas le droit de les voir, parce que, soi-disant, je faisais partie d'une secte avec ma petite-fille. Et donc... Moi qui suis une battante, un jour j'ai quand même réussi à aller à Luc-sur-Mer ici, à 10 km d'ici ou 15 km, et j'ai réussi à trouver ce petit bonhomme. Il avait 1 an et demi, évidemment il ne nous connaissait pas, mais j'ai réussi à trouver ce jardin d'enfants et à entrer et à demander à la directrice de voir notre petit-fils. Ce petit-fils, il ne nous connaissait pas. On avait trouvé ce petit garçon et je me rappellerai toujours. Quelques mois après, avoir vu apparaître mon fils et ce bébé, ce petit garçon d'1 an et demi, dans les bras, à l'embrasure de la porte. Ça me restera toute la vie. Nous avons été privés pendant des années, des deux aînés, et j'allais les voir quelques minutes, c'est tout, à la sortie de la classe, c'est tout. Quelques secondes, et puis voilà. Et puis un beau jour, ma belle-fille, elle a changé d'avis, et puis on a revu ces petits garçons régulièrement. Et Charles, l'aîné, et c'est celui qui s'occupe de moi maintenant. Et c'est celui dont on a été privé il y a 25-28 ans, parce qu'il a 33 ans maintenant. Et c'est lui qui s'occupe de sa mamie. Et quand il a eu besoin d'être aidé, Il a sollicité papy et mamie, et c'est papy et mamie qui l'ont aidé à reprendre des études, donc il est toujours reconnaissant. Et pour en finir maintenant, on n'a pas été suffisamment éprouvés avec ces deux petits garçons. Maintenant, je suis privée de deux arrière-petits-enfants. J'ai une arrière-petite-fille qui s'appelle Iris, je ne la connais pas, je ne l'ai jamais vue. Ma petite-fille, qui était un rayon de soleil pour nous, nous prive de ce bébé, et puis de l'aîné qui s'appelle Elio. Mais je continue de prier, et le Seigneur est tout-puissant. Il va ramener la paix. Il est le Dieu des miracles. Et il fera ces miracles avant qu'il m'enlève, que je vois ma maison entourée de cris d'enfants. C'est ce que je demande au Seigneur.
0: Merci. Et c'est la meilleure des prières.
1: Voilà.
0: D'y croire et de mettre sa foi en action.
1: Et voilà. Je prie matin et soir pour cela, et le Seigneur agit, même si je ne vois pas. Le Seigneur agit forcément. Il avance, il y a des pions qui s'avancent là. Et il prépare tout. Il prépare tout pour une résurrection dans ma famille. Eh bien oui, c'est ça la foi. C'est ça les promesses. Je m'appuie sur ses promesses. Alors, il a dit qu'il convaincra le monde de péché. Mes enfants sont dans le péché. Ils sont dans le monde. Ben, le Seigneur les convainc. Il leur parle. Il les convainc.
0: Il a ramené le fils prodigue.
1: Oui, eh bien il les ramènera tous. Il les ramènera.
0: Il a dit, moi et ma maison, nous servirons l'Éternel.
1: J'ai servi l'Éternel toute ma vie. Je suis restée fidèle, même que mon mari était plutôt un tiède. Et moi, ça a été 100% pour le Seigneur.
0: Une pentecôtiste bouillante,
1: ah oui,
0: pour le Seigneur. Pour vous gérer dans la foi, vous êtes passé par des moments difficiles en vous disant que vos enfants ne sont pas convertis.
1: Ah oui, ah oui, ah oui, parce que mon fils est né à 62 ans quand même. Hein. Ah oui, et il a eu plusieurs AVC et le Seigneur l'a protégé, a protégé sa vie quand même. Hein. Oui, oui, le Seigneur fait de grandes choses et il en fera. Je les verrai déjà au moins une partie de mes propres yeux, parce que j'ai une descendante, elle lui appartient.
0: Nous la confessons.
1: Ah oui. Il y a le sceau du Seigneur sur chacun d'eux. Sur mes cinq arrière-petits-enfants.
0: Il y a le sceau de Dieu.
1: Exactement.
0: Parce que vos genoux de grand-mère sont pliés.
1: Ah oui, ah oui.
0: Et la prière d'une grand-mère a une grande efficacité. Comme la prière d'une maman.
1: De la foi.
0: Là, s'il y a une auditrice, un auditeur qui écoute actuellement, je rappelle qu'on est dans l'émission Aînée d'hier et d'aujourd'hui. Et nous sommes du côté de Caen avec Marie-Josée, 87 ans, qui s'est donnée au Seigneur et qui est de l'Assemblée de Dieu de Caen. Marie-Josée, quelle recette donner à ceux qui sont sûrement tristes, désespérés, qui sont dans une situation où leurs enfants ne sont pas convertis, ou peut-être que leurs enfants ont fait des choix extrêmes. Alors, on va passer à une pause musicale.

0: après la pause musicale. Actuellement, vous êtes dans l'émission Aînée d'hier et d'aujourd'hui. Marie-Josée, quelle recette donner à ceux qui sont sûrement tristes, désespérés dans une situation où, loin de Dieu, qui sont tombés dans une débauche complète?
1: La prière demeure, la prière, la foi dans le Seigneur, que le Seigneur qui peut convaincre de péché, que le Seigneur qui peut interpeller, le Seigneur qui peut aussi se révéler. C'est le rôle du Seigneur de se révéler aussi. C'est ce que je demande pour mes enfants, qui se révèlent. Et moi, ma fille et mon fils Stéphane, mais Stéphane, lui, il m'a accompagné jusqu'à ses 14 ans à l'église. Et là, il a un cœur plutôt perverti. Mais tout ce qu'il a reçu dans son enfance, le Seigneur refera faire surface un jour. Et ma fille qui a aimé le Seigneur avec son cœur d'enfant, de préadolescente, c'est pareil, je continue de prier pour que le lumignon qui fume en elle, eh bien, rejaillit. Il y a toujours un lumignon dans le fond de son cœur, il y a quelque chose qui reste. C'est le Seigneur qui nous le dit. Tout ce qui a été amené dans leur enfance, tout ce qu'ils ont reçu, ça ressurgira un jour ou l'autre. Et bien voilà, moi je vis par la foi. C'est par la foi, simplement, s'adresser simplement au Seigneur comme les enfants s'adressent à leurs parents. C'est simple.
0: C'est une foi.
1: Avec confiance. Et puis voilà, Dieu est le Dieu des miracles. Il est capable d'intervenir dans n'importe quelle situation. Pour les drogués, pour les
0: prostituées.
1: Bien sûr.
0: SDF.
1: Voilà. Ah oui, moi, le Seigneur m'a appris. Quand je pouvais descendre en ville, il m'a appris à m'approcher des SDF et à leur poser des questions. Et puis, il n'y a pas très longtemps, ici, alors que je ne pouvais plus sortir, eh bien, je suis allée pour une fois faire quelques pas. En face, là, il y a un petit square. Et puis, qu'est-ce que je vois sur un banc, un homme allongé. Oh là là, avait à moitié recouvert son visage. Ben, je lui ai quand même parlé. Et j'ai vu que c'était un SDF. Je n'ai jamais vu quelqu'un d'aussi sale. Jamais de ma vie. Il avait un pantalon crasseux. Et j'ai vu qu'il avait au poignet, il avait un bracelet. Et peut-être qu'il sortait de psychiatrie. Je ne sais pas. En tous les cas, je lui posais quelques questions. Et puis j'ai appelé les pompiers. J'ai appelé pour qu'ils viennent un peu s'occuper de lui. Et puis j'ai vu qu'il avait des chaussures percées. Bon, j'avais pas de pantalon à lui remettre. Mon mari était plus fort que lui. Donc j'ai trouvé une paire de sandales de mon mari. J'ai été lui apporter. Et le lendemain, je suis retournée voir. Et ben, il était plus là. Donc je pense que les pompiers avaient dû s'occuper de lui. Et ben voilà. Là, j'ai pu revoir une fois un SDF. Ou alors c'est chez Leclerc que je vois aussi des SDF. Donc, et puis je m'approche d'eux, ils ont leur chien, tout ça. Au moins, apporter un peu...
0: De réconfort.
1: S'intéresser, disons, un peu à eux, quoi. Voilà.
0: Vous servez le Seigneur en vous écoutant, Marie-Josée. Vous servez le Seigneur en action, en intercession.
1: Oui.
0: En prière.
1: Oui.
0: Genoux à terre. Et une résistante, une résilience aussi par rapport aux souffrances internes.
1: Aux épreuves que j'ai, oui, parce que quand même, je ne vois plus, ni mon fils cadet, je ne le vois plus depuis la mort de son père. Ils n'ont même pas signé la déclaration de succession. Mais ma fille est revenue. Là, le Seigneur a fait un miracle. Hein. Ma fille est revenue à de meilleurs sentiments. Alors qu'elle m'invectivait, puisque comme il y a eu des histoires de divorce dans la famille, entre elle et son frère, elle avait pris la défense de sa belle-sœur. Donc, le Seigneur a fait un petit miracle. Un miracle même. Voilà. Donc, sa fille, c'est Charlotte, elle reviendra. Parce que Charlotte, on parlait un peu du Seigneur avec elle quand même. Hein. Oui, Charlotte. Mais il y a des promesses du Seigneur. Le Seigneur fera des grandes choses. Même quand je ne serai plus là, il continuera. Puisqu'il a promis de venir jusqu'à 1000 ans. Ben oui. Notre descendance.
0: Tout à fait, c'est une promesse de Dieu.
1: Eh bien voilà. Donc, et puis en Bretagne, je continue. Il y avait une famille protestante qui était arrivée. Eh bien là, je continue. Je continue aussi de prier, parce que c'est le catholicisme qui prime en Bretagne. Donc, ce sont des erreurs du clergé. Ben oui.
0: Et il faut prier pour eux.
1: Eh bien oui, il n'y a que ça à faire. Et oui, là, pour les enseigner, c'est plus difficile, quoi. Parce qu'il y en a qui ne veulent pas le croire.
0: Parce qu'il faut prier et porter le message de Dieu. Nous sommes des messagères de paix. Nous devons représenter Jésus avec une paix. Quand je vous écoute, c'est avec paix, genoux à terre. Vous n'avez pas cherché de querelle, vous n'avez pas cherché de problème, vous avez attendu, vous avez laissé vos enfants faire leur crise et vous êtes resté à leur disposition. C'est une grande sagesse que de rester là, de supporter la souffrance dans le silence et dans la solitude, parce que vous avez votre propre solitude du quotidien à gérer. On va passer à une pause musicale. On se retrouve dans un petit moment pour parler de comment une aînée gère sa solitude au quotidien.

0: écouter.
1: Voilà, on a écouté la pause musicale. On va parler de gérer sa solitude en tant que senior. Comment vous faites au quotidien? C'est une recette pour tous ceux qui écoutent, hein, quels que soient ceux qui vivent la solitude, qui sont à Jésus, qui sont au Seigneur. C'est pas évident de gérer ça, être seul. Je dis bien, vous êtes avec Jésus, mais vous vivez seul dans votre maison.
2: Ah ben oui, parce que je suis veuve depuis 6 ans. Mes enfants sont élevés, mes petits-enfants, ils ont leur vie, ils sont mariés, ils ont des petits-enfants, donc ils peuvent pas beaucoup s'occuper de moi. Alors je dois pas non plus être envahissante. Comme ils habitent assez loin, pour trouver leur nouvelle adresse, donc je me fais, c'est eux qui viennent me chercher, alors évidemment, j'ai moins de liberté quand même, quoi, que quand j'étais plus jeune. Mais enfin, je sors quand même avec ma voiture, mais j'espère...
1: Vous avez une voiture?
2: Ah ben oui.
1: Vous conduisez à 87 ans?
2: Ah ben oui, ben un petit peu, au moins pour aller au culte et pour aller à mes rendez-vous. Je suis assistée quand même, hein, avec la complémentaire retraite. J'ai une assistante, ça s'appelle H d'or. Je suis prise en voiture, hein, voilà.
1: Pour les auditeurs qui écoutent, vous parliez de... Vous avez votre voiture.
2: Oui, ben je me déplace moins maintenant quand même, puisque j'ai des douleurs, quand j'ai de l'arthrose, j'ai subi une troisième opération, et là, je suis encore fragilisée. Mais j'ai trouvé un gentil jardinier qui est capable de me sortir, et puis j'ai aussi une gentille musulmane qui me fait le ménage. Incroyable. Le Seigneur m'a envoyé une petite musulmane, une étudiante.
1: Donc vous allez la bénir alors.
2: Ah ben oui, mais on s'aime beaucoup, hein, c'est vraiment curieux. Oui, c'est vraiment
1: curieux. Vous lui parlez de Jésus?
2: Ah ben oui, mais j'ai arrêté parce qu'elle défend très fort sa religion. Mais je sais qu'un jour elle se convertira. Elle va retourner dans son pays et je prie. Elle sera un jour peut-être persécutée, alors je prie déjà pour elle. Oui, mais elle se rappellera de moi.
1: Voilà, vous avez posé une trace de Jésus dans son cœur.
2: On communiquera quand elle aura terminé, parce qu'elle prépare une thèse de doctorat, c'est pas n'importe qui. Hein. Ah oui, très très gentil.
1: Pour les auditeurs qui nous écoutent actuellement, je rappelle qu'on est sur la 101.4, Radio Souffle de Vie, dans le cadre de l'émission aînée d'hier et d'aujourd'hui. Et aujourd'hui, on est du côté de Caen, qui est pas loin de Paris, à 2h30 de Paris, il faut prendre le train. Hein.
2: Ou la voiture.
1: Ou la voiture, hein. Voilà. Et quel conseil, on parlait des conseils pour mieux vivre sa solitude en tant que senior.
2: C'est un état. Par moment. Un état, on le vit chez soi, hein. C'est la vie de tous les jours, hein. Quand il y a personne à la maison. Bon, moi avant j'avais mes petits Bretons qui venaient, mais maintenant ils sont adultes, ils vivent en couple, donc ils viennent moins. Il y en a un qui fait ses études à Édimbourg, l'autre qui fait ses études à Toulouse, l'autre à Brest, donc je les vois moins. Et comme je vois moins mes petits enfants, mes petits Normands là, donc il faut occuper son temps. Mais là, c'est vrai qu'avec le smartphone, ça remplit quand même la vie.
1: Vous écoutez vos prédications.
2: Oui.
1: J'ai vu aussi à l'Assemblée de Caen qu'il y avait une fois par mois la rencontre des aînés.
2: Oui, ben là, je peux pas aller parce que je suis encore trop faible.
1: Mais
2: donc, de sortir la voiture et tout.
1: Mais alors, est-ce que vous avez déjà assisté au goûter des aînés?
2: Non, parce que je suis encore handicapé. Hein.
1: Avant, est-ce que vous avez eu l'occasion d'assister à des rencontres des aînés à l'église?
2: Ah ben, on est allé, comment dire, au Havre, on est allé, oui, il y avait quelques sorties, mais là, ça fait un moment qu'il n'y a plus de sorties quand même.
1: Oui, parce qu'on attend un petit peu.
2: Ah ben.
1: On va se quitter et je vous remercie Marie-Josée pour ce temps accordé aux auditeurs de la 101.4 dans le cadre de l'émission aînée d'hier et d'aujourd'hui. Quel mot de la fin et quel verset vous pourriez donner?
2: Eh bien, le Seigneur est toujours là, proche. Et puis, il faut prier. Il faut s'approcher du Seigneur. Et puis, quand on est dans la peine, dans la douleur, il faut crier au Seigneur. Le Seigneur est là. Et puis, il faut demander du secours, comme je l'ai entendu l'autre jour, là. Faut savoir demander du secours, aussi. Et puis, que dans les églises, il y ait, beaucoup de sollicitude et de bienveillance pour les veuves. Faut pas oublier les veuves dans les églises. Faut les visiter, les personnes âgées. C'est à visiter aussi. Faut pas les oublier. Voilà. C'est ce que je peux dire autrement comme verset, Il y a tellement de versets dans la Bible. Dieu est amour. Qu'est-ce qu'on peut dire?
1: Dieu est amour, c'est bien dit. Hein.
2: Voilà.
1: Dieu est amour. Votre sourire, votre joie est contaminant. Dieu est amour. On va s'arrêter là-dessus.
2: Eh bien, que le Seigneur inspire. Inspire les prières, les supplications. Et que le Seigneur fasse grâce aux veuves, aux orphelins, aux malheureux, aux faibles, aux plus faibles. Voilà, je prie pour les plus faibles que moi.
1: Aux nécessiteux.
2: Je prie pour les plus faibles. Non, mais dans nos églises, aux plus faibles. Parce qu'il y a des moments dans la vie où on peut être affaibli. Alors là, il y a besoin de secours.
1: Tout à fait.
2: Il faut être secouru dans tous nos besoins. Puis le Seigneur le dit, vous êtes secouru dans tous vos besoins.
1: Ne vous inquiétez de rien.
2: Voilà.
1: Faites connaître vos besoins.
2: À Dieu, oui. Et
1: par
2: Dieu,
1: des prières.
2: Ben, des supplications et des actions de grâce.
1: Et la paix de Dieu qui surpasse. Enfin,
2: toute intelligence.
1: Gardera.
2: Vos cœurs et votre esprit.
1: Vos pensées.
2: En Christ.
1: En Christ. C'est là-dessus qu'on va s'arrêter. Merci. Merci Marie-Josée de m'avoir accordé ce temps.
2: Ben, c'est une vraie surprise. Je n'étais pas du tout... Je voudrais bien que quelqu'un m'abonne à Souffle de Ville.
1: Continuez à
2: écouter
1: Radio.
2: Radio Souffle de Vie.
1: Oui. Merci.
2: Je bénis la Martinique et la Guadeloupe.
1: Amen, amen. Et la France aussi.
2: Ah ben oui, mais là, je suis en France déjà. Tandis que là, je ne suis pas à la Martinique cette année, ni en Guadeloupe.
1: Vous aimez la Guadeloupe et la Martinique?
2: Ah ben forcément. C'est mon deuxième pays, la Martinique.
1: La Guadeloupe aussi.
2: Oui, oui.
1: Et à la Guyane, vous avez oublié la Guyane. Hein?
2: Ah ben j'ai mon frère qui a vécu déjà en Guyane. Mais là, il est en Nouvelle-Calédonie aussi. J'ai connu la Nouvelle-Calédonie.
1: Que la Calédonie soit bénie alors.
2: Ah, exactement. Oui,
1: merci de nous avoir écoutés. Continuez à écouter Radio Souffle de Vie.

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7: et Léonie,
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0: Allez,
1: Merci de nous avoir écoutés. Bonne écoute. 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
2: À l'homme qui révère l'Éternel montre la voie qu'il doit choisir. Il le fait vivre dans le bonheur, et sa postérité possède le pays.

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Ô Éternel, tu es pour moi un bouclier qui me protège. Ô toi, ma gloire, tu me feras marcher encore la tête haute. À haute voix, je crie vers l'Éternel. De sa montagne sainte, mon Dieu m'exaucera.

Que deviendrais-je si je n'avais pas l'assurance de voir l'amour de l'Éternel au pays des vivants? Attends-toi donc à l'Éternel. Sois fort, affermis ton courage. Oui, attends-toi à l'Éternel.

Je me confie en l'Éternel, je ne faiblirai pas. Sonde-moi, Éternel, éprouve-moi et examine mon cœur et mes pensées. Je garde ton amour présent à mon esprit et je conduis ma vie selon ta vérité.

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Voici, voilà, donc les communiqués de Radio Souffle de Vie. Le club chrétien féminin de la Guadeloupe vous invite à ce rendez-vous exceptionnel. Le thème de cette conférence débat, la louange, une opportunité d'aimer Dieu de tout son cœur. Et cela se déroulera le mardi 2 juin à 17h30 au Ciné-Théâtre du Lamantin. Rebecca Ealing de Strasbourg, Joshua Opopa, Pascal Benoué et Marc Azaf vous attendent nombreux à ce rendez-vous exceptionnel. C'est ce mardi 2 juin à 17h30 au Ciné-Théâtre du Lamantin. Pour toute info, ligne, appelez le 06 90 17 01 75. Après les communiqués, voici aussi le bloc-notes de Radio Souffle de Vie. Il y a cette personne qui loue F3 Petit Bourg près de la mairie, prix 700 €. Appelez au 06 90 14 42 51. Loue aussi local à Petit Bourg, dans le bourg, pour bureau ou cabinet, prix 850 €. Appelez le 06 90 14 42 51. Loue aussi logement T2 avec salon ou T3 sans salon ou à la location à Cocoyer-Gauzy en Guadeloupe à 700 € hors charge. L'électricité est à la charge du locataire et l'eau est à payer tous les 6 mois. Le logement est à la campagne à proximité de l'école élémentaire à Cocoyer. Logement tranquille, duplex avec chambre et salle de bain à l'étage, cuisine, toilette, salon. Les chambres sont au rez-de-chaussée. Infolagne, appelez le 06 90 58 47 14. Il y a maçon qui cherche à faire la rénovation et la réparation dans les maisons, que ce soit en basse terre ou en grande terre. Appelez le 06 90 70 13 12. Il y a cette personne qui cherche une maison avec 3 chambres sur toute l'île, joignable au 06 90 06 84 29. Voilà, en ce qui concerne les communiqués, le bloc-notes, si vous voulez vous aussi faire passer vos communiqués, vos annonces, faites-le en appelant au 05 90 91 31 98 ou encore sur notre adresse email à acem27@wanadoo.fr. Voilà, et bien la suite, c'est dans un instant.

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1: Le cancer de la vessie reste encore méconnu alors qu'il touche chaque année des milliers de personnes en France. Professeur Yann Neuzillet, vous êtes urologue à l'hôpital Foch à Suresnes et vice-président de l'Association française d'urologie. Alors comment définir simplement cette maladie et qui est le plus concerné ?
2: Eh bien, le cancer de la vessie est un cancer qui se développe à partir de la muqueuse interne des voies urinaires et depuis cette superficie intérieure va aller en profondeur envahir progressivement les différentes couches de la paroi vésicale, notamment son muscle, et peut ensuite donner des ganglions métastatiques, voire des métastases viscérales. C'est vraiment un cancer qui est sous-estimé. Ça concerne environ 25 000 nouveaux patients par an. Ça représente le cinquième cancer en France. Ce sont principalement des hommes qui sont touchés, 5 fois plus que des femmes. La moyenne d'âge au diagnostic est 70 ans. C'est une maladie qui évolue assez rapidement. C'est pour ça qu'il ne faut pas retarder le diagnostic.
1: Et quel est le principal facteur de risque ?
2: Le principal facteur de risque ainsi inhalé, c'est le tabac, avec les carcinogènes que l'on connaît pour le cancer du poumon, mais qui sont tout aussi impliqués dans la carcinogénèse principalement vésicale. Et il y a d'autres facteurs de risque plus rares, professionnels, qui sont des dérivés d'hydrocarbures volatiles. Le cancer de la vessie est un cancer fréquent, donc il ne faut pas méconnaître les symptômes pour ne pas retarder le diagnostic et ainsi optimiser le pronostic.
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un héritage promptement acquis dès l'origine ne sera pas béni quand viendra la fin. Ne dis pas « Je rendrai le mal ». Espère en l'Éternel et il te délivrera. L'Éternel a en horreur deux sortes de poids et la balance fausse n'est pas une chose bonne. C'est l'Éternel qui dirige les pas de l'homme, mais l'homme peut-il comprendre sa voix ?

Il te tend la main encore une fois. Le problème, c'est que lui, il attend. Mais est-ce que nous, nous la lui tendons? Si moi, je ne réponds pas, sa main est tendue, mais elle reste dans le vide. Ce qui est important, c'est que moi, je lui réponde. Et il le fait plusieurs fois parce qu'il est patient, parce qu'il aime, mais il est certain qu'il faut répondre avant qu'il ne soit trop tard. Et j'espère que pour ces personnes, il n'est trop tard ce soir, que le Seigneur vous bénisse et vous fasse du bien. Bien sûr, je reconnais quelques visages au milieu de vous, les plus anciens que je connaisse. Vous savez qui ? C'est le pasteur et son épouse. Avec le pasteur, nous nous connaissons depuis l'âge de 10 ans. Ça fait longtemps. Et à 10 ans, on priait ensemble. Que Dieu soit béni. Hein? Et le Seigneur est resté dans notre cœur. Alors, je reconnais quelques visages au milieu de vous. Que Dieu vous bénisse. Les petits ont grandi. Les petits sont même parents. Ceux qui ont mon âge sont non seulement grands-pères, mais j'ai même appris arrière-grand-père. Je ne le suis pas encore. Hein? Ça va certainement venir. Vous avez les salutations de Colette qui n'a pas pu venir, son état de santé ne le lui permet pas. Elle aurait toutefois aimé voir Paul et Michel, mais c'est comme cela, elle ne peut pas toujours suivre. En tout cas, elle vous salue bien fraternellement. Que Dieu soit béni. Pour ceux qui ne le savent pas, nous avons 5 filles et 18 petits-enfants. Voilà, c'est déjà un bail, hein. Certains peut-être se rappellent de nos filles quand elles étaient petites, mais elles ont grandi, ces petites. Et ce qui est important, c'est surtout qu'elles connaissent le Seigneur. Toutes ne sont pas engagées, mais nous croyons que Dieu tend la main encore une fois. Et c'est une réalité.